0: le rapport de force même d'ailleurs qu'il y a aux côtés alors du pouvoir en place. Mais est-ce que ça va dans l'intérêt du pouvoir en place d'opter pour la transition?
1: Le pouvoir doit... nous sommes en face d'un pouvoir qui cherche toujours à s'accrocher. Et si un pouvoir ne voit pas la misère de son peuple, ne voit pas la situation économique et sociale dans laquelle vit son peuple, seulement ce pouvoir-là peut nier toute existence de crise et ne vouloir jamais aller à une transition. Tout le monde est conscient, y compris Franck Nassingbé lui-même, que ça ne va pas. Le simple fait qu'il passe dans son véhicule et qu'on est obligé de terroriser tous les véhicules qui sont garés aux abords des routes, ça veut dire qu'il y a un problème. Si un président ne peut pas marcher, aller au grand marché ou revenir, donc il n'est plus président d'un peuple. On est président d'un peuple lorsqu'on est libre de circuler au sein de ce peuple, parmi ce peuple dont on estime qui lui a porté sa voix avant d'être à la tête de ce pays. Aujourd'hui, il est clair que les organisations politiques ou les partis politiques, les organisations de la société civile ont envoyé un message clair. Cette fois-ci, ils sont unis. Ils sont réunis ensemble. On parlait des guéguerres, de la guéguerre qui est entre deux blocs d'opposition, telle personne ou telle personne. Moi, j'ai vu tous les partis politiques signer ce mémorandum. Partant de l'ANC jusqu'à la DMK originale dont on parle, tous ont signé. DMK, DMP et tous les partis politiques ont signé. Les sociétés civiles, professeur Edo, Dosset, et ils étaient tous présents. Et moi-même, j'y étais. Ça fait longtemps que je n'ai plus participé à ces trucs par indisponibilité. Mais cette fois-ci, j'y étais. C'était au siège d'un parti politique.
0: De l'ADI.
1: Et des gens même sont venus d'Europe, au nord de la diaspora, qui ont participé à cette conférence de presse. Moi, je souhaiterais prochainement qu'ils organisent une nouvelle conférence de presse. Chaque semaine, ils doivent organiser une conférence de presse. C'est-à-dire qu'il faut qu'ils fassent du tintamarre autour de ça pour que le pouvoir, le régime, sache que là où nous en sommes arrivés, ça n'est de trop. Parce que le pays se vide tous les jours de ses habitants à cause de la situation dans laquelle nous vivons. Et c'est inadmissible, c'est impardonnable. On ne peut plus accepter ça. Il faut que ce pays-là change. On ne peut pas avoir quelqu'un qui dirige un peuple, le voir comme un autiste, c'est-à-dire qui ne coûte personne. Ce n'est pas normal. Si vous dirigez quelqu'un, c'est ce que cette personne-là vous dit, que vous allez écouter, vous allez exécuter. Mais quand vous n'exécutez pas, et que vous laissez vos points de pouvoir dans la main des groupuscules, des mafias, de petites mafias, mais le peuple est à volo, le peuple est laissé pour compte. Et tout le monde peut te créer des problèmes à tout moment. D'accord. Alors qu'il y a un dirigeant dans le pays.
0: D'accord, merci Ambroise. On va donner maintenant la
1: donc,
0: parole.
1: Transition et mobilisation.
0: D'accord, merci.
1: C'est le mot d'ordre.
0: Merci Ambroise. Merci à vous, Romaric. Merci à vous aussi. On va donner maintenant la parole à nos auditeurs 90 86 35 35 91 36 ou 315. Les deux numéros sur lesquels ils peuvent justement nous appeler et réagir dans cette émission sur des sujets débattus ici au Club de la Presse. 90 86 bien sûr 35 35 91 36 ou 315 et sur notre numéro WhatsApp 90 45 78 57, il peut vous envoyer de messages, mais bien avant, nous faisons un clin d'œil à nos annonces.
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0: Nous sommes de retour dans cette émission Club de la Presse. Et maintenant, nous nous ouvrons à vous. Vous pouvez nous appeler au 90 86 35 35, 91 36 63 75. Les deux numéros sur lesquels vous pouvez nous appeler. Nous avons notre premier auditeur en ligne.
1: Allô?
0: Allô? Allô, bonjour.
1: Bonjour, monsieur Pascal.
0: C'est monsieur Maouna.
1: Oui, comment vous allez?
0: Ça va, j'espère que vous allez bien aussi.
1: Oh, je vais bien aussi. D'accord. Par la grâce.
0: D'accord, allez-y.
1: Je salue le plateau, bien que c'est pas, j'ai pas bien gagné aujourd'hui, mais c'est bien. J'ai aimé le débat. Monsieur Pascal, vous avez appelé un magistrat là-bas. Vous croyez à ça? Monsieur Pascal, c'est la comédie. Monsieur Pascal, on joue de la comédie. Et ce pouvoir, à chaque fois, joue de la comédie. Les gens croient encore à ça. Moi, ça m'étonne, quoi, monsieur Pascal. Peut-être que cette dame aussi a voulu changer. Bon, maintenant, elle s'est repentie. Elle veut faire partie du système, bon. Comme Madame Nakadé, on veut lui coller quelque chose pour l'enfermer, c'est tout, hein, monsieur Pascal. Ce qu'ils font là, c'est la comédie.
0: C'est votre impression.
1: C'est la comédie, monsieur Pascal. Pour les opposants, monsieur Pascal. Le pouvoir n'a plus peur des opposants là. Le pouvoir n'a plus peur des opposants. Les agents de l'opposition, ça ne quitte plus le pouvoir. La seule chose que le pouvoir crée maintenant, c'est la mobilisation populaire. Monsieur Pascal, il y aura un jour, nos dirigeants vont demander le dialogue, on va reviser. Ça va arriver. Bonne émission.
0: Merci à vous pour votre intervention, monsieur Maouna, 90 86 37 35 91 36 63 75. C'est sûr, bien sûr, c'est des numéros que vous pouvez nous appeler. Allô?
2: Oui, bonjour.
0: Bonjour Benoît, comment vous allez?
2: Et je vais bien, et chez vous?
0: Ça va pas la grâce, allez-y.
2: Bon, moi je vais dire, est-ce que le président, le PC même l'a dit, le changement viendra de unir. Soyons patients, prions. Ne nous révoltons pas à créer les nerfs comme ça. Non, le changement viendra d'unir même. Quand vous observez ce qui se passe et dans unir, soyons calmes, prions. Et je m'en vais pour les deux analystes là. L'autre fois que le chef de l'État a fait la médiation pour libérer les 22 otages au Mali, là. Quelle chaîne française qui a annoncé ça ou bien a parlé de ça? Vous avez deux personnes, vous enfermez les gens sans quelque chose de solide, et vous allez dans une autre maison pour faire la médiation entre une autre et d'autres maisons. C'est pas bon, quoi. Donc le chef de l'EPC n'a qu'à faire le fort pour libérer les gens là. Parce que notre relation entre les pays extérieurs, c'est très mauvais. Le Bénin, le Ghana, la France. Merci, bonne journée.
0: Merci à vous aussi pour votre intervention. 90 86 35 35. Allô?
3: Ouais, Pascal, bonjour.
0: Bonjour, Évangéliste Senghor, comment vous allez?
3: Oh, ça va, par la grâce, ça fait deux jours.
0: Oui, ça fait deux jours, bien sûr.
3: Je salue tout le plateau. Bon, Pascal, j'ai l'habitude de dire toutes les fois que il n'y a rien qui ne finit pas. Si on dit qu'une personne est morte, on dit qu'un jour, Évangéliste Senghor est mort, c'est que je suis, c'est fini pour moi, c'est-à-dire je suis fini, quoi. Il n'y a rien qui ne finit pas, mais c'est Dieu qui est éternel. Ouais, donc je lance un appel, Pascal, à nos dirigeants, tout précisément mon frère, la PC, Ponya Singhé, que tous ces dirigeants-là n'ont qu'à mettre de l'eau dans leur vin. Aujourd'hui, on est en train de juger la pauvre dame, la magistrat. Peut-être qu'elle a refusé, le premier auditeur a dit, elle a refusé certaines choses, ou bien elle a mangé seule. Et c'est ça qui l'amène dans ce problème-là. Alors que les gros poissons, ils sont là. Ceux qui ont détruit des milliards. Le même besoin est là-bas. Le TR avec mon père, le fil est là-bas. Bon, tout ça là, mais écoutez, je ne comprends pas. Mais toutes nos vies que nous posons, ou bien toutes les actes que nous posons, il y a un retour. Merci beaucoup.
0: Merci Évangéliste Senghor pour votre intervention. 90, 86, 35, 35, 91, 36, 63, 115. Allô?
4: Allô, Canal FM.
0: Bonjour.
4: Oui, depuis Nouépé.
0: Monsieur Uyao, vous nous appelez depuis Nouépé. Allez-y.
4: Je voulais demander au journaliste, je ne sais pas son nom là, celui qui dit le président, notre champion n'était pas marché de chez lui jusqu'à Sigamela. Si notre champion sortait pour marcher,
5: qu'est-ce qui va arriver à notre champion? Je dis, vous allez sortir vous-même, vous allez l'acclamer. Vous allez l'acclamer. Un chef canton même là, qui sort pour marcher, pour faire le sport même là, il est escorté par ses babes, les quoi du chef, les notables du chef.
0: Allô, monsieur Yao.
5: Oui.
0: Nous avons débattu des sujets. Je ne sais pas si vous avez suivi l'émission. Hein?
5: Il a suivi l'émission.
0: Oui.
5: Quelqu'un a dit que.
0: Non, s'il vous plaît. Monsieur Yao. Allô, monsieur Yao. Allô? Il est parti. Allô? Il est là? Il est parti. On en débattu justement des sujets. Je voudrais plutôt que vous vous prononciez sur ces sujets que de prendre justement un juste mot ou du moins une phrase de quelqu'un pour en faire tout un débat. 90, 86, 35, 35, 91, 36, 33, 75. Les deux numéros sur lesquels vous pouvez justement réagir dans cette émission Club de la Presse. Vous pouvez aussi nous envoyer de messages sur notre numéro WhatsApp 90, 45, 78, 57. Allô?
6: Allô, bonjour.
0: Bonjour, monsieur Gado. Comment vous allez?
6: Ça va très bien. Bonjour, Plateau.
0: D'accord, allez-y.
6: Vous savez, moi, la tendance, d'accord. Mais ce qui concerne ces deux journalistes terroristes ou bien espions, tout ça là, moi, je veux que la justice aille jusqu'au bout. Tout ce qui concerne la France, moi, je n'ai pas confiance. Il faut que la justice aille jusqu'au bout. Vous ne comprenez pas. Il faut que la justice aille au bout. Bon, pour la dame qui sera jugée aujourd'hui, là, ou bien qu'elle est en train d'être jugée aujourd'hui, là. Mais espérons. Vous savez, quand il y a c'est-à-dire une presse là, c'est la femme qui ouvre je sais pas ce qu'on dit là. Ouvre le bal, non? Donc elle a ouvert le bal, c'est tout. Les autres vont suivre. Merci, bonne journée.
0: Merci à vous aussi, monsieur Gado, pour votre intervention. Bonjour, monsieur Pascal. Je m'appelle Jacques Dagouet. Je suis d'accord avec monsieur Mawenan. Les dirigeants vont demander un jour le dialogue et on va refuser. Sinon, c'est trop. C'est monsieur Jacques qui nous envoie le message. 90 86 35 35. Allô?
7: Allô.
0: Allô, bonjour, madame Essi.
7: Oui.
0: J'espère que vous allez bien.
7: Oh, bon. Bon, vous êtes encore sur les otages français, là. Hein? Tout ça, ça nous perd du temps, quoi. Hein? Et puis, le régime, je sais pas, ça ne leur suffit pas de nous étaler à la face du monde. Qu'on soit la risée du monde entier. Ils n'ont qu'à arrêter ces trucs-là. Et Ambroise, on dirait que toi, tu crois toujours au Père Noël. La transition, là. On l'avait fait avec Adamago, Kofigo en 91, non? Qui a été bombardé, non? Comment vous... Non. Quelle transition? Le régime doit savoir que son mandat est fini, normalement, depuis 1968. Il ne devrait pas y avoir 2005, la PG, 2015, c'est fini. C'est bon, quoi. Qu'on avance, qu'on évolue. Voilà.
0: Merci, madame Essi, pour votre intervention. Je pense que madame Essi, c'est la dernière auditrice pour le compte à l'heure de cette émission. À Michel, vous nous donnez l'opportunité de recevoir un autre qui est le dernier maintenant. Allô?
8: La considération.
0: Oui, considération respectée. Comment vous allez? Ah, ça va aussi, Patrick.
8: D'accord, je dis bonjour à M. Roux et à Mourad là-bas.
0: D'accord.
8: Bon, concernant les journalistes français, là, vous savez, Roux a dit quelque chose de très, très important. Si le ministère du tourisme a pu autoriser ces gens-là à se rendre au nord du Togo, autrement dit, c'est le gouvernement qui l'a autorisé. Maintenant, s'il trouve qu'il y a un petit problème qui bloque là-bas, que ça soit vite réglé pour éviter, comme Ambroise aussi l'a si bien dit, des incidents diplomatiques. Parce que vous-même, vous savez tout ce qui se passe avec la France. On a trop de problèmes. Nous ne voulons plus en avoir. Actuellement, on a des problèmes au nord. On ne veut plus en avoir. Et sur ce, que cette affaire-là n'amène pas des problèmes, surtout que. Ce que nos autorités visent loin, je veux parler de l'AES, tout ça là, ça ne plaît pas à la France. Donc ils peuvent d'une manière ou autre interpréter ça mal. Donc il y a des incidents que le Togo perd pour casser. Donc c'est la population qui fait vraiment les pour casser après. Donc vivement que
0: Merci Patrick pour votre intervention. Et maintenant, je pense que cette fois-ci, c'est bon, Michel. C'est Patrick qui est le dernier auditeur pour le compte à l'heure de cette émission. On revient à un plateau pour faire un dernier tour de table avant de mettre fin à l'émission. Oui, Romaric, vous avez écouté les uns les autres réactions avant de clôturer cette émission.
9: Je voudrais d'abord dire que sur cette affaire de personnes interpellées, que le gouvernement fasse diligence, expédie la procédure et libère les réalisateurs. Parce que cette affaire ne donne pas une bonne image de notre pays.
0: Mais ce n'est pas le gouvernement, la justice.
9: Bon, tout le monde sait qu'il y a au sein du gouvernement, il y a un ministre et deux tutelles, donc de la justice. Donc, évidemment, si je parle du gouvernement, je parle en même temps de la justice. Deuxième chose, bon, on encourage le gouvernement ou la justice à continuer par dénicher tous ceux qui sont impliqués dans les affaires de corruption. C'est-à-dire que peut-être que nous sommes à un début, que cette façon de voir les choses, cette façon de chasser les corrompus, ça s'accélère. Mais souvent, on dit que le poisson pourrit pas la tête. Alors, autre sujet, c'est vrai, tout le monde est fatigué de ce régime, mais je voudrais que le régime saisisse cette occasion, la perche qui lui a été tendue par l'opposition pour relancer le pays sur la voie de la cohésion, sur la voie du développement qui patine. Je l'ai assez dit.
0: Merci Romaric. Oui, Ambrose.
10: D'abord, je voudrais saluer les auditeurs qui ont appelé et ensuite dire à celui-là qui pense que le PC peut marcher jusqu'au grand marché. Même personne ne trouve le contraire. Si le PC peut marcher jusqu'au grand marché sans militaire derrière, comme le président Wadani l'a fait au Bénin tout récemment et qu'on a vu, tout le monde a vu sur les réseaux sociaux, c'est ce qu'on souhaite. Si Fonya Sibé peut quitter ici, et comment on dit ça, Radio-Canal FM, pour aller à Civito là-bas, et au niveau de l'ancien esplanade là-bas, sans escorte, et qu'il envoie la mer des salutations aux populations, on verra. Ça ne peut jamais se passer au Togo. Jamais. C'est-à-dire que je défie M. Ouyaoué, je défie Fonya Sibé de le faire. Ce qui se passe surtout au niveau de la route, je ne sais pas comment on appelle cette route-là, qui quitte GTA pour arriver, passer par le campus jusqu'à Sigamé là. Surtout au niveau de l'OME de là-bas là. Mon frère, au niveau de l'OTL là-bas. Moi, ils ont même failli transporter mon véhicule sur la tête.
0: Transporter, vous avez dit?
10: Je te dis, quand j'étais arrivé, j'étais obligé, je ne savais même pas ce qui se passait. Les gens couraient dans tous les sens. C'est celui qui est censé être le serviteur du peuple qui fait courir les gens comme ça. C'est-à-dire, les gens sont devenus des fous. C'est-à-dire, ce que je te dis là. Allez. C'est-à-dire que, et moi, j'avais eu chance. Les bénévoles m'ont dit, j'avais eu chance. Je leur ai montré ma carte. Ils ont dit, allez, prends ton véhicule. Tous ceux qui ont gagné les véhicules là-bas, là. Allez, tout le monde dans les vents. Allez. Gare à un matacle qui sera dans son Kevin. On va le transporter, le jeter. Comme ça, c'est passé au niveau, autant déjà des mois, au niveau de Daoba, on nous avait averti là. Et donc, on est toujours à cette étape, à ce 21e siècle, en 2026. C'est de ça qu'on parle. Fonya Sibé n'a qu'à circuler. C'est ce que moi je veux. Je vais le saluer. Comme ça, bonjour monsieur le président. Sans militaire derrière. Même chez lui, à Evala là. Il fallait voir comment la boucle est bouclée. Donc, lui, là, ne nous raconte pas des histoires. Nous aussi, on voit. D'accord. On sait ce qui se passe.
0: Merci, Ambrose. Pour votre intervention, je rappelle que vous êtes le directeur de publication du journal des Guadians, Romaric Anaonu. Merci d'être passé dans cette émission. Vous êtes du journal Le Changement qui est dans les kiosques ce matin. Nous avons parlé justement des sujets traités par le journal. Merci à vous tous qui nous avez suivis puisque nous sommes à la fin de cette émission. Vous qui nous avez appelés aussi pour vos diverses contributions à ce débat, merci à vous. Merci à Michel Tomega qui a assuré la mise en onde avec l'assistance bien sûr de Aïda Tchèque. Merci à Jérôme Dakouta qui a assuré la mise en ligne de cette émission. Je suis Pascal Lossou. Je vous retrouve demain vendredi à partir de 11h pour un nouveau numéro de l'émission Club de la Presse. D'ici là, portez-vous bien. Au revoir.

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30: Oui, bien, ça y est, Mundo.
0: Ça y est. D'accord.
30: Ça y est, pentade.
0: Pentade. D'accord. Et moi, je ne peux pas aller. Je suis à Georgie, il est Mississippi, Missouri. 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
5: 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Donc, juste pour dire que, maintenant, et Viviane, Bétobé, nous boulez, on met quoi dans nos pompons. 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Au fouillot à la bio, c'est peuple calme comme le pompolio. Parce que question est quoi? Parce que nous, n'y a bien une famille. Alors, on a un peuple qui est
3: au
5: 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Sur base, si bébé, on a un peuple qui est sur la couvia, la Roméa. Donc, il parle au nom de son peuple à lui. Parce que le peuple, Togo, le peuple, même comme Amélo, le pompolio. Amélo, il est entièrement battu. Liberté d'expression, le pépé, il est en train de se faire. Est-ce que. Il y a des rôles qui ont été joués. 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
3: 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T'as mis en diversion, mais il faut oser le mot. Parce que les gens qui ont pris l'équipe de décision, janvier, ils ont pris la décision. Qu'est-ce que vous avez fait? Non, dis là où on devait finir. Il y a pas mal de nuits à n'importe quel souverain dia. Elle a n'avait pas maté ou quoi. Oh, créer dans le bouquet à monsieur maintenant au moins dia. Donc, n'importe qui. Le même président pour autant fort Nobel quand ils ont signé un signe. Et blanc, et sanctionné. Dîner avec Djouba Ibé. On nous en est et c'est l'obéissance. Elle a la conscience presque de liberté. C'est ça que nous souhaitons. Mais et c'est que on doit assiéter. On va en rester à Dieu. Il y a des tout la même chose. Tout la même chose. Il y a ce diable à Kametube à Oula. Et il y a qui m'a dit Ouade. Moui n'a ni Oua. Il y a un nom qui est un peu incompétent. La tête pour me poser une question. Il y a un léo non. Si bébé n'a pas leur diversion. Parce que nous sommes sûrs certains. Et au moins, nous sommes collés. Du coup, si quelqu'un fait semblant de dormir, c'est très difficile de le réveiller.
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3: 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Non, mais ou aïebé les dents. On m'a tout fond. 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

C'est l'heure de la fiesta matinale sur la radio Canal FM. Aujourd'hui, nous sommes au vendredi, ce vendredi, mais c'est donc le vendredi 28 août 2026. Et merci à tout un chacun de vous de respecter le programme de la radio Canal FM de 6h30 jusqu'à minuit et au-delà. Vous dormez toujours avec vos postes, rien que pour suivre l'actualité à partir de 7h aussi sur la radio Canal FM. Michel Tomiga, c'est lui qui assure la mise en onde. Au microphone, je me nomme David Agbouati, des vieux vêtements. Nous démarrons avec cette belle sonorité. Courez, courez, on écoute Macho. Hey!

Bon réveil à tout un chacun de vous, auditeurs fidèles. Cette très belle chanson interprétée dans des voix très différentes, justement, nous rapproche davantage du bon Dieu ce matin. Mesdames et messieurs, ce que nous allons vous demander pour certaines personnes, il faut chercher à vous faire entourer par des gens qui ont la même mission que vous, des gens qui ont les mêmes objectifs que vous dans la vie. C'est comme ça que vous pouvez évoluer. Puisque vous et nous, nous avons les mêmes objectifs, notre objectif, c'est de faire de la radio Canal FM un miroir, sur toute l'étendue du territoire togolais. Donc, vous nous suivez, nous vous félicitons ce matin, les auditeurs fidèles qui attendent encore impatiemment 8 heures pour pouvoir appeler dans cette émission et dire ce qu'ils ressentent sur leur cœur. Mais comment est-ce qu'ils vont tout faire pour participer à la construction du pays? En tout cas, nous vous attendons à partir de 8 heures. Mais ceux qui célèbrent un événement heureux ce matin, mais ce sont les Augustins, c'est leur anniversaire. 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
1: Le prénom de ce jour, c'est Augustin. Augustin signifie vénérable, majestueux ou consacré par les augures. Augustin nous vient du latin Augustus, un titre d'abord donné aux empereurs romains. Il dérive de la racine latine augur, qui veut dire augmenter ou faire grandir. Mais on célèbre leur anniversaire ce 28 août, Saint-Augustin d'Hippone, en l'honneur justement de Saint-Augustin d'Hippone. Voilà, très associé à Saint-Augustin, il est très curieux, réfléchi et attaché aux valeurs traditionnelles. Et pour vous rafraîchir la mémoire, c'était hier l'anniversaire de sa maman, Sainte-Monique. Vous voyez tout ça là, donc la maman fêtait hier, aujourd'hui. Le fils est en train de fêter, mais ça peut se révéler dans certaines familles aussi, comme quoi hier c'était l'anniversaire de maman et aujourd'hui c'est l'anniversaire du fils. Et vous deux, vous pouvez projeter votre célébration dans le week-end. Voilà, donc si vous avez fait un bon programme, cherchez à nous inviter, Michel Tomega et moi. On sera avec vous pour faire la fête. Excellente journée à tous ceux qui nous suivent ce matin sur la 93.5. Vous n'êtes pas Saint-Augustin, mais vous voulez justement faire plaisir aux Augustins qui soufflent une bougie de plus. Vous avez fait le bien choix d'être avec nous sur la radio Canal FM. Le choix là est fait également par une aimable personne qui nous suit du côté de Dagué ou encore de Gbojome. Voilà, à Gbojome, il y a...

0: Geraldo Farida Divine, qui souffle donc une bougie de plus. Geraldo Farida Divine, c'est la fille chérie de Sonia Lajoie. Voilà, ta maman chérie, ne t'oublie pas, et tes soeurs également, te souhaitent une prospérité, la sagesse et la santé surtout. Encore, joyeux anniversaire à toi, Farida Divine, Geraldo, ta maman Sonia Lajoie, ne t'oublie pas. Du côté de Dagué, bonjour, mais également, Michel, on est invité hein, à aller fêter avec Sonia Lajoie. Bel anniversaire, Sonia. Donc, je serai là avec Michel pour que la fête puisse être belle. Il sera la technique, je serai à l'animation. Et après, on va manger ensemble. C'est en mangeant que vous allez justement rester à table avec nous. Bon réveil à toutes et à tous sur la radio Canal FM. Aujourd'hui également, nous pensons spécialement à une autre personne qui nous suit du côté de Titogon. Ah, Kofi, vous êtes à Titogon, c'est bien, hein? Bonne fête à vous. La chanson, la voici.
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souffler une bougie de plus ce matin. Voilà. Que la grâce accompagne également un ami qui nous suit sur la 93.5. Il s'appelle Serge Mario Agbo. Il nous suit quelque part dans la capitale Lomé. Bon début de week-end à toi, grand ami. Excellente journée aussi à une autre personne qui nous suit du côté d'Agbalépé-Dogan. Agbalépé-Dogan, bonjour à toi, grand ami de l'Ossossiné. Comment tu vas ce matin? En tout cas, tu passes une très, très, très, très belle journée. Il sonne 6h, passé de 40 minutes sur la 93.7. Mesdames et messieurs, suivez donc l'astrologie de ce matin.

Les prévisions astrologiques de ce vendredi, nous débutons avec les béliers, ceux qui sont nés entre le 21 mars et le 19 avril. Amis béliers, vous ne lésinez pas au travail. Vous mettez toutes les chances de votre côté pour que vos objectifs soient atteints. Alors là, il faut vous faire entourer par des gens qui ont les mêmes objectifs que vous. Vous avez compris, hein? Les béliers, votre chiffre porte-bonheur. 19, la couleur du jour pour vous, c'est le neutre. Et le meilleur moment, c'est 19h. Les taureaux, vous êtes nés entre le 20 avril et le 20 mai. Amis taureaux, avec l'appui de Mars, vous voilà en excellente forme. Vous faites preuve d'un dynamisme et d'une joie de vivre qui feront bien des envieux. Mais vous prendrez la vie du bon côté. Cela vous change des idées noires précédentes. Voilà, cela vous change des idées noires précédentes. Votre chiffre porte-bonheur 30, la couleur du jour pour vous, c'est le café. Et le meilleur moment, c'est 7h dans quelques minutes pour vous, les taureaux. Et donc, ceux qui sont nés entre le 21 mai et le 21 juin, ce sont les gémeaux. Les gémeaux, mis à part quelques petits soucis d'ordre ophtalmique ou migraineux, vous êtes en bonne forme. Vous faites débordant, voilà, vous êtes débordant d'énergie. Et ce, grâce à Mars. Votre chiffre porte-bonheur, 30, la couleur du jour pour vous, c'est le bleu ciel. Et le meilleur moment, ouais, c'est 10h. Nous continuons avec ceux qui sont nés entre le 22 juin et le 22 juillet. Amis cancer, oh, les cancers, comment allez-vous ce matin? Ah, ne croyez surtout pas que votre chance continuera à vous protéger. La roue tourne et ce ne sera pas le bon moment pour lancer un nouveau projet. Vous avez compris, hein, les cancers. Votre chiffre porte-bonheur,

0: Ah oui, les cancers, vous avez une formidable chance aujourd'hui, puisque les chiffres que je vais donner tout à l'heure, ça va vous faire gagner de l'argent. Voilà, vous qui aimez jouer au jeu de hasard, c'est pour ça que des chiens sont rentrés dans ma gorge. Mais je vais quand même le dire pour vous. 69, c'est votre chiffre porte-bonheur. La couleur du jour pour vous, c'est le blanc. Avant d'aller jouer, il faut porter le blanc. Et puis, le meilleur moment, c'est 9h. Allez jouer à 9h. Vous avez compris, hein? Puis jouer le 69 et le 9. Compris? Saisi. Voilà, les cancers, ça c'est pour vous. Et nous tournons également nos regards vers ceux qui sont nés entre le 23 juillet et le 22 août. Ce sont donc les lions. Les lions, écoutez très bien. Pour bien commencer la journée, rien ne vaut un bon petit déjeuner. Mais voilà, vous faites souvent l'impasse. Faites-vous violence et mangez soit du sucré, soit du salé. C'est deux choses, hein. Donc, vous aurez comme ça une excellente journée. Mais côté travail, votre travail sera apprécié par vos supérieurs qui vont se rendre compte de votre existence. Votre chiffre porte-bonheur, 51, la couleur du jour pour vous, c'est le vert. Et le meilleur moment, c'est 10h. Les vierges, vous êtes nés entre le 23 août et le 22 septembre. Amis vierges, vous débordez tellement d'énergie que vous deviez faire un sport, voilà, un sport pour vous aider à canaliser le débordement. En plus, cela vous ouvrira de nouveaux horizons et vous ferez d'une pierre deux coups. Votre chiffre porte-bonheur, 38 est la couleur du jour pour vous, c'est le sien. Et le meilleur moment, c'est 11h. Les balances sont nées entre le 23 septembre et le 23 octobre. Amis balance, pour conserver votre bonne santé, continuez de manger sainement en évitant les excès ou tout genre et persévérez dans vos activités sportives. Ça vous fera du bien, sinon vous aurez le ventre bien ballonné, rempli de gaz. Vous êtes avertis, hein? Les balances, votre chiffre porte-bonheur, 79, la couleur du jour pour vous, c'est le noir et le meilleur moment, c'est 19h. Les scorpions, vous êtes nés entre le 24 octobre et le 22 novembre. Les scorpions, un coup, vous serez plus haut de votre forme et le coup d'après vous serait au bout du rouleau. Ouais, quelques séances de relaxation devraient vous aider à rééquilibrer tout ça. Très bien, les scorpions, vous mettrez toutes les chances de votre côté pour mener à bien votre travail. Votre chiffre porte-bonheur, 55, la couleur du jour pour vous, c'est ocre et le meilleur moment, c'est 16h. Les sagittaires, vous êtes au rendez-vous. Et oui, vous êtes né entre le 23 novembre et le 21 décembre. Amis sagittaires, peut-être ne le savez-vous pas, mais vous êtes en manque de sels minéraux. Donc, il ne vous reste plus qu'à manger des fruits et légumes tous les jours. Les légumes secs de temps en temps ou encore de temps à autre et préférez le poisson à la viande. Oh, amis sagittaires, j'aimerais bien vivre avec vous. En tout cas, si vous ne trouvez pas des fruits, venez ici dans le marché de Hanoukopé pour en profiter. Et puis les poissons de Evisiasia, vous pouvez manger ça. Donc, vous pouvez aller vous en procurer du côté du marché de Kodomé, les sagittaires. Mais après l'avoir acheté, passez ici à la radio pour nous donner quelque chose. Ouais. Un peu de Evisiasia. Votre chiffre porte-bonheur, 30, la couleur du jour pour vous, c'est le bleu. Et le meilleur moment, c'est 8h. Les capricornes, vous êtes nés entre le 22 décembre et le 19 janvier. Les capricornes, pour mener à bien votre projet, n'hésitez pas à demander à vos relations professionnelles d'intervenir. Si un conflit surgit entre collègues, n'intervenez pas. Votre chiffre porte-bonheur, 68, et la couleur du jour pour vous, c'est le vert. Et le meilleur moment, c'est 12h. Nous continuons avec les Verseaux, ceux qui sont nés entre le 20 janvier et le 18 février. Amis Verseaux, pour avancer dans votre travail, sachez déléguer et faites épreuve d'analyse. Ah, vous verrez que ce sera plus productif. Vous avez compris, ne soyez pas zélé dans vos services en voulant tout faire à la fois vous seul. Votre chiffre porte-bonheur, 38 est la couleur du jour pour vous, c'est la couleur vermeille. Et le meilleur moment, c'est 18h. Nous concluons avec les poissons, ceux qui sont nés entre le 19 février et le 20 mars. Amis poissons, vous trouvez que ça ne va pas assez vite. Alors, vous allez provoquer la chance pour que votre projet arrive à terme et votre culot sera payant. Votre chiffre porte-bonheur. 23, la couleur du jour pour vous, c'est le sien. Et le meilleur moment pour vous, mesdames et messieurs, c'est 22h. C'est tout pour l'astrologie de ce matin. Merci à vous tous de nous avoir très bien suivis et bon réveil à vous.
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0: Vous suivez donc André-Marie Tallard sur la radio Canal FM. Il sont 6h passées de 54 minutes et il est l'heure pour aller réveiller M. Oswald Guikodjo Baka qui nous suit quelque part dans la capitale. Mais il faut le réveiller pour lui souhaiter un bon début de week-end. Nous allons observer la pause commerciale. On se retrouve après.
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0: Ah oui, c'est ça. C'est pour ça d'ailleurs que la musique que nous allons jouer tout à l'heure, la chanson, la musique est générale. Donc la chanson qui va passer tout à l'heure est de Vanessa Oro et de Mazda Popa qui nous rend hommage tout au long de cette semaine. Cette chanson fera plaisir à mon ami Julien Kokou Maboudou parce que j'ai décidé d'aller réveiller mes amis. Donc je réveille également Julien Kokou Maboudou. Julien, sois prêt parce que le week-end on doit aller à Parakou, on ne sait jamais. Et c'est là-bas que passe souvent le président de la République du Bénin. Il fait du sport, il ne passe pas par Parakou. Donc on peut avoir la chance d'aller lui serrer au moins la main parce qu'ailleurs, ce n'est pas évident hein, d'aller croiser le président dans la rue, tu vois, non? Julien, donc apprête-toi, on va aller à Parakou. On aura la chance. Milado, chance, il n'y a pas le président Wadani les mômes. Mio, tiens, mia, lia, l'on est veillé. C'est à 6h, passé de 56 minutes. Le titre, donc, vous conduit au journal de 7h.
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0: Vendredi 28 août 2026, mesdames et messieurs, bonjour et bienvenue dans cette nouvelle édition dont voici le sommaire. Le parti au pouvoir défend les fondements et les objectifs du nouveau cadre institutionnel. Il se prononce également sur la décision de la Cour de justice de la CEDEAO relative à la réforme. On en parle en ouverture. Le Haut Conseil pour la mer renforce les capacités des professionnels des médias sur les concepts et les enjeux de l'accord BBNJ. L'objectif est de permettre aux journalistes d'informer les populations sur la conservation de la biodiversité en haute mer. On en parle également. Et puis comme d'habitude, la page sportive nous sera présentée en fin d'édition par Maxime Akakpo, à la mise en onde de Michel Tomega. Le journal, c'est tout de suite.
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0: Une fois encore, bienvenue et bonne réception à toutes et à tous. Tout d'abord, le Conseil des ministres s'est réuni le 26 août 2026 sous la présidence du président du Conseil Foyesozine Anyan Singbe. Les travaux ont été marqués par l'adoption d'un projet de loi de 3 décrets et d'une nomination. Au titre des décisions majeures, le Conseil a adopté le projet de loi portant code forestier. Le texte vise à renforcer le cadre juridique de la gestion des ressources forestières tout en prenant davantage en compte la protection de la biodiversité, les changements climatiques et la participation des collectivités territoriales et des populations riveraines. Le Conseil s'est également penché sur la promotion des investissements. 3 décrets ont été adoptés pour renforcer le cadre institutionnel de l'Agence de promotion des investissements et de la zone franche. Enfin, au titre des nominations, Benougan Sename Mevode, ministre plénipotentiaire des Affaires étrangères de la classe exceptionnelle, est nommé directeur de cabinet du ministre délégué auprès du ministre des Affaires étrangères chargé de la coopération et des Togolais de l'extérieur.
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0: Poursuivons l'actualité. Le parti Union pour la République Unie donne sa lecture de la réforme constitutionnelle opérée en mai 2024. Son député Soklengbe Senou, dans une sortie médiatique, a relevé les causes et a conduit à cette réforme ainsi que les objectifs poursuivis à travers le nouveau système institutionnel. Dans son intervention, l'élu revient notamment sur les limites de l'ancien système politique marqué par des difficultés récurrentes dans la gestion des périodes électorales, une situation qui a également pesé sur la stabilité politique et la poursuite des actions de développement. C'est dans ce sens, c'est dans ce contexte qu'est intervenue la réforme constitutionnelle de mai 2024. Le nouveau cadre institutionnel entend ainsi apporter des réponses aux insuffisances relevées dans l'ancien système à travers une nouvelle organisation du fonctionnement politique et institutionnel. Honorable Soklengbe Senou, député du Parti Uni à l'Assemblée nationale.
3: Depuis 2024, notre pays a connu une transformation institutionnelle et politique. Je ne dirais pas à cet instant que nous sommes encore dans les premiers pas de cette réforme. Je dirais que nous sommes au cœur de l'application et de la mise en œuvre de la réforme constitutionnelle qui a été opérée l'année 2024. Vous savez, les systèmes politiques que nous avons hérités des colons ont été vantés comme des socles granitiques ou bien comme des modèles qui ne vacilleront jamais. Mais aujourd'hui, vous convenez avec moi que l'actualité nous démontre suffisamment que ces systèmes politiques n'ont rien de spécial. Aussi, si nous questionnons un peu l'histoire politique de notre pays, nous allons nous rendre compte que les élections présidentielles ont été toujours source de crise dans nos pays. Et vous allez voir que avant, pendant et après les élections, il y a toujours des contestations qui ne sont même pas fondées. Et nos pays se trouvent souvent au ralenti. Au-delà de ça, notre pays, dans les indépendances, avait fortement aspiré au système parlementaire. Donc, nombreuses sont les réflexions qui ont conduit à cette réforme. Et l'objectif est d'offrir un nouveau système politique dans notre pays qui nous donne plus de stabilité, plus de garanties, plus de participation citoyenne et pour une nouvelle gouvernance vu ce que les systèmes que nous avons hérités comportent aujourd'hui comme difficultés et problèmes.
0: Le député est également revenu sur la décision de la Cour de justice de la CEDEAO concernant la réforme constitutionnelle adoptée par le Togo. Voici son élément de réponse.
3: Aucune réforme politique de cette envergure, d'ailleurs, ne peut recueillir l'assentiment de tout le monde. Tout le monde ne peut pas être d'accord. Parce que quand on parle de l'humanité, ça veut dire que tout le monde est d'accord. Tout le monde ne peut pas être d'accord. Ce que nous savons de la classe politique de l'opposition togolaise, c'est toujours les mêmes méthodes, c'est toujours les mêmes chansons. Cette réforme, elle est claire. Ceux qui parlent de confiscation du pouvoir, en quoi le pouvoir est confisqué? Aujourd'hui, le parti au pouvoir n'est pas le seul parti à l'Assemblée nationale. La décision de la Cour de justice de la CEDEAO, c'est un non-événement. D'abord, je voudrais faire observer que le Togo n'est jamais parti à ce procès. Et aucune cour régionale n'a compétence à se prononcer sur la constitution d'un pays. Si vous voulez, je vous lis seulement un petit passage qui dit clairement que la réforme a suivi les procédures normales. La décision dit ici, conclut que le défendeur ne peut être tenu responsable d'aucune violation du droit de participer à la conduite des affaires publiques, soit directement, soit par l'intermédiaire des représentants librement choisis. Ça veut dire que la réforme qui est opérée par les députés à l'Assemblée nationale, cette réforme est régulière selon cette décision de défaut, je rappelle bien, de la Cour de justice de la CEDEAO. La réalité, c'est que les populations qui ont accordé leur suffrage au parti unir après ces réformes, nous avons les résultats. Donc, le peuple a adhéré pleinement à cette réforme. Ceux qui restent encore peut-être sceptiques par rapport à ce que certains partis de l'opposition politique togolaise disent, je dis, ils n'ont qu'à chercher mieux à comprendre plutôt que de se laisser servir des propos qui, très souvent, ne sont pas exacts ou bien ne sont pas vrais.
0: De son côté, Kafua Diamagbo-Johnson, député représentant la dynamique pour la majorité du peuple DMP à l'Assemblée nationale, appelle donc à l'alternance, réunie avec les responsables de regroupement de partis politiques de l'opposition pour la lecture de leur mémorandum. Elle a salué la décision de la Cour de justice de la CEDEAO qu'elle qualifie de nouvel élan dans la lutte engagée par l'opposition. Dans sa prise de parole, la députée a souligné que la classe politique et les populations ont suffisamment attendu, l'heure de l'alternance a sonné. La décision de la juridiction communautaire constitue désormais une opportunité à saisir par toutes les forces vives du pays pour renforcer la mobilisation en faveur du changement. Kafua Diamagbo-Johnson, député de la dynamique pour la majorité du peuple DMP.
4: Ça fait maintenant combien de décennies que nous cherchons à nous libérer, à instaurer la démocratie dans notre pays. Et nous n'y sommes pas encore arrivés. Pourtant, nous y aspirons profondément. C'est ce que nous voulons. Et donc, dans ce contexte où on vient de nous donner raison, on vient de nous dire ce changement a été fait en violation de votre souveraineté et pour vous empêcher d'obtenir l'alternance. Mais c'est nous qui sommes d'abord concernés. C'est à nous de dire très bien, nous sommes souverains, on a bafoué notre souveraineté, eh bien nous allons montrer que nous sommes véritablement souverains. Nous disons non à ce qui s'est passé et nous voulons que cette alternance-là que nous cherchions depuis plusieurs décennies se réalise enfin. C'est une opportunité en or. Donc, ne nous débinons pas. Ne pensons surtout pas qu'il revient à la communauté internationale de faire à notre place. Elle fera son devoir. On l'obligera. Mais nous devons faire la nôtre.
0: Ainsi, elle appelle l'ensemble des Togolais à rester à l'écoute et à suivre de près l'évolution de la situation, tout en invitant les forces vives du pays à saisir cette opportunité pour faire avancer la mobilisation en faveur de l'alternance. Nous restons toujours avec Kafua Diamagbo-Johnson.
4: Si nous ne le faisons pas, notre situation va s'empirer. C'est nous qui avons du mal tous les jours à prendre 3 repas, à accéder aux services sociaux de base, l'eau, la santé. Et c'est nous qui allons devoir payer plus cher dans quelques jours ou quelques semaines les produits pétroliers et l'essence. Donc, ne nous leurrons pas. Le moment est venu. Il y a une opportunité heureuse à saisir. Pour une fois, la communauté internationale nous tend une perche. Saisissons-la et agissons. Vous verrez que cette communauté ne fera que nous accompagner. Et je voulais donc terminer en disant, soyons à l'écoute, restons à l'écoute.
0: Maître Yaovi Degli aborde également la question de l'alternance et de la redevabilité présentée comme des leviers essentiels à l'amélioration de la gouvernance dans les États africains. Interrogé sur son ouvrage « Togo, à quand l'alternance politique » publié en octobre 2007, l'avocat et homme politique revient sur les réflexions développées dans cet ouvrage et leurs actualités dans le contexte politique togolais. Dans son analyse, l'alternance constitue un socle de la bonne gouvernance, une dynamique qui peine toutefois à s'imposer dans plusieurs pays africains où la gestion des affaires publiques reste marquée par la confusion entre intérêts publics et intérêts privés, une pratique qui, au-delà de la question de la redevabilité, finit par fragiliser la gestion de l'État et la confiance dans les institutions. Maître Yaovi Degli, président du mouvement citoyen Bâti le Togo.
5: L'alternance politique, nous y croyons toujours, d'une manière ou d'une autre. On peut faire l'alternance, mais pour moi, ce n'est pas l'alternance tant en ce qui concerne les hommes qui est ce qui doit être préoccupant ou ce qui pose le plus de problèmes. C'est le fait de savoir si les Africains que nous sommes, quel que soit le système que nous avons choisi, quel que soit celui qui gouverne, nous sommes capables de faire de la bonne gouvernance. Donc, je continue toujours de croire que l'alternance est une bonne chose parce que lorsqu'on est dans des pays comme les nôtres où les gens n'ont pas la culture du sens patriotique et de l'intérêt général de la chose publique, la meilleure manière d'assurer que la gouvernance aille dans l'intérêt de tout le monde, c'est de faire de l'alternance. Lorsque quelqu'un qui gouverne sait que après 5 ans, il doit rendre compte de sa gestion et être sanctionné par les citoyens de façon franche et honnête, nécessairement le comportement est différent. Et les citoyens aussi savent que celui qui est là, après un certain temps, pourra s'éclipser au profit de quelqu'un d'autre qui, si lui aussi ne fait pas bien, sera sanctionné. Donc, du coup, je dirais que l'alternance demeure toujours le régime le moins problématique lorsqu'on est dans des pays comme les nôtres où quand l'un reste au pouvoir le plus longtemps possible, il finit par confondre la chose publique avec la chose privée. Je n'ai pas encore la réponse puisque l'alternance n'est pas encore arrivée.
0: Autre sujet évoqué par Maître Yaovi Degli, la nécessité pour les dirigeants de se soumettre au contrôle des citoyens. Selon lui, la gestion des affaires publiques implique une obligation de rendre compte et d'assumer les résultats des actions menées. Nous restons toujours avec Maître Yaovi Degli.
5: Les gouvernants ne se sentent pas redevables. Quand ils sont là, ils pensent que c'est leur propriété privée qu'ils gèrent. Ils ne se sentent pas redevables. Et c'est là où je vous disais tout à l'heure que la démocratie semble être le système qui le permet le mieux. En tout cas, lorsqu'on est dans nos pays où les gens n'ont pas cette forte culture du patriotisme qui marque les Asiatiques. Vous voyez ? Donc, la redevabilité est un gros problème pour les Africains. Les gens arrivent au pouvoir et puis ils pensent que, bon, à partir du moment où moi aussi je suis arrivé, je dois faire ce que je veux pendant que je suis là. Et puis quand je suis parti, bon, et pour ceux qui ne partiront jamais ou qui ne sont jamais partis, vous pouvez imaginer tout le dégât que cela cause. C'est en ce sens-là que la démocratie peut être un bon système. Sinon, mais l'Afrique aurait pu, dans la dictature, dans les partis uniques, réaliser la même chose que la Chine. Certains pays l'ont réalisé. Les gouvernants sont des mandataires et c'est le peuple qui est leur mandant. Ils doivent rendre compte. Mais malheureusement, nous avons des difficultés. Bon, dans son discours de l'année dernière, où il parlait de la manière dont il faut gouverner le Togo désormais, le président Faure a insisté sur la redevabilité. Je voudrais que cette redevabilité devienne quelque chose d'effective. La redevabilité, un gros fonctionnaire, un ministre, doit pouvoir rendre compte. Il faut que nous rendions compte.
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0: Le Haut Conseil pour la mer renforce les capacités des professionnels des médias sur l'accord BBNJ. Pendant 2 jours, à Lomé, les journalistes ont été formés sur les concepts, les dispositions et les enjeux de cet accord relatif à la conservation et à l'utilisation durable de la biodiversité marine des zones de relevant de la juridiction nationale, signé en 2023 et adopté définitivement mardi dernier par les députés à l'Assemblée nationale. L'objectif poursuivi par la formation est de permettre aux professionnels des médias de mieux maîtriser les enjeux de l'accord afin de mieux informer et sensibiliser les populations sur la protection de la biodiversité en haute mer. Larry Penn, chef de cabinet du ministre conseiller pour la mer au Togo.
6: Le Togo est un pays côtier. En tant que pays côtier, en tant que pays maritime, le Togo se devait de ratifier cet instrument international parce que au-delà de la mer territoriale, comme vous le savez, la haute mer est contiguë avec toutes ces zones, qu'il s'agisse de la zone économique exclusive. Et donc, en tant que continuité, cela a des implications sur les populations, sur la côte. Et donc, il est important de communiquer l'accord BNJ afin que les populations puissent savoir de quoi il s'agit au niveau de la haute mer. L'autre dimension porte sur les effets de la haute mer sur nos eaux territoriales. Et les questions de pollution, les questions de changement climatique, les questions de la biodiversité marine ont un lien étroit entre la haute mer et nos mers territoriales. Donc, il est important pour nous aujourd'hui de connaître aujourd'hui ce que nous appelons la haute mer, ce que nous appelons la mer territoriale, et de tisser la relation qui existe entre les deux zones maritimes.
0: Le Togo, situé sur le littoral et disposant d'un accès à la mer, est directement concerné par les enjeux liés à la protection et à la préservation des ressources marines, d'où l'importance pour les professionnels des médias de mieux maîtriser les dispositions de l'accord BBNJ afin de mieux relayer les enjeux auprès des populations. Nous restons toujours avec la REPEN.
6: Pour le pays tout entier, il y a d'abord le renforcement des capacités. Le renforcement des capacités en termes de compétences, les compétences juridiques, les compétences en biologie marine, des compétences en droit de l'environnement, en océanographie, en expertise, en gouvernance maritime. Et aujourd'hui, nous avons besoin d'une coopération sud-sud, une coopération nord-sud pour développer donc ce partenariat afin de partager les bénéfices de cet instrument juridique international. BBNJ est un instrument international très important pour la conservation et l'utilisation durable de la biodiversité marine dans les zones qui sont situées au-delà des juridictions nationales. Mais il demeure relativement technique. Et notre ambition était donc de donner aux journalistes et aux communicateurs les connaissances essentielles leur permettant de comprendre ce nouvel instrument, d'en maîtriser les principaux concepts et surtout de communiquer à son sujet de manière exacte, pédagogique et responsable. En définitive, notre ambition était de rapprocher cet instrument international qui semble très complexe des préoccupations des citoyens.
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7: La page sportive, nous parlons boxe, coup de poing sur la table. La boxe professionnelle fait son grand retour au Togo. Le Togolais Aguia Anoumou Honoré alias Black Bomba, ancien champion d'Afrique, annonce le premier grand combat international de sa structure Black Bomba. Un duel UBC s'annonce historique entre le Togolais Utikwa Kossi Edem et l'Italien Zanella Michel Gianluca à Lomé. Le combat organisé par Black Bomba va se dérouler à Lomé le samedi 29 août. Nous écoutons Aguia Anoumou Honoré, promoteur de Black Bomba. C'est le début d'une nouvelle ère pour la boxe togolaise.
8: Pendant trop longtemps, nos boxeurs ont brillé avec des miettes et se sont battus avec le cœur, mais sans moyens, sans structure, sans avenir professionnel. Chez Black Bomba, nous disons stop. Nos boxeurs ne seront plus en bas, ils seront au centre, ils seront des professionnels. Notre mission claire, former, structurer et propulser des Togolais vers le professionnalisme. Le professionnalisme dans la préparation, dans la gestion de carrière et dans la valorisation. Pour que chaque coup porté dans un ring à Lomé puisse résonner sur la chaîne internationale. Pour marquer ce lancement et montrer nos ambitions, Black Bomba organise sa première grande soirée de boxe le samedi 29 août 2026, affiche principale. Le Togolais Utikwa Kossi Edem affrontera Michel Gianluca de l'Italie dans un combat professionnel UBC qui s'annonce historique. Ce combat n'est pas un affrontement, c'est un symbole.
7: Pour le Togolais, Outikpa Kossi Edem, c'est l'occasion de faire briller le drapeau national à domicile.
9: À propos de ce combat, bon, je sais que la victoire, ça va rester au Togo. Je sais que ça m'appartient. Et tu ne veux pas appartenir à l'Italien. Ça m'appartient, je suis sûr de moi-même. Parce que je m'entraîne matin soir à cause de ça. Bon, c'est une opportunité pour moi et d'avoir cette bonne nouvelle. Donc, je remercie Allah de me conduire vers ce chemin. Comment? Je m'entraîne tous les jours. La boxe, bon, il n'y a pas un vrai combat. Un vrai combat, c'est comme un jeu. Ouais, donc, je n'ai pas peur. Allez, bon, le jour J, on verra qui aura la victoire.
7: À l'instant, le boxeur togolais Outikpa Kossi Edem, qui est coaché par le coach de l'AGENA à Pauvant. Pour Zanella, Michel, Gianluca, c'est de venir imposer la loi de l'Europe sur le ring togolais. Nous l'écoutons, il parle l'italien et la traduction est assurée par Black Bomba.
10: Sì, mi sono preparato in Italia prima di venire qua con la Grilladina Box e poi mi sto preparando con il mio maestro Aguiar, Julien, promoter, che lui praticamente mi segue da ragazzino.
8: Il si prepara depuis l'Italie jusqu'à Lomé. Et je suis son entraîneur depuis son enfance, donc il est toujours en forme, il attend le combat comme il a.
10: Et de jouer avec l'expérience.
8: Il ne faut pas jouer avec l'expérience.
10: Et mi sono allenato bene, mi sono preparato, e voglio vincere, e ovviamente ho la mia esperienza, e penso che sono preparato bene.
8: Il prépare depuis, avec son expérience, il sait qu'il va dominer le Togolais.
7: Le tirage au sort de la deuxième édition de la Coupe du Monde de Maracana, Maramonde 2026, a placé le Togo dans le groupe C, aux côtés du Canada, de la France et des États-Unis. Nous parlons donc Maracana. La compétition se tiendra au Cameroun à partir du 25 septembre 2026, avec un match d'ouverture opposant le pays hôte au Niger. Troisième lors de la première édition, le Togo aborde ce nouveau rendez-vous avec l'ambition de franchir un cap et de viser le titre mondial. Les autres groupes, groupe A, Cameroun, Brésil, Burkina Faso, Niger, groupe B, Côte d'Ivoire, tenante du titre, Guinée, Sénégal, Gabon, groupe D, Bénin, Belgique, Mali, Jamaïque. Le Maracana est un sport né en Côte d'Ivoire dans les années 1970. Il s'agit donc d'une variante du football avec des règles bien spécifiques. Les matchs se jouent à 6 contre 6.

0: Mesdames et messieurs, nous mettons fin à cette édition de 7h. Merci de nous avoir suivis à la mise en onde de Michel Tomega. Merci également à l'ensemble de la rédaction. Nos programmes se poursuivent et comme David Aboiti, vous l'avez déjà entendu ce matin, il est tout à fait dans le studio. David, bonjour.
1: Bonjour, Honoré Katachula. Déjà à 5h, tu sais comment ça se passe ici. Pour ceux qui dorment encore aujourd'hui, j'ai décidé tout simplement d'aller réveiller mes amis qui dorment. Donc, tout à l'heure, Honoré, quand toi tu seras parti de la radio, ou bien quand tu vas partir du journal, pas de la radio.
0: Ouais,
1: ça, c'est le bon français. Donc, tout à l'heure, il y a une chanson que j'ai encore préparée. Que je vais jouer. Bon, je vais demander à Michel de pouvoir jouer ça pour aller réveiller un ami que toi tu connais pas.
0: Et je vais le connaître.
1: Mais tu vas le connaître tout à l'heure. D'ailleurs, la chanson est en train de passer déjà. Destinée de Pierre Claver à Kédengé, ça s'adresse à monsieur Ayassou René. Vous nous suivez quelque part là, au port autonome de Lomé. Monsieur Ayassou, cette chanson vient vous réveiller pour que vous puissiez vous rendre au service.
0: Alors, bonne journée à toutes et à tous.
1: Excellente journée à tous ceux qui sont scotés. Si vous n'êtes pas encore mon ami, alors là, vous pouvez m'envoyer des messages sur le 93 03 86 96. Mais c'est là que je saurai que vous êtes mon ami. Ou encore, vous pouvez envoyer sur le 99 82 50 66 pour l'heure. Cette chanson, c'est pour monsieur Ayassou René. Il est au port autonome de Lomé.

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0: 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Et nous souhaitons un bon début de week-end à tous ceux qui vont vivre la vie. Ils vont choisir certains coins de Lomé.

C'est comme ça, il faut vivre la vie. Et puis, les Togolais, ils savent vivre la vie dans plusieurs coins du Togo. Ce week-end, déjà, on fait de bons programmes pour aller vivre la vie du côté de Palimé. Voilà, quand on parle de Palimé sur les montagnes, il faut aller vivre la vie là-bas. Vivre la vie, c'est de pouvoir manger quelque temps et partager quelques boissons avec des amis, siroter les mandibules. Et puis, les gens vont choisir aussi d'aller vivre la vie à Abobo. Abobo, juste à côté de nous ici, hein, au lieu qu'on appelle Magbatrova Kwe. Ah, la vie est belle là-bas. Magbatrova Kwe. La vie est belle là-bas. Donc, à vous de faire le choix. Ou bien, vous pouvez vous rendre à Akpala Métro. Oh, là aussi, la vie est douce là-bas. Akpala Métro. Donc, si vous voulez passer vos week-ends, il faut savoir faire le bon choix. 7 heures déjà passées de 30 minutes sur la 93.5. Suivez à présent Canal Info Service de ce matin. Mesdames et messieurs, nous vous souhaitons la bienvenue sur la radio Canal FM et également nous vous souhaitons un très bon début de week-end. Canal Info Service de ce jour, nous débutons donc avec la nécrologie. Togbu Louis Mokwa de la classe 4, chef canton de Bay. Togbu Michel Agboli Dadji Adjale 6, chef canton d'Amoutivé. Togbu Kokouvi Chao Kinikini, chef quartier de Bay Humveme. Sauvons Kodjo Akakpo, chef de la famille Sauvons à Benhumveme. La grande famille Sauvons et tous les enfants du défunt. Les familles parentales et amis ont la profonde douleur d'annoncer le décès de leur très cher et regretté. Leur oncle, frère et père, beau-père et grand-père. Sauvons Koku Afachao, dit Sebla. Voilà. Rappelé à Dieu le 30 juillet 2026 à l'âge de 80 ans. Ex-employé à la direction des examens, concours et certifications, DECC. Suivez donc le programme des obsèques, vendredi 4 septembre 2026, 18h30, veille de prière de chant. Le samedi 5 septembre à 9h, cérémonie de libation, suivie des grandes funérailles. 15h, levée du corps, suivie de l'inhumation au cimetière familial de Béhédié. Maison mortuaire, maison souvent en face de la station d'essence MRS de Béhédié. Vémé. Togui Kondo à Tiboga, comme l'Antuglo 3, chef canton de Tchikpo de Depoué, la famille Tévon de Tchikpo de Depoué, la famille Agbo Attendé de Tchikpo de Depoué, la famille Souka d'Akumapé, les enfants de la défunte Wilson Bahoun, accolé Christine, épouse Aounon. Kouaï, Kossi, Jano, son épouse et leurs enfants. Kouaï, Enyonam,

Mamadou Da Amivi Carolina, décès survenu le 22 juillet 2026 à l'âge de 80 ans. Voici donc le programme des obsèques. Vendredi 28 août 2026, 18h30, messe veillée à la paroisse Christ-Roi de Côte-du-Via-Copé. Le samedi 29 août, 5h30, chapelle ardente au domicile de la défunte. 7h, mise en bière suivie de levée du corps. 8h30, messe d'enterrement à la paroisse Christ-Roi de Côte-du-Via-Copé. L'inhumation se fera dans la stricte intimité familiale. Les salutations d'usage seront reçues après l'enterrement au domicile de la défunte. Domicile de la défunte est situé à Côte-du-Via-Copé Douane, derrière la station T-Oil, à côté de l'hôtel Hoka. Le dimanche 30 août 2026, 10h, messe d'action de grâce sur la même paroisse. La collectivité à Danyaha Branche, Bofon, Akapo, Gakpe, Alato, Adri, Edri, Agbanou et Maglo, Togui, Dogbe, Fiago, Ale, sept représentants du trône du canton d'Aflao Sabado. Monsieur Akapo Kossi déclarant en douane sa femme et ses enfants à Lomé. Monsieur Akapo Yesu Ede, soudeur à l'arc et ferrailleur, sa femme et ses enfants à Adido Gomé à Pédokoé. Monsieur Kofon Alex, soudeur ferrailleur, sa femme et ses enfants à Lomé. Monsieur Adania Rakodio Michel, soudeur ferrailleur, ses femmes et ses enfants à Zangira, ont la profonde douleur d'annoncer le décès de leur très cher et regretté Adania Ra Wesso Agbenolaoko Di Fodjo, décédé le 30 septembre 2025 au CHU Sivani sur Olympio à l'âge de 88 ans. Suivez le programme des obsèques vendredi 28 août 2026, 19h à l'aube veille traditionnelle et de danse. Le samedi 29 août 2026, 11h à 17h, funérailles suivies d'enterrement au cimetière familial, la dernière rang derrière EPP Agboli à 200 mètres. Le dimanche 30 août 2026, 11h à 17h, grande funérailles suivies des chants de danse. Maison mortuaire, maison à Capo derrière EPP Agboli à 300 mètres. Togui Adama 3 sommets, fille d'Agozoumé au Ghana. Togui Gan, Togui Ati Koko 4, chef canton de Bojomé. Les familles Bebleu, Magnon du Togo et du Ghana. Les familles Nouameshi de Bojomé. Le révérend père Kofi Patrice Datevi Baniaba. Kofi Tedo Rodrigue Baniaba. Kofi Tete Vincent Augustin Baniaba. Kofi Dede Cornelia Baniaba, Kofi Koko Ornelia Baniaba et Kofi Datega Baniaba. Les familles parentalisées et amies ont la profonde douleur d'annoncer le décès de leur très cher et regretté. Veuve Delphine et suivi Kofi Baniaba, née Bebleo Magnon, enlevée à leur affection le 30 juin 2026 à l'âge de 82 ans. Suivez donc le programme des obsèques. Vendredi 28 août 2026 à 18h, messe veillée dans l'église catholique de Saint-Martin de l'Ouganda de Tokun Séminaire, coprésent. Le samedi 29 août à 9h, messe d'enterrement dans la même église. 10h, départ du cortège vers Bodomé, suivi de l'enterrement au cimetière familial de Nouameshi. Le dimanche 30 août à 10h, messe d'action de grâce, sortie de deuil dans l'enceinte de l'église de Saint-Martin de l'Ouganda. À Ezag, chez les sœurs. Maison mortuaire, rue en face de la rue de l'hôtel mémorial à Runtigome, à Lomé. Son Excellence, Monsieur Jean-Lucien Kouassi Savi de Tovi, président de la République togolaise, doyen des familles Nayo Bros et Savi de Tovi, l'église Winok Chapelle Internationale d'Ave Pozo, les collectivités Komlan Agban Bros et Animasson de Sun State au Nigeria, les grandes familles, les familles parentales et amies, veufs, Mpati Kwami, les enfants de la défunte et les familles parentes ont la profonde douleur d'annoncer le décès de leur très cher et regretté. Efoua Arlimba Violet, Oluwatoyin, Brosse,
épouse.

Le Hong Party revendeuse Agbata Zivé dans le Bas-Mono. Je suis revenu le 22 juillet 2026 à la clinique Biassa à l'âge de 64 ans. Voici le programme des obsèques. Vendredi 28 août, 18h à 20h, veille de prière en chant sous la pata à mon domicile de la défunte à Agbata Zivé, corps présent. Le samedi 29 août à 8h, levée du corps. Culte d'action de grâce et de célébration de la vie sous la patame, suivi de l'inhumation au cimetière familial de Nglessi à Anecho. Les salutations d'usage seront reçues sous la patame avant le départ de la dépouille mortelle pour Nglessi. Maison Mortière, Maison Hongpati, communément appelée Maison Ecobank, 6 à Agbata Zivé, zone appelée Bamono, côté plage. Les salutations de compassion seront reçues du 22 au 27 août 2026 au domicile de la défunte. Son Altesse Latévi Ador Djegun Lawson Body, régent du trône royal Lulan de la ville d'Anecho, Nana Aneurinico comme Dessou 15, chef traditionnel de la ville d'Anecho, Monsieur Olivier Anoumoussan Wilson, chef de la famille de la collectivité Baron Wilson. Les enfants de la défunte, Charles Lino, Sabine Eglou et l'homme Eglou, vous expriment leur sincère remerciement pour toutes vos marques d'affection, de sympathie et de soutien que vous leur avez témoigné de diverses manières lors des obsèques de leur très chère et regrettée, leur fille, sœur et cousine, Wilson Lacuelle Yvette, survenue le 11 juillet 2026 à l'âge de 73 ans et inhumée le 15 août 2026. À la douce mémoire de Kokwe Virginie Kankwai, notre fille, notre sœur, notre tante, notre amie, je suis la résurrection et la vie. Celui qui croit en moi vivra. Quand même, il sera mort. Selon Jean, chapitre 11, verset 5, verset 25. La famille Kankwai vous remercie du fond du cœur pour votre présence, vos prières, vos messages et votre soutien lors des obsèques de notre chère et regrettée Kokwe Virginie Kankwai. Dans cette douloureuse épreuve, votre présence à nos côtés, vos marques de compassion et de solidarité nous ont profondément réconfortés. Que Dieu vous bénisse et vous le rende au centuple, à jamais, dans nos cœurs. La famille Kankwai.

0: Nous poursuivons donc avec les divers. 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Ces collectes visent à renforcer la disponibilité du sang pendant les grandes vacances et à venir à bout de la pénurie qui menace de nombreuses vies. Le CNTS invite donc toutes les personnes en bonne santé, âgés de 18 à 60 ans, pesant au moins 50 kilos à venir donner leur sang pour sauver des vies, notamment celles des enfants, des femmes enceintes, des dialysés, des trépanocytaires, des accidentés et des malades programmés pour une intervention chirurgicale. 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La compagnie Énergie électrique du Togo souhaite informer sa clientèle qu'elle enregistre depuis 4h45 une interruption de la fourniture de l'électricité provenant du Ghana due à la perte de tension de son système. Cette situation entraîne des perturbations dans certaines zones du réseau de distribution. Les moyens de production électrique de la structure ont été immédiatement mobilisés en vue de minimiser les perturbations de la fourniture de l'électricité. Les équipes techniques de la suite et de la SUIB sont à pied d'œuvre avec celles du Ghana pour la restauration du système électrique. La Sûreté réitère sa recommandation à la clientèle de toujours garder les appareils débranchés pendant les périodes de coupure et de ne pas les brancher jusqu'au retour de l'électricité. La direction générale présente ses excuses à sa clientèle pour les désagréments occasionnés et la remercie pour sa bonne compréhension. La fête traditionnelle des 2 ans de Kpomea Peyeme sous le haut parrainage de Togbu Yawa Klasso 5, chef canton de Kpomea. Fils et filles de Kpomea Peyeme, où que vous soyez, cette fête est la vôtre. Venez massivement le samedi 29 août 2026 à Kpomea, à PME, par justement pour communiquer, honorer vos ancêtres et poser ensemble les bases du développement de notre village, tous ensemble pour le rayonnement de notre terroir. Sous le haut patronat du président du conseil, sous le parrainage du ministre du Tourisme, de la Culture et des Arts, le trône royal d'Adangbe, Togbu et Klasobo Tetegande, la reine mère, Nana et Klasobo Kennedy Otanta première, et le comité d'organisation Asia Global vous invite à la grande célébration de l'édition 2026 et de la fête traditionnelle à Difouzan d'Adangbe sur le site de l'école primaire publique de la localité selon le programme ci-après. Jeudi 27 août, 10h à 14h, opération à Dangbe propre. Le vendredi 28 août, 18h à 20h, retraite au flambeau. Le samedi 29 août, 8h à 13h, grande apothéose des festivités marquées par la présence des personnalités administratives, politiques, culturelles et sportives et la prestation des groupes folkloriques au milieu. Comme Pété, Zéon, Boloku, Bobobo, Jeune Adifossi, Adifossi adolescente, couronnée par la prestation de Santrinos Raphaël et le roi de la musique Togoleski Mensan. Un grand concert est prévu dans la soirée avec Original Mystic Alpha, venu d'Allemagne, Ekou Marte Solomon du Togo et Morso Lino. Morsolino du Ghana et plusieurs autres artistes. Le dimanche 30 août, 8h à 10h, messe d'action de grâce. De 10h à 12h, gala de football. Et puis à 15h, réjouissance populaire avec le groupe Sasamaso. La célébration de cette fête traditionnelle constitue un moment important de valorisation de notre patrimoine culturel. Le renforcement des liens entre les membres et de notre communauté, afin de contribuer à la sauvegarde et à la transmission de nos traditions, à promouvoir nos valeurs culturelles et à offrir un cadre de rassemblement, de partage et de fraternité. Un panne est choisi pour la circonstance et disponible sur le 90 26 79 97. Vive à Difouzan 2026.
1: L'Église du Seigneur Brotherhood International, à travers son chef spirituel, Sa Sainteté, le primate William Mensan Fiadono, porte à la connaissance des pasteurs, des fidèles, des sympathisants et de toute la race humaine que les 13 jours du jeûne de prière pour la paix dans le monde et pour la délivrance de la race humaine de l'emprise diabolique dénommée Tabora, de août 2026 par un bain spirituel sur la montagne sainte à Aflao au Ghana, prendront fin le samedi 29 août 2026 par un grand festival de la démonstration de la puissance salvatrice de notre Seigneur Jésus-Christ sur le Saint-Mont d'Agbablakopé entre le Togo et le Ghana au niveau de l'usine de la fabrication de ciment à Aflao à partir de 19h, temps universel. L'Église demande à la chrétienté mondiale et à la communauté des croyants de prier pour l'éradication de tous les fléaux mondiaux, pour la paix dans le monde et pour la réussite de ce grand festival international. Mille regrets aux absents. Que le Seigneur Jésus-Christ vous bénisse abondamment. Amen.
0: Je suis à la recherche du personnel pour m'aider à vendre dans mon établissement. Toute personne intéressée est priée d'envoyer son nom, l'âge, niveau d'études et le quartier au 92 18 72 78. Il a retrouvé un sachet contenant des pannes de différents motifs déposées sur l'intérieur de la radio Canal FM. Le panne est retrouvé dans un taxi sur le tronçon à Sigam et à Dakpam. Priez donc à l'intéressé de venir au secrétariat de la radio pour le retrait de ces pannes.
1: Vous êtes homme ou femme et vous habitez dans les environs d'Ablogam et Arligo à Kode Siwaï. Vous êtes à la recherche d'un emploi. Une boutique d'alimentation générale et de photocopie recrute un homme ou une femme. Profil recherché, vous devez être une femme ou un homme dynamique et honnête, savoir maîtriser l'appareil de photocopie, avoir de l'expérience dans la vente sera un atout pour vous. Contactez le 96 80 22 28 96 80 22 28 et pour conclure, le Centre universitaire de formation métier de l'industrie CFMI informe le grand public, les nouveaux bacheliers, les élèves lauréats du BEPC ainsi que tous les jeunes désireux de se former dans les métiers de l'industrie que les inscriptions au concours d'entrée 2026 pour les parcours bac professionnel, BTS et licence sont ouvertes en 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Dépôt des dossiers, les dossiers de candidature sont reçus du lundi à vendredi de 7h30 à 17h au siège de CFMI, 6 à Kani-Kopé, non loin de Sototol. 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Et donc, c'est la fin de Canal Info Service de ce matin. Merci à vous tous de nous avoir très bien suivis. Nous vous souhaitons un très bon début de week-end. Bon début de week-end à un ami aussi que je vais réveiller tout à l'heure. Il s'appelle Manu Prudencio Aï. Il nous suit du côté de Lady Togo ce jour. Manu Prudencio Aï, vous êtes à Lady Togo. Bon début de week-end à vous.

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1: 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Il sonne 8h déjà, passé de 10 minutes sur la radio Canal FM. Bonne arrivée à ceux qui viennent juste de nous rejoindre. Ne vous découragez pas, c'est l'heure de Grande Matinale. Recomposez les numéros, le 90 86 35 35 ou bien le 91 36 63 75 pour dire ce que vous avez sur votre cœur ce matin.
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Allô, la première personne en ligne, bonjour. Allô? Allô, allô? Appelez le 90 86 35 35. Allô? Allô, bonjour.

0: ألو ألو ألو ألو Vous êtes sur la radio Canal FM, le 93.5. Bon réveil à toutes et à tous. Appelez-nous sur le 90, 86, 35, 35 ou bien le 91.
1: Oui, allô,
0: allô, bonjour. Allô.
1: Bonjour, monsieur David.
0: Bonjour.
1: Robert Adjanti depuis nos cafons.
0: Ok.
1: Monsieur David.
0: Ago.
1: Okay.
0: Vous êtes sur la radio Canal FM. Allô?
2: Oui, allô?
0: Bonjour.
2: Bonjour, monsieur Agnetti.
0: C'est comment ça va?
2: Ça va bien chez moi.
0: D'accord, votre nom, s'il vous plaît.
2: C'est monsieur Léo de Zosime.
0: Monsieur Léo, vous êtes à Zosime, pas trop loin de Dalinko.
2: Oui.
0: D'accord.
2: Madame Nena, gouvernement.
0: Mm-hmm.
2: Et la salle de la robe, en mettant moi la scène d'Okyo. Monsieur Abba, monsieur Tolle. Une histoire. Les Niabé, Amérinta, le Founou,
0: Amérinta,
2: Domi.

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0: Leo. Dogwe na so si me to sia.
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0: bye bye. Bye bye. Allô?
2: Allô?
0: Allô, bonjour.
2: Bonjour, monsieur David
0: de Jeleta. 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
2: Akwete Benoit.
0: Aha. Akwete Benoit.
2: Monsieur Daniel.
0: Ago.
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0: Il y a des gens qui sont là. Oh, sotrale, hein, t'as deux plaques, mais t'en as tes refoulés. Allô, Vous êtes sur la radio Canal FM, appelez le 93-03, plutôt le 90-86-35-85. Allô?
3: Allô, bonjour.
0: Bonjour. Oh, Amada, non? Mais t'es comme toi, foi. Papa, da, non, re?
3: Papa, da, on y a bien,
0: toi. Yeah, m'douk, bédou, re, gaga.
3: David,
0: Mama?
3: Mon de coucou, lo.
0: Mon
3: de coucou, gare, n'y a pas, bédé. Oh, good, beaucoup, amen, ami, que, moi. Non, sous, bête, mana. Mado, c'est ça, que, la, c'est, wabé, moi, toi, fou, manti.
0: I want to go to the house.
3: Ni a du apata ni le produit non bele
2: On est pas tout droit, on est pas tout droit, on est pas tout droit.

0: Allô?
1: Allô?
0: Bonjour.
1: Bonjour. Monsieur Bernard de Tonkouti.
0: Monsieur Bernard, les coforoma.
1: Au milieu de forum, il est coramé.
0: Tonkouti, yo le wa.
1: On va bien, Kengwe.
0: Ah, on va bien.
1: N'est pas comme un soir avec Tonkouti.
0: Aujourd'hui, Tonkouti va bien. Ok.
1: On va bien. Il y a story. Il y a un message.
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0: e ka Bye bye. Vous êtes sur la radio Canal FM, allô? Allô? Allô, allô, j'écoute. Allô?
3: Allô?
0: Allô, bonjour.
3: Deku, bonjour.
0: Bonjour, là, l'éco forum.
3: Deku, fonyore.
0: Oh, Deku, à moi.
3: Deku, maître.
0: Yeah, de vieux, mon avis.
3: Deku, Louise, à bloquer ma boy boy.
0: Ah, on te voit.
3: Oh. Ok, de vieux maintenant.
0: Yeah, de vieux mon avis.
3: Ok. Des coucou allez. Des coucou gars. Rentrez l'audit voir.
0: Mais quel est fond les doigts à la vie, t'es pire non, le connoma.
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0: Ah, bonjour, l'oignon.
3: Non, oui,
0: Ah, ok. Rentrez, venez.
3: Rentrez, princesse.
0: 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Ah, blé ou non, le connu, non. 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
3: 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Jamais à Dieu souvent. 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
3: 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Kaka Jenia et nous a dit. Et ho. Et nous commis là. Donc, quand des vieux là, il y a eu. Tu vois? Des vieux médecins. Bolognade.
0: Tu vois?
3: Mais, et du coup, à mes collègues, no nani
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0: 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C'est la fin de l'émission de ce matin. Merci à Robert Adantu de Nokafo, Léo de Zosime, à côté Benoît de Badago, Mama Dawano de Vetecom, à Vivor d'Atiegou et Louise d'Ablogame. Excellente journée. Évidemment, à Michel Tomega derrière la vitrine avec ses stagiaires. Au microphone, je me nomme David Agboati de Vio Betoy. Donc, Emma, avec Emma, viens de Gole, Tariago, bye bye!
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3: 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Pour ce numéro de Capital Santé, nous nous intéressons à la santé mentale. Selon l'OMS, la santé mentale est un état de bien-être qui permet à chacun de réaliser son potentiel, de faire face aux difficultés de la vie, de travailler de manière productive et de contribuer à sa communauté. Mais entre le stress du quotidien, les difficultés financières, le chômage ou encore la pression des réseaux sociaux, préserver cet équilibre peut parfois avoir un coût. Alors, comment prendre soin de sa santé mentale, même lorsque les moyens sont limités? Élément de réponse dans cette interview avec Dr Pamtaba Boukari, en ligne avec nous depuis Ouagadougou, au Burkina Faso. Bonjour docteur.
4: Bonjour, moi c'est Boukari Pamtaba, je suis psychologue de profession, en même temps responsable d'un centre pour enfants autistes et déficients intellectuels, et aussi je travaille aussi en tant que consultant dans l'action humanitaire.
3: Merci donc d'avoir accepté notre invitation. La dépression mentale, on en parle dans cette émission. Je vous propose de débuter avec cet élément réalisé dans les rues d'Abidjan par notre correspondant Marcel Ariston-Blé.
5: Nul n'est à l'abri de la dépression. Ce trouble considéré aujourd'hui comme une priorité de santé publique touche des milliers d'Ivoiriens dans des contextes aussi divers que variés.
6: La dépression, pour moi, c'est lorsque, à un moment donné, on n'arrive plus à être exact dans tout ce que nous faisons. On n'arrive plus à reconnaître, on ne sait plus qu'est-ce qu'on fait, on ne sait plus où on est.
7: Elle peut être d'ordre scolaire, d'ordre social et d'ordre institutionnel d'ailleurs. Toute la situation de difficulté que vivent les Ivoiriens peut amener certaines personnes à être dépressives. Ça peut être se manifester par la violence, par le fait qu'on se recroqueville sur soi, on devient casanier, on n'adresse plus la parole à quelqu'un.
8: Bon, pour quelqu'un qui est malade, qui se sent abandonné, elle se sent seule en train de supporter ce fardeau.

0: On dirait que ça ne va pas se passer le comportement qu'elle a là. Vraiment, c'est bizarre qu'elle ait quelqu'un qui n'est pas normal. Donc, quand elle est rentrée, elle dit, mais quel est ce comportement que tu as? Moi, je ne sais pas. Pourquoi tu te comportes comme ça devant tout le monde? Les gens sont là et tu as telle attitude. Tu prends la parole, tu dis n'importe quoi, des choses comme ça. Et elle n'a pas apprécié. C'était un dimanche. Le lundi, elle est sortie de la maison. La chance qu'on a eue, c'est qu'elle n'est pas partie dans les rues. Elle est sortie de la maison. Elle allait directement à l'église.
1: La psychologue Marie-Claire Becquet, chef de service au programme national de la santé mentale, rappelle que la dépression affecte l'ensemble des dimensions de la vie d'un individu. Elle souligne que la stigmatisation constitue l'un des principaux obstacles à la recherche de soins appropriés.
2: Beaucoup associent encore la dépression à de la faiblesse ou de la folie, ce qui empêche les personnes concernées de demander de l'aide. On a le manque d'informations sur le fait que la dépression, c'est une maladie qui se soigne. On peut être guéri de la dépression. Également le manque d'informations sur les structures adaptées à consulter et les spécialistes également à consulter lorsque on vit ce type de dépression. Et enfin, on a les croyances culturelles où on pense que c'est un sort, c'est une attaque mystique.
1: Ainsi, pour réduire l'incidence de la dépression, le Programme national de santé mentale met en œuvre plusieurs activités.
2: Nous menons beaucoup de campagnes de façon régulière, des campagnes de sensibilisation, d'information, d'éducation à la santé mentale dans les médias et au niveau communautaire. Pour expliquer que la dépression est une maladie courante et qui est traitable, on peut guérir.
1: En cas de dépression, la chef de service recommande de solliciter sans délai un accompagnement médical, de maintenir un dialogue ouvert avec l'entourage et de ne pas hésiter à recourir aux services spécialisés mis à disposition.
2: Ne pas rester seul, parler à un proche, à un ami, à un membre de la famille à qui on a totalement confiance. Ou bien si on n'a personne, c'est appeler le 143, le numéro vert. Là-bas, on sera mis en contact avec des psychologues de renom pour vous prendre en charge et vous orienter où il faut.
1: La dépression est une réalité tangible qui requiert attention, soutien et une prise en charge adaptée. Lever le voile sur ce tabou, c'est déjà sauver des vies. Car comme le souligne l'experte, parler de sa souffrance, c'est amorcer le chemin de la guérison. Marcel Ariston Blé, Abidjan pour West Africa Democracy Radio.
3: Alors docteur, quand on parle de santé mentale, on pense souvent au stress, à l'anxiété ou encore à la dépression, ce qui est vrai. Et la santé mentale, c'est aussi notre bien-être au quotidien, notre capacité à faire mieux ou à faire face aux difficultés. Est-ce bien cela, docteur Pam Taba?
4: Bon, je pense que d'abord, quand on parle de santé mentale, c'est le fait d'être en harmonie avec soi-même, avoir des prédispositions mentales, de pouvoir surmonter les obstacles. Et en réalité, c'est le fait d'être en harmonie avec soi-même pour pouvoir confronter au quotidien les actes concrets de la vie. Et donc, quand on parle de santé mentale, chaque jour, toute personne qui se lève de son lit, qui prend son engin, sa voiture ou sa moto pour aller à la recherche quotidienne de sa vie, vous comme moi, on est permanemment confronté aussi à des situations difficiles. Mais au fait, c'est pas le fait de pouvoir être confronté à une situation difficile qui a une répercussion sur la santé mentale. C'est le fait de ne pas pouvoir réellement faire la part des choses, ne pas pouvoir dominer, ne pas pouvoir évacuer ce qu'on vit au quotidien pour être en harmonie avec nous-mêmes, qui peut avoir un incident sur la santé mentale.
3: Alors, docteur Pam Taba, vous avez parlé d'évacuation, de faire la part des choses. Dans ce monde où tout semble aller plus vite, hein, où comment faire la part des choses pour ne pas sombrer dans la dépression?
4: D'abord, on est humain. Toute personne humaine doit forcément avoir des prédispositions à sérier ce qui est négatif et ce qui est positif. Souvent, un exemple, tout ce qu'on consomme n'est pas forcément ce qu'on met dans le ventre. Souvent, ce qu'on consomme, on se rend compte du goût amer et on crache. Est-ce que vous voyez? Oui. Ce que l'environnement nous donne, il faut arriver à pouvoir avoir ce qu'on appelle une carapace de tortue pour pouvoir accepter ce qui est bien en harmonie avec moi-même et refuser ce qui n'est pas en harmonie avec moi-même. Mais je suis d'accord avec vous, hein, parce qu'on a plusieurs personnalités. Il y a d'autres, c'est pas tout le monde qui peut réellement faire ce que je dis. Hein.
3: Oui.
4: Bon, mais souvent, il faut s'exprimer. Il faut s'exprimer. En fait, dans un environnement de travail où tout ce qu'on vit au quotidien, malheureusement, vous savez que le fait même de pouvoir s'exprimer, dire ton ressenti sur une situation bien précise, tu déstabilises déjà et un remède.
3: Mm.
4: Tu évacues permanemment ce que tu vis comme stress au quotidien. Mais je pense aussi que d'une personne à l'autre, c'est pas tout le monde qui a la prédisposition de pouvoir réellement relater leur récit, Bien vu que

0: y a une personne. Donc, vous savez qu'il y a, plusieurs formes de personnes. Il y a des individus qui sont introvertis de par nature. Donc, ce sont des personnes qui conservent réellement leur vécu. Et malheureusement, ça peut passer au vinaigre quand c'est cumulé.
1: Il faut d'abord trouver la bonne personne ou la personne qu'il faut.
0: Quand on est dans un environnement de travail, vous savez qu'il y a les prédispositions aussi. Hein. Les gens sont de façon prédisposée, ils sont dans une position où ils sont dans le relationnel avec ses collègues. Ce n'est pas forcément les collègues. Tu peux être en relationnel avec la société parce que ce n'est pas tout ce que tu vas se dire avec les collègues. Mais tu peux avoir un environnement où en fait, tu peux réellement te sentir mieux en phase avec toi-même et tu peux réellement souvent soumettre un certain nombre de problématiques que tu vis sur le terrain. Et ça peut permettre déjà de pouvoir réellement t'aider. Mais comme on l'a si bien dit, ce n'est pas du clic au clac. Hein, et il y a des gens qui disent ils sont toujours rigides au niveau relationnel. Et malheureusement, la partie relationnelle est un remède de tout ce que nous sommes en train de dire actuellement. Vous convenez avec moi que ce n'est pas tout ce qui est consommable que vous consommez. Oui, donc je pense aussi qu'il faut aussi avoir une hygiène de vie. Donc, je pense que quand tu as l'hygiène de vie, tu te crées un environnement propice en soi-même, tu crées un cadre idéal. Le cadre idéal est différent d'un individu à l'autre. C'est chacun de nous-mêmes qui définit son cadre idéal. Là, en ce moment, on arrive à être en harmonie avec soi-même et on arrive aussi à évacuer les difficultés qu'on fait face à la vie, les obstacles. Quand tu te mets vraiment propice, tu arrives à surmonter rapidement les obstacles, en fait. Et le stress, je pense qu'il faut se rendre compte qu'au fait, le stress est cumulé. À ces moments, tu n'arrives pas à faire le refoulement de ton vécu. Ça te plonge dans un état de stress post-traumatique, en fait. Parce que, permanemment, tu as des antécédents que tu n'arrives pas à résoudre. Donc, en ce moment, ça peut te plonger dans un état de santé mentale.
1: Alors, est-ce que ce sont les premiers signes?
0: Les premiers signes déjà même du stress ou de la dépression, ce sont les sauts d'humeur. Les sauts d'humeur, progressivement le repli social, le manque d'estime de soi, le dégoût de la vie, voilà, l'isolement, ce sont les éléments. Quand tu te rends compte que vous êtes avec une personne qui était joviale, qui était beaucoup plus au parfait des choses, qui réellement était un animateur, on se rend compte qu'à un certain moment, il y a un blocage, il y a des sauts d'humeur, il y a le retrait, il y a l'isolement. Et tu vois, ça, ce sont des indicateurs normalement non négligeables qu'on doit forcément prendre en compte chez l'être humain.
1: Docteur Boukari, les difficultés financières constituent un facteur de risque pour la santé mentale?
0: Ça peut être un facteur, mais ce n'est pas tout le monde. Voilà, chacun a une personnalité. Moi, je peux vivre financièrement, je peux avoir des difficultés et j'ai une vie épanouie. Chacun a une personnalité. Je peux ne pas avoir des moyens financiers, mais ce que je gagne, le peu que je gagne réellement, je suis en phase avec ça. Et d'autres aussi, à un certain moment, quand il va vivre, il devient une personne asociale en ce moment.
1: Pour certains, hein, la santé mentale, c'est un luxe réservé à une classe ou à une élite de personnes, d'autant plus qu'en Afrique, il y a certains qui disent aller voir un psychologue ou un psychiatre. C'est une manière de procéder qui est réservée uniquement aux Occidentaux. Qu'est-ce que vous dites?
0: Nous sommes en Afrique, hein, je prends le contexte africain. Hein. L'indicateur de personnalité, c'est la personne qui va vers les autres. Il faut avoir un environnement social. Tu te fais des amis. Voilà, y a la grande famille qui est là. Ceux qui partent voir les psychologues, oui, c'est vrai, ce sont des professionnels. Ça peut pallier. Mais le psychologue, par exemple, même s'il va t'écouter, il va t'accompagner, mais il va aussi te donner des conseils aussi de ne pas être en déphasage avec le social. C'est pour vous dire que le niveau social est l'épicentre de tout. Voilà, donc il ne faut pas se voiler la face au fait. On a cette chance-là d'avoir une grande famille. Quand on parle de la famille, ce n'est pas un à deux personnes, c'est 10, c'est 20, c'est 30. On a des amis, on a des jeux sociaux éducatifs, des jeux de société qu'on mène au quotidien. Et je pense que ça, c'est un élément central. Et du coup, quand tu es en déphasage avec ces différents indicateurs, ça peut te compromettre même la vie au niveau social. Je pense au niveau professionnel, au bout de l'an, ce n'est pas donné à n'importe qui. Puis malheureusement, ce n'est pas connu. Quand on parle de, il faut aller voir un psychologue, il faut aller consulter un psychologue. En Afrique, ils ont dit que bon, moi, je ne suis pas fou pour aller voir un psychologue. Vous voyez? Je ne vais pas me prévaloir pour dire que je suis allé voir mon psychologue. Tout le monde va te regarder de travers parce qu'il a un problème, il a quelque chose, il est un fou, et ainsi de suite. Alors que non, le psychologue, on est partout, et les hommes doivent avoir un psychologue. Et dans la santé, dans l'éducation, en famille, en réalité, ce n'est pas beaucoup bien perçu en Afrique, généralement. En fait. Alors que c'est très essentiel à toute personne de pouvoir surmonter son vécu. Je pense que les difficultés financières ne doivent pas faire obstacle au bien-être. Il faut la dissocier au fait. Pour moi, le bien-être, c'est une harmonie. C'est la personnalité que tu crées en soi-même pour te créer une harmonie. Les finances, c'est un facteur qui contribue au bien-être. Mais elles ne doivent pas être, comment dirais-je, un élément central du bien-être au fait. Moi, je pense que d'abord le saumon, je ne sais pas que toute personne d'abord, on dit que, vous savez, par définition, on a dit que tu ne mangerais qu'à la sueur de ton front. Donc, c'est autre que travail a un sens au niveau social. Ce n'est pas le salaire que tu gagnes à travers le salaire qu'on apprécie, mais le fait que tu te rends utile. Mais le fait que cette personne ne se fait pas utile dans la société, ça peut réellement être un poids au niveau psychologique, au fait. Il se rend compte qu'il est rejeté, le regard négatif des autres, parce qu'au fait, il ne fait rien, il ne contribue pas à la société, parce que toute personne, à l'âge, comment dirais-je, de travail, doit forcément contribuer à sa manière à donner une réponse à une situation bien donnée à travers le travail. Mais quand tu ne travailles pas, à un certain moment, en fait, ça crée un manque d'estime de soi. Tu te poses la question, est-ce que c'est parce que je suis pas compétent? Est-ce que c'est parce que je suis maudit? À un certain moment, toi-même, tu te crées même des perceptions que toi-même, en réalité, tu l'es pas, au fait. Donc, ça peut vraiment contribuer déjà à te mettre dans une situation de stress et ça peut te plonger dans une situation de santé mentale.
1: Alors, docteur Pamtaba, dites-nous, comment les familles peuvent-elles soutenir les proches qui traversent ces moments difficiles?
0: Oui, malheureusement, madame, je pense que ça dépend des familles. Vous savez, en Afrique, ici, on éduque l'enfant et on se dit que l'enfant, déjà, à un certain moment, doit forcément être le relais de la famille. Donc, du coup, au fait, quand cet enfant ne travaille pas déjà, au lieu de contribuer à surmonter son moral, au contraire, s'il devient la personne réellement qui est dénigrée dans la famille, parce qu'on se dit qu'au quotidien, bon, ils vont toujours remettre, comment dirais-je, les frais de scolarité qu'ils ont mis à ta disposition, que tu n'as pas pu valoriser, comment dirais-je, qui est la poisse de la famille. En fait, il y a un certain nombre de vocabulaire et qu'ils vont te malheureusement, vont te plonger dans l'état de déception et malheureusement ça peut te faire plonger dans une situation de dégoût. Mais il y a des familles aussi, bon, tu peux aussi te surmonter, tu te dis non, écoutez, chaque chose arrive à son temps, il faut toujours œuvrer, il faut pas baisser les bras, il faut toujours aller à la recherche de l'emploi et tu en verras. Donc, une personne qui est valorisée par sa famille, même s'il n'a pas d'emploi, ne peut pas avoir le même état d'esprit qu'une personne qui n'est pas appréciée par sa famille. Ça dépend des familles.
1: Alors, docteur, bien avant de continuer, nous allons observer une courte pause et on revient juste après. 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Docteur, les réseaux sociaux occupent aujourd'hui une place importante dans notre quotidien. Quel impact peuvent-ils avoir sur notre santé mentale, notamment chez les jeunes?
0: Tout d'abord, pour serrer les informations au niveau des réseaux sociaux, il faut d'abord, en amont, être une personne déjà qui arrive à faire la part des choses, qui arrive à faire le discernement au niveau social. Quand tu arrives à faire le discernement et que tu es réaliste avec toi-même, quand tu n'es pas dans les réseaux sociaux, à travers les informations, à travers les personnes, tu se montres, comment dirais-je, tu montres une vie à un standing très élevé, tu t'évalues, tu t'auto-évalues et tu essaies de te comparer à cette personne. Là, tu peux être en harmonie avec soi-même. Mais tant que tu n'arrives pas à t'auto-évaluer, tu n'arrives pas à faire une autocritique en soi-même et que tu veux réellement te comparer à une personne, et puis c'est du virtuel, ça peut ne pas être du réel, et que tu veux t'attendre à te projeter à cette personne, je pense réellement, tu vas vivre dans une forme de d'illusion, tu vas malheureusement compromettre ta vie. Moi, je pense qu'il faut te comparer au monde réel, et dans ton environnement, tu te compares, mais il ne faut pas te comparer au virtuel, le virtuel c'est irréel, ça dépend de la personnalité, donc je pense que cette personne, il s'est projeté dans une situation que lui-même en réalité, il ne s'est pas auto-évalué lui-même, en se comparant à ce qu'il voit au niveau des réseaux sociaux. Et je pense aussi que se suicider aussi, excusez-moi, mais c'est un manque de personnalité, hein. On ne se suicide pas parce que réellement je suis pas arrivé à ce que mon voisin a. Non. En réalité, il y a un problème. On ne tient pas compte de la peine de la société. En ce moment, c'est un manque de personnalité. Moi, j'ai toujours dit que j'ai fait une concurrence avec moi-même. Je me connais, je connais mes valeurs. Je ne vais pas aller, comment dirais-je, pour acheter une voiture ou un objet. Moi, je ne vais pas aller acheter une voiture de 52 millions alors que moi, je sais que je n'ai pas un capital de 10 millions. Il faut qu'on soit réaliste. Je m'évalue. Je sais aussi, je connais mon potentiel. Je ne vais pas aller vouloir être un PDG quelque part alors que je n'ai pas les moyens. Je reste moi-même psychologue. Et puis, je me plais à être psychologue et avec le peu de moyens que j'ai, je m'évalue avec ça.
1: Docteur Pamtaba, nous voyons aussi que certaines personnes ont besoin d'aide, mais ont du mal à la demander. Pourquoi est-il, je dirais, ainsi difficile de reconnaître qu'on a besoin d'aide et surtout de faire le premier pas?
0: Il y a deux situations. Souvent, il y a le déni de la réalité qui est là. En ce moment, ce sont les personnes vraiment qui refusent de dire ce qu'ils sont. Et puis souvent aussi, c'est associé aussi à un complexe d'infériorité, c'est ça. Il ne veut pas se sous-estimer. Pour lui, il se dit que en fait, je veux de l'aide, voilà, je me sous-estime. Alors que non, je pense que l'homme est le remède de l'autre. Hein. La vie, c'est comme des escaliers. On ne peut pas aller directement à la dernière manche. Il faut toujours monter de façon graduelle pour arriver au sommet. Donc, ça plus un support. Donc, c'est que l'être humain est le support de l'autre. Donc, il faut toujours s'appuyer sur l'autre pour grandir. Dans cette posture, je pense que réellement, il faut s'ouvrir. Voilà. Il faut s'ouvrir aux autres. Il faut toujours s'exprimer. Il faut toujours dire réellement ses difficultés pour qu'on puisse réellement t'apporter assistance. Parce que celui qui est en face de toi n'est pas un charlatan pour savoir réellement comment est tes peines. C'est compliqué. Il faut d'abord dire ce que tu vis au quotidien, ton vécu, pour permettre à l'autre de pouvoir réellement donner une réponse appropriée à tes difficultés.
1: Eh bien, docteur, quand on vient dans le milieu professionnel, quels sont les principaux facteurs qui peuvent fragiliser la santé mentale des travailleurs?
0: Le climat social du travail qui est là, l'environnement du travail aussi, tant qu'elle n'est pas, homogène, tant qu'elle n'est pas propice, ça crée des difficultés. Surtout, il y a des conflits au milieu du travail, qui malheureusement un facteur non négligeable. Il y a aussi la hiérarchie aussi. Malheureusement, il y a certains cas supérieurs qui ne valorisent pas aussi son personnel. Ils sont tenus dans un état de déprécier que d'apprécier. Donc, tout ça, ce sont des facteurs non négligeables. Et tant qu'il n'y a pas une bonne collaboration entre les collègues, tant qu'il y a une concurrence interne qui se met en place, je pense que ça peut réellement être ça peut empoisonner le climat de travail et malheureusement, ça va avoir un incident à ce niveau. Il y a des cas qui viennent à nous. Au niveau du travail, on reçoit des gens, des personnes qui sont déjà, c'est ce qu'on appelle l'épuisement du travail, le burn-out, le stress permanent. Il y a des personnes même, réellement, même, souvent même, la peur d'aller au travail pour ne pas croiser telle personne, pour ne pas croiser telle supérieure hiérarchique, parce que réellement, le climat n'est pas bon. Il y a aussi chez nous aussi la situation aussi de la vie du couple. Hein. Dans la vie du couple, on reçoit aussi des cas comme ça, qui plongent aussi certaines personnes dans la dépression. Il y a beaucoup de situations sociales qui malheureusement on croise au quotidien.
1: Alors, docteur Pamtaba, dans ce cas, quelles sont les solutions?
0: Il faut d'abord évaluer, il faut d'abord faire l'entretien avec la personne. Surtout pour les personnes âgées, il faut faire plusieurs entretiens parce que au début, la confiance ne s'installe pas au début. Il faut aussi évaluer l'environnement familial, les proches. Il faut aussi associer les proches dans la thérapie. Donc, je l'ai dit tantôt qu'au fait, chez nous en Afrique, il y a ça aussi qu'on peut profiter pour prendre comme opportunité, l'environnement familial. Parce que tout ce qu'on va donner comme stratégie, il faut aussi qu'au fait, l'environnement familial soit des acteurs qui vont accompagner le psychologue à mettre en place le protocole de prise en charge du patient. C'est très important. D'abord, votre émission comme ça déjà change la perception. Il faut faire beaucoup de communication autour de ça, de sensibilisation, voilà, sur le métier du psychologue, pour montrer qu'en réalité, ce sont des acteurs clés de la société qui accompagnent les gens dans leurs difficultés. Donc, je pense que d'abord, il faut faire beaucoup d'émissions, de sensibilisation. Je pense que ce sont des facteurs qui peut réellement permettre d'avoir un regard positif sur le psychologue.
1: Alors docteur, est-ce que la dépression peut être considérée comme une étape qui mène à la démence ou au surménage? Ou s'agit-il de troubles bien différents?
0: Non, il faut faire la part des choses entre le surménage et la dépression. Voilà, le surménage, ça peut être aussi un travail intellectuel excessif. Ça peut aussi avoir comme les conséquences de surménage. Voilà, mais la dépression, c'est lié à un vécu mal géré.
1: Alors, docteur, vous avez plusieurs expériences. Comment se passe le processus de guérison lorsque vous êtes en face d'un patient?
0: Oui, malheureusement, en psychologie, dans la plus, on ne peut pas donner un temps de guérison. Hein. Vous savez, la santé mentale, c'est la partie la plus difficile. Voilà. Il y a pas, parce que malheureusement, surtout pour nous, vous savez qu'il n'y a pas de comprimé. On ne prend pas de comprimé. Ce sont des séances de thérapie. Et puis aussi, en ce moment, ça dépend aussi de l'effort personnel du patient et de son environnement. Parce que nous, on donne les stratégies, les différentes techniques de prise en charge. Et vous savez, comme elle n'est pas. À la différence du médecin, peut-être tu vas prescrire des produits. où les produits vont faire effet. Nous, ce sont des recommandations, des conseils. La posture, donc c'est compliqué de donner un temps pour un patient. Mmh.
1: Est-ce que le processus de guérison prend du temps?
0: Les discussions, l'entretien, les évaluations d'abord, c'est d'abord, c'est les prémices d'abord, tu vas suivre une prise en charge. Après, quand on commence à comprendre le comportement problématique, les éléments déclencheurs, il faut mettre en place un protocole d'accompagnement individualisé pour le patient. Ça dépend de la problématique. On doit forcément faire des exercices. Voilà. On donne des exercices, des thérapies à faire. Donc, c'est en fonction de la personne, c'est en fonction des difficultés. Bon, mon mot de la fin, c'est un mot de remerciement. Et je pense que ce que vous venez d'aborder comme problématique, ça touche au maximum de personnes dans ce monde. Et donc, je pense que votre émission va forcément apporter élucider un certain nombre de téléspectateurs et pour le bonheur de la population.
1: Merci beaucoup, docteur Pamtaba Boukari. Vous êtes psychologue de formation. Merci d'avoir répondu à nos questions.
0: Merci beaucoup.
1: C'était Capital Santé sur la West Africa Démocratie Radio. Nous avons parlé de la santé mentale. Merci à vous, chers auditeurs, pour votre fidélité et à très bientôt pour un nouveau numéro. À la présentation, Sylvie Ouedraogo.
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0: Je suis très heureux de vous retrouver sur La Nouvelle Génération. Bonjour, merci de nous choisir dans cette émission parce que je vous sais déjà très nombreux à suivre déjà cette émission. Merci pour votre fidélité sans cesse renouvelée. Le gouvernement togolais poursuit la réorganisation de son dispositif de promotion des investissements réuni mercredi 26 août 2026 sous la présidence du président du Conseil Forgan Singbe. Le Conseil des ministres a adopté un décret portant dissolution de la Société d'administration de la zone France, SASOF. Le TES prévoit le transfert de l'ensemble des missions prérogatives et compétences de la SASOF à l'Agence de promotion des investissements et de la zone France, APZF. Le sujet nous intéresse au Club de la Presse. Nous allons l'aborder. Nous parlerons d'autres sujets liés à l'actualité tels qu'évoqués par des journaux parus aujourd'hui dans cette émission Club de la Presse, bien sûr, de ce vendredi 28 août 2026. Bienvenue au club. Pour la coordination de l'émission de ce jour, Michel Kokou, Vito Guetomega est à la mise en onde. Jérôme Dakouta assure la mise en ligne. Je suis Pascal Lessou au micro. Nos salutations fraternelles à vous tous qui nous suivez partout au Togo grâce à nos radios partenaires. Radio Lumière à Anéro, Radio La Paix à Takwame, Central FM à Sokodé, Sky FM à Badou, Radio Daoul à Bassa, Sama FM, là nous sommes à Baga près de Niamtougou et puis Radio Koktouazi à Dapao. Vous n'êtes pas sans savoir que vous pouvez aussi nous suivre partout dans le monde, et bien sûr sur nos différentes plateformes digitales, notamment notre chaîne YouTube, aussi notre page Facebook, sans oublier notre site internet www.canalfm.com et aussi nos radios partenaires en ligne Ibn Radio et Radio Le Bénin. Un club de la presse, vous le savez, c'est le décryptage, l'analyse, le débat sur l'actualité de notre pays, le Togo, du continent africain aussi, du monde entier. Et c'est avec mes confrères journalistes en studio, avec moi, confrères journalistes, en studio avec moi, Germain Pouli, bonjour.
1: Bonjour Pascal, bonjour à tous les auditeurs de Canal FM.
0: J'espère que vous allez bien.
1: Grâce à Dieu, je vais bien.
0: Vous nous avez manqué là.
1: Oui, un plaisir de retrouver le club. Club m'a beaucoup manqué. J'ai dû me déplacer énormément ces dernières semaines. Mais j'ai toujours su rattraper le club. Et je suis toujours connecté pour participer même à distance.
0: Alors pour un président, on dira que ça vaut la peine de voyager.
1: Pour un président, oui, mais pas forcément pour un journaliste, oui. Parfois, et pour des raisons professionnelles, j'ai beaucoup voyagé, quelques rares fois. Pour des raisons familiales aussi, j'ai dû m'absenter un peu. C'est avec plaisir que je retrouve toute l'équipe de vendredi, le Club de la Presse.
0: Allez, le plaisir est toujours partagé. Toi-même, tu le sais, si nous sommes ensemble, bien sûr, dans cette émission Club de la Presse, je rappelle que vous êtes le directeur de publication du journal Togo Réveil. Et merci d'avoir accepté notre invitation. Autre confrère journaliste qui a accepté notre invitation, c'est bien Théophile Pointeau. Théophile, bonjour.
2: Oui, bonjour Pascal. Bonjour aux auditeurs auditrices de Canal FM.
0: J'espère que vous allez bien.
2: Je fais bien par la grâce de Dieu.
0: Par la grâce de
2: J'espère
0: Dieu.
2: J'espère que vous allez aussi bien.
0: Non, ça va, par la grâce de Dieu. C'est l'essentiel. Théophile, vous êtes directeur de publication du journal Le Populiste. Merci d'avoir accepté notre invitation. Gabi Adjaro, bonjour.
3: Bonjour, cher ami Pascal.
0: Bonjour. J'espère que vous allez bien.
3: Ah oui, je vais très bien par la grâce de Dieu. Hein. Mm-hmm. Merci de m'avoir invité.
0: Merci bonjour, d'avoir accepté aussi l'invitation.
3: Ah oui, bonjour aux techniciens. Bonjour au grand frère Germain Pouli qui est de retour. Ça fait très longtemps, nous a vraiment manqué. Et bonjour à toutes les auditrices et auditeurs qui nous suivent.
0: Merci d'avoir accepté notre invitation. Je rappelle que vous êtes, bien sûr, juriste et aussi analyste politique. Oui. Merci d'avoir accepté notre invitation. Et l'homme d'Almeida, bonjour.
4: Oui, bonjour Pascal.
0: J'espère que vous allez bien.
4: Oui, je vais bien, par la grâce de Dieu. Mais en arrivant ici, j'ai été un peu bouleversé.
0: Bouleversé par rapport à quoi?
4: Non, je suis toujours bouleversé quand je vois des dizaines de policiers au feu rouge arrêtés, des centaines de passants, de quoi?
2: D'usagers
4: de la route.
0: Oui.
4: La route, hein.
0: Oui.
4: Je suis bouleversé parce que je me demande, comment se fait-il qu'on puisse arrêter autant de personnes? Soit ils ne maîtrisent pas les codes ou bien les lois qui régissent l'usage des routes.
0: Oui.
4: Et donc, il va falloir que quelqu'un ou bien une agence de l'État ou bien de la prévention routière le leur enseigne. Tout à l'heure, j'ai vu des dizaines de policiers avec des téléphones smart à la main arrêter brusquement des gens. Venir sans rien dire, enlever la clé de la moto et dire serre par ici. Et après, perturbé, il te présente un téléphone pour dire que tu as violé le feu rouge à tel endroit. Mais la loi sur le numérique et les données disent que pour installer une caméra de surveillance, il faut quand même informer la population. Il faut quand même informer les riverains qu'il y a une caméra de surveillance ici. Donc je suis souvent bouleversé qu'on puisse arrêter autant de personnes sur la route. Soit ils ne maîtrisent pas le code de la route et donc quelqu'un doit leur enseigner, ou bien la façon dont on traque les usagers de la route pour faute de violation de feu rouge. Ça me bouleverse très souvent. J'espère qu'on finira par trouver une solution un jour pour ce genre de situation.
3: Je pense que c'est beaucoup plus une question d'incivisme. Excuse-moi de prendre la parole comme ça.
5: Mais
3: je pense que c'est beaucoup plus une question d'incivisme.
4: Non, pas du tout.
3: Tu avais déjà parlé. C'est toi qui as évoqué le sujet.
5: Je voudrais justement qu'on reste sur le sujet.
3: Oui, effectivement.
5: Oui, mais pour parler cette fois-ci justement des accidents de la route. Parce que peut-être que... Alors, ce sont des mesures qui sont prises pour que ces accidents, puisque vous vous souvenez, il y a le ministère de la Sécurité qui a, dans son habitude, bien sûr, publie tout ce qui s'est passé comme accident de la route et également le bilan, bien sûr, de cela tout au long alors du semestre. Et là, est-ce que ce n'est pas pour éviter aussi ces accidents de la route? 314, c'est ce qu'on nous a dit, c'est ce qui a été annoncé, 314 décès, c'est ce qui a été annoncé alors pour ce semestre, le semestre de janvier, juin. Mais est-ce que ce n'est pas trop là, Gabin?
3: Oui, c'est déjà trop. Mais il faut aussi relever que juste pour le mois de juillet, il y a des centaines de cas d'accidents qui ont déjà été relevés. Donc il faut dire que le problème de civisme se pose toujours. C'est vrai, la plupart du temps, on pointe l'état de la route, mais ce n'est pas que ça. C'est beaucoup plus l'incivisme. Nous savons très bien que quand la route n'est pas bonne, il faut être beaucoup plus prudent. Mais la plupart du temps, ce n'est pas cela. Donc ce qui cause beaucoup plus les cas d'accidents au Togo, c'est la méconnaissance du code de la route. Ça c'est la première des choses. L'excès de vitesse accru aujourd'hui, il y a tellement de personnes qui s'achètent des motos, mais pour faire beaucoup plus de la Java, vous allez voir les week-ends les jeunes qui conduisent les grosses motos, comment ils conduisent. Et dans ce genre de cas là qui ne maîtrisent pas du tout le code de la route, vous allez voir quelqu'un dans un virage doubler un véhicule qui est en train aussi de continuer le virage là dans le côté nos chauffeurs. Vous voyez un peu ce genre de comportement sur la route. Et on n'a pas besoin forcément de gendarmes derrière nous pour être correct nous-mêmes. Nous devons être protecteurs de notre propre vie. Quand l'homme disait tout à l'heure que on vient te présenter une vidéo comme quoi tu as violé le feu tricolore, le fait est que tu as violé le feu tricolore. Ce qui ne doit pas être normalement le cas. Les gens sont là, ils sont au feu rouge et puis ils attendent 3 secondes dès que la numérisation arrive à 3 secondes, ils commencent par klaxonner. Alors que ce n'est pas ça, on ne doit pas être comme ça. Soyons assez responsables sur la route. On connaît l'état de nos routes et tout, mais c'est encore une raison de plus pour être beaucoup plus prudent. Et je pense que la DSR avait dit qu'ils allaient renforcer le contrôle sur la route. C'est ce qu'ils sont en train de faire. Si ça peut aider à ce que tout le monde puisse rentrer dans les rangs, je pense que ça sera bon pour nous tous parce que l'État a la prérogative de protéger les citoyens, parfois même contre leur propre volonté.
5: Théophile, est-ce qu'il n'est pas temps quand même qu'on commence par sanctionner? Surtout quand il y a des contrevenants à la loi.
2: Oui, parce que nous l'avions dit dans ce studio qu'il faudrait quand même qu'on sanctionne pour pouvoir réduire considérablement les cas d'accidents sur nos routes, nous l'avions dit. Et ce qui se fait actuellement, je crois que c'est à saluer. Mais toutefois, ce que l'on vient de dire est aussi pertinent. Du moment où il n'y avait pas eu un communiqué assez sensibilisateur donc sur la chose, ça pour pouvoir sensibiliser davantage quand même les populations sur cet état de choses. C'est comme si on se cache pour pouvoir les traquer. Et ce qui est un peu, c'est-à-dire l'idée derrière, c'est comme si on se cache pour les traquer, alors que la sensibilisation, il devrait y avoir une sensibilisation en amont pour pouvoir, un temps soit peu, c'est-à-dire alerter les populations sur ce qui n'a pas été fait. Mais je crois quand même qu'il faut en arriver là, la sanction, la sanction, il faut en arriver là, parce que 317 ou bien
5: 314
2: morts,
5: je crois, c'est le chiffre exact.
2: C'est de trop quand même sur nos routes. Je crois quand même que assez souvent il y a eu de ces cas de violation des feux tricolores, que ce soit des usagers qui sont en état d'ébriété qui conduisent. Il y a aussi d'autres des dépassements d'agir défectueux. Je crois quand même que au vu de tout, il faudrait quand même aller à la sanction. Mais à la sanction, oui, mais il faudrait quand même sensibiliser aussi les populations sur ces sanctions-là. Il ne faudrait pas que les populations soient surprises quand même des sanctions qui viennent.
5: Mais est-ce que l'équation est tellement difficile à résoudre? Je parle d'équation par rapport au fait que depuis un temps, le ministère nous a habitués à ce bilan, à un certain nombre de bilans, mais on voit toujours des chiffres qui grimpent. Oui, cette année, allez, par rapport à l'année passée, on voit que c'est 314 cette année, mais est-ce que pour trouver l'équation, pour que du moins qu'il y ait réduction des accidents de la route, est-ce que c'est tellement difficile à trouver?
1: Oui, mais il y a une réduction sensible par rapport à 2025. Parce que vous allez
5: mais
1: voir.
5: Mais quand on a encore le cap de 314 morts.
1: On a plus de 4000 accidents dans le premier semestre.
5: Oui.
1: Mais par rapport à l'année passée, sur la même période, il y a 200 accidents de moins. Donc par rapport aux blessés aussi, c'est la même chose. Il y a 200 blessés de moins. Par rapport aux morts, vous savez, il y a 30 morts de moins. Mais ça reste toujours dramatique. Sauf que ces comparaisons-là permettent quand même de voir que les actions menées par la sécurité, les services de sécurité,
5: comme le disait l'autre, un mois déjà,
1: quand même contribué. Oui, c'est toujours par les chiffres qu'il faut voir si ce qu'on fait sur le terrain, il y a des retombées, mais il y en a. Quand on dit 200 accidents de moins et 300 de moins, 300 blessés de moins, 30 victimes de moins, c'est bien. Mais quand vous prenez les chiffres, c'est encore beaucoup, plus de 4000 accidents en 6 mois. C'est énorme. Donc, ça veut dire qu'il faut prendre le taureau par les cornes, et c'est pour ça que le ministère cherche des solutions. Pour l'usage des caméras, le ministère a annoncé qu'ils vont renforcer avec l'usage des caméras, et ça évite même des problèmes. Avant, vous allez voir les gens se tirailler, l'usager dit non, je n'ai pas brûlé, le policier est obligé de l'expliquer. Aujourd'hui, on vous montre l'image. Avec le feu, la couleur du feu quand vous passez, avec votre plaque et tout ça. Et quand ils n'ont pas l'image, ils vous libèrent. Moi, j'ai assisté à ça à GTA, le policier dit, mais si vous n'avez pas l'image, libérez-le. Donc, c'est une façon de moderniser les choses. Je crois que ça se fait dans certains pays africains, habitants, ils ont démarré ça il y a longtemps. Dans certains pays encore plus développés comme la Chine, vous ne verrez presque pas de policiers comme ça dans la rue. Parce qu'il n'y a que des caméras, et les contraventions reçues à la maison. Peut-être un jour on peut arriver à ça ici. Mais c'est compliqué. Ici, vous avez vu au niveau du port des casques, il y a eu beaucoup de sensibilisation. Et aujourd'hui, vous allez voir des gens sortir de chez eux avec des casques. Ceux qui n'ont pas envie de porter le casque des motocyclistes. Et donc, vous voyez, quand les étrangers viennent au Togo, ils se disent, mais ils sont surpris, les Togolais sont respectueux ici, ils portent des casques. Et les Maliens, dernièrement, ils ont lancé pratiquement la même chose en s'inspirant du Togo. Mais il n'y a pas que. Les principales causes, ce n'est pas les casques, ce n'est pas la ceinture et tout ça. Ça fait partie des causes. Mais moi,
5: les causes sont ailleurs.
1: J'ai beaucoup voyagé ces derniers temps, j'ai emprunté la route nationale. Et j'ai surpris plusieurs accidents où il n'y avait aucun danger. C'était souvent les titans ou les gros camions. Et qui faisaient des accidents tout seuls. Et vous vous rendez compte que l'une des causes, c'est même pas l'état de la route. C'est même pas, on dit la route n'est pas lâche. Rien du tout. C'est que les conducteurs sont très fatigués. Les bus, certains grands bus sont compris, ils ont mis deux chauffeurs pour conduire. Mais au niveau des titans, c'est encore compliqué. Et vous avez des gens qui ont des pressions, qui sont obligés de livrer des marchandises au Burkina, au Niger, au Mali, dans un délai très court. Et ils doivent conduire jour et nuit, malgré les hôtels qui se créent de plus en plus, même dans des petits villages, pour qu'ils puissent serrer et dormir. Et vous allez voir que c'est des accidents liés à la fatigue. Les gens sont fatigués, ils dorment au volant, parfois ils prennent des produits pour se renforcer, mais ça ne va pas. Donc peut-être qu'il faut voir aussi avec les chargeurs, pour qu'ils donnent un peu plus de repos à leurs chauffeurs. Parce que j'ai assisté à plusieurs accidents, vous ne voyez même pas la cause de l'accident. Vous ne voyez pas, parce qu'il n'y avait rien pour qu'un titan
6: plus sorti. Peut-être on vous parlera du système de freinage et tout ça, mais je crois pas.
5: Après tout, quand on parle d'un accident, c'est ça aussi, hein, parce que ce n'est jamais programmé.
6: Voilà, à la fatigue et tout ça. Mais il y a un grand travail qui est fait, et même il y a le ministère qui a sorti un numéro en cas de mauvaise conduite.
3: 10-14.
6: Il faut alerter. Et moi, je dis que c'est une bonne chose. Maintenant, il faut aussi l'appliquer aux motos, parce que la plupart des accidents aujourd'hui, c'est les motos électriques qui sont impliquées. Mais vous montez sur une moto, le conducteur conduit mal, mais vous êtes derrière et le courage de lui dire non. Arrêtez, je ne suis pas pressé, allez, roulez bien. Mais les gens sont assis, on conduit mal, et puis ils sont là parfois, même ce silence, ça s'apparente même à un encouragement. Oui. C'est comme vous encouragez le conducteur à faire de l'excès, à mal conduire, et les gens se faufilent entre les voitures. Et ça dit, il faut, quand vous êtes passager, si vous ne pouvez pas dénoncer, parce que s'ils l'ont fait beaucoup plus pour les voitures, mais on peut aussi les tendre sur les motos. Et je pense que des efforts sont faits, et ce premier rapport-là a montré quand même qu'il y a une grande baisse au niveau des accidents, des blessés, des morts. Sauf que les chiffres restent encore dramatiques, il y a beaucoup de boulot à faire.
5: D'accord, il y a beaucoup de boulot à faire. Oui, mais Elom, c'est vrai que tout récemment, c'est... enfin, restons toujours sur nos routes, hein. Et tout récemment, c'est Martin Luther King, la voix des 100 voix, bien sûr, qui demandait la réhabilitation même d'ailleurs de la voix à Mignan jusqu'à Fagnan, parce que cette route, selon justement le mouvement Martin Luther King, c'est une voie totalement dégradée. Ça pourra causer aussi, ou ça cause des accidents.
4: Tout à fait. Je partage au même moment tout ce que mes collègues ont dit ici. Et cette route-là est une route stratégique. C'est une route stratégique parce que c'est une route qui mène vers l'hôpital d'Afagna. Et nous tous, nous savons l'importance et le rôle que joue l'hôpital d'Afagna pour nos soins. Vous comprenez? Donc, c'est une route très stratégique. Je profite encore pour réitérer, grâce à vous, l'appel du mouvement Martin Luther King pour que cette route-là soit aménagée de toute urgence. Maintenant, revenant à ce qu'on disait, je disais simplement que on sent une certaine volonté d'arrêter les gens. On sent une certaine volonté d'arrêter les gens parce que moi, je suis passé tout à l'heure là, je n'ai pas vu de signes comme le veut la loi montrant qu'il y a une caméra ici. Parce que l'objectif, ce n'est pas d'arrêter les gens. L'objectif, c'est que même quand le policier n'est pas là, les gens puissent se conformer au code de la route et avoir des comportements civiques. Donc, si on indique qu'ici, il y a une caméra pour vérifier la contravention des feux tricolores, bien, c'est une bonne chose. Ça peut faire à ce que même sans le policier, les gens puissent respecter. Ça, c'est le premier point. Le second point, le feu orange. On ne comprend pas leur gestion du feu orange. Est-ce qu'au feu orange, quand on est en situation de pouvoir s'arrêter, on s'arrête? Ou quand on est en situation de ne pas pouvoir s'arrêter, est-ce qu'on peut passer? Il y a aussi cette compréhension du feu orange que eux-mêmes ils appliquent comme ils veulent. Maintenant,
5: mais en principe, non. Quand on parle de feu orange, ça veut dire...
4: Le code dit oui. Ralenti tout à fait, en vue parce que, s'arrêter.
5: De s'arrêter parce
4: le code ne dit jamais s'arrêter. Maintenant, quand tu étais dans une situation où tu ne pouvais pas arrêter, soit tu cognes quelqu'un, soit quelqu'un derrière toi va te cogner. Voilà. Et le troisième point, est-ce que c'est le feu tricolore qui est la première cause des accidents? Il faut que la statistique qu'on nous donne, que nous utilisons pour sensibiliser, parce que c'est notre rôle de sensibiliser pour qu'il y ait moins d'accidents, mais il faut que cette statistique soit explicite pour nous dire que voilà l'impact des violations des feux rouges. Ok? Parce que entre temps, on a installé les trucs de alcotest, alors que les trucs d'alcotest là, la preuve, on sait que l'alcool est l'un des plus grands facteurs d'accident. Et on l'a cessé. Si maintenant on sait ce qui est, on sait d'attaquer le mal et on attaque les accessoires, ça c'est un problème. Donc voilà à peu près et moi ma perception de la chose. Et je vais finir par dire une dernière chose, c'est que fait-on avec les sous là qu'on perçoit? On sait comment ça se perçoit. Des fois si tu refuses, tu vas au poste. Si tu refuses, tu vas au poste. Si tu ne refuses, si et même au poste des fois, rarement tu auras raison. Maintenant, ce qu'ils collectent au bord de la route, on ne sait pas comment ça se gère. C'est pourquoi M. Germain a dit quelque chose de très intéressant. Dans d'autres pays, la redevance vient chez toi à la maison et tu payes. Et tu sais que c'est aller dans la caisse de l'État pour utiliser plus. Donc, pour les encourager à continuer, si tant qu'ils veulent continuer sur la digitalisation et de tout
5: D'accord.
4: ça, il faut. Le conseil que moi je vais donner, si quand même on peut payer nos contraventions avec les points of sale, les équipements que la mairie utilise pour collecter l'argent là. Si on peut payer à travers ce point of sale et automatiquement on reçoit un message que ah monsieur vous avez eu votre contravention, vous avez payé 500 francs et tu reçois le message dans ton portable, nous sommes sûrs que l'argent là va dans la caisse de l'État et que ça va servir
5: merci, à l'utilité publique. Alors merci, oui Gabin, oui on parle toujours alors du réaménagement de nos routes, oui. Mais pas que, c'est vrai que Martin Luther King demandait pour Aménirant et Afanyan, mais pas que, parce qu'il y a encore d'autres routes quand même qu'il faut aménager aujourd'hui, hein.
3: Oui, il y a plusieurs routes qu'il faut aménager aujourd'hui. C'est vrai que le gouvernement fait assez d'efforts, hein, en matière de pistes rurales et autres, mais il y a certains axes qu'il y a aujourd'hui. Je pense qu'il va falloir beaucoup plus travailler là-dessus et puis les aménager. Mais
5: il y a quelqu'un qui a l'habitude de dire que le gouvernement n'est pas là pour faire des efforts.
3: Moi, tout le monde fait des efforts. Tout le monde fait des efforts. C'est Dieu seul, hein, qui peut décider de ne pas faire d'efforts. Et puis, il fait le truc de manière clean en même temps. Sinon, un gouvernement fera toujours des efforts. Aucune population ne sera jamais satisfaite. Jamais. Donc, même les pays dans lesquels on donne aujourd'hui, hein, des fonds quand même à ceux-là qui ne travaillent pas, les gens ne se satisfont jamais, hein, de ce qui se fait. Donc, forcément, ce sont des efforts qui sont faits. Maintenant, par rapport à l'état de nos routes, même quand vous allez dans certains villages aujourd'hui, c'est la croix et la bannière. C'est tellement difficile. Et ce qui est un peu bizarre, c'est que, bon, des routes dites construites, il y a très peu de temps, ces routes-là se dégradent aussi. C'est un peu ça le problème. Et il y a encore tellement de routes qui n'ont même pas encore été réceptionnées. Je n'en veux pour preuve que la route Lomé-Palimé, cette route-là qui avait été annoncée en grand pop, ensuite a été confiée à Africa 50, si ma mémoire est bonne. Cette route-là, aujourd'hui, vous l'empruntez, vous allez voir que la route commence par s'effriter de part et d'autre. Il y a encore des nids de poules qui commencent par se faire voir sur cette route-là. Prenez la voie à partir de Torvégan et autres, vous allez voir qu'il y a certaines partie même de la route qui n'ont pas été réfectionnées. Il y a tellement de choses à faire sur cette route. En plus, la route n'est même pas éclairée. En dehors des petites bottes de part et d'autre, il n'y a pas d'éclairage sur cette route-là, alors que nous savons très bien que c'est une route qui est véritablement très, très, très empruntée, notamment les week-ends. Et vous allez voir, quand vous empruntez cette voie, regardez dans les broussailles, hein, qui sont de les côtés là, vous allez voir tellement de véhicules, hein, endommagés et autres. Ça prouve à suffisance que il y a encore beaucoup de choses à faire. Cette route-là n'est pas encore totalement faite. Et même à Dido Gomé, au niveau des terre-pleins, on enlève aujourd'hui des pavés, hein, pour repositionner et tout. Il y a certains lampadaires qui ont été enlevés à cause des cas d'accident et tout ça. Et tellement de sable sur la route aussi. Normalement, cette route-là, on ne doit pas avoir ce genre de choses là-dessus, mais malheureusement, c'est ce qu'on est en train de constater. Et maintenant, aller vers nos villages, c'est très compliqué. On parlait tout à l'heure de la route d'Aménirant. C'est une route stratégique. C'est une route véritablement stratégique. Et même quand vous prenez la route de Anéko pour aller à Fania même, c'est autre chose encore là-bas. Des nids de poules un peu partout. Il faut pratiquer cette route-là pendant une certaine période pour avoir la maîtrise. Sinon, vous allez faire accident, alors que nous savons très bien que cette route-là, on transporte souvent des patients, des malades sur cette route. Donc, du coup, je pense qu'il y a tellement encore de choses à faire et le gouvernement doit prendre la mesure de la situation. Peut-être, hein, on peut replâtrer, est-ce qu'il faut replâtrer en attendant de faire les travaux. Et aussi, il faut vérifier la conduite des travaux, parce qu'on constate que certaines routes qui ont été faites aujourd'hui deviennent encore source de problèmes. Quand vous prenez la route de Ségué, qui a été faite il y a encore très peu de temps, vous voyez que même le dépassement, c'est assez compliqué sur cette route-là. Alors que nous savons très bien, c'est une route internationale aussi. Les gens passent par là pour aller au Ghana. Oui. Les gens quittent le Ghana pour venir au Togo et tout. C'est une route qui plus est commerciale. Il y a encore tellement, tellement de choses à faire. Et même dans notre capitale même, n'en parlons même pas. On parle de l'ancienne route Champ de Tir, ou bien, bon, c'est pas trop. Aujourd'hui, appelée Kléber Dadio, qui passe devant vous ici, sincèrement, il va falloir faire quelque chose.
5: D'accord. Il va falloir faire quelque chose, mais oui, Théophile, pour faire quelque chose, ce n'est pas seulement peut-être sur l'avenue Clébé Dadjo, mais sur d'autres voies aussi. Hein.
2: Et sur d'autres voies, naturellement. Hein, Gabin a si bien quand même situé les responsabilités tout à l'heure. Je crois quand même que le peu de routes ou bien les quelques que nous avons aujourd'hui, je crois quand même que la route ne fait pas quand même fusion avec le sable. Gabin l'a dit tout à l'heure, quand il y a du sable, ça revient quand même aux communes, aux mairies quand même par rapport au balayage quand même des routes là. Quand nous prenons, hein, vous l'aviez dit tout à l'heure, la route Amengra qui mène vers l'hôpital Saint-Jean-de-Dieu d'Afagna, qui est d'ailleurs un hôpital de référence quand même, je crois quand même que si on n'arrive pas très vite quand même à réhabiliter cette route, ce serait très dangereux parce que plusieurs patients ont trouvé la mort par rapport à ça, parce que pour rallier l'hôpital Saint-Jean-de-Dieu d'Afagna, c'est la croix et la barrière.
5: Au-delà de l'hôpital, même ça rentre également à part à Gomeglozou,
2: ça
5: rentre au Bénin.
2: Voilà, ça rendra au Bénin. Je crois quand même qu'il faudrait véritablement que les dirigeants prennent au sérieux, c'est-à-dire les artères clés pour pouvoir commencer par là, puisque même à Lomé ici, il a dit tout à l'heure, avenue Clébert Dadjo, nous le disons à chaque fois, nous arrivons à le dire, mais on n'arrive quand même pas à trouver quand même le mécanisme idéal pour pouvoir, un tant soit peu, c'est-à-dire corriger véritablement cette route-là qui génère quand même des fonds à la commune Golf 4, puisque la commune aussi n'est pas restée là. Elle agit par rapport à cette route-là. Je crois quand même que le problème de nos routes, c'est aussi à qui on octroie quand même les marchés, puisque quand on octroie des marchés, il y a des gens qui n'ont pas assez de matériel pour pouvoir travailler, des machines pour pouvoir travailler. Je crois quand même que ça ne fait que dans l'à peu près. Et dans l'à peu près, là, ça nous retarde et ça fait qu'on n'évolue pas. Quand on quitte une route, la réhabilitation d'une route, on doit s'attaquer à une autre voie, mais on revient. Et quelques mois ou quelques années après, la durée que ces roues-là devraient faire, ça ne dure pas dans le temps et on revient à la case de départ. Je crois quand même qu'il faut véritablement avoir quand même un œil assez poussé dans l'octroi quand même des marchés à ces entreprises-là.
5: Oui, mais Jamel, c'est vrai que le regard est plus tourné vers la route, la nationale numéro 1. Beaucoup de gens quand même demandaient, et ça a été promis même aussi, hein, c'est-à-dire le dédoublement de cette grande voie. Mais finalement, ça tâte toujours là.
1: Oui, moi j'ai un autre avis sur le dédoublement de cette grande voie-là. Le premier qui a annoncé les grands travaux, c'était le candidat Nicolas Lawson à l'époque. Il voulait faire un grand boulevard de Lomé jusqu'à la frontière.
5: C'était pas impossible quand même.
3: Le cas s'est cassé.
5: C'était pas impossible.
1: Non, c'est toujours possible. Mais quand vous êtes dans un pays comme le nôtre en Afrique, déjà toutes les localités ne sont pas désenclavées. Et si vous avez le choix à mettre peut-être 2000 milliards à faire une seule route principale, qui est un axe quand même assez important. Il y a le Titan qui passe, qui touche le Togo et les autres pays. Ou bien, vous arrangez la route comme ça a été fait actuellement, parce que quand vous passez cette voie, elle est pratiquement achevée, en tout cas quand vous quittez Lomé jusqu'à Sokodé, c'est pratiquement fini. Hein, donc la voie est arrangée. Mais ce n'est pas dédoublé, comme les gens auraient souhaité. C'est plus praticable, c'est plus confortable. Mais est-ce qu'il faut le faire? S'il y a les moyens, oui. Mais je pense qu'aujourd'hui, la politique qui est celle du gouvernement, c'est déjà de faire les voies dans les villes. Quand vous allez dans les petites villes, vous allez voir qu'il y a plusieurs voies qui sont bitumées. J'ai eu l'occasion d'aller dans certaines petites villes. J'étais agréablement surpris. Ce traitement-là sur ces routes. Donc, ça permet aussi aux villes secondaires de se développer. Maintenant, les villages, ils ne demandent même pas qu'on amène du goudron, ils veulent juste des pistes. Donc là aussi, il faut faire des pistes. Il y a eu d'autres villages qui sont totalement coupés du reste du Togo par des rivières. Il faut aussi mettre en place des ponts. Il y a eu donc ce projet-là pour les ponts. Et donc, je crois que quand vous êtes à la tête d'un pays où africain comme le nôtre, où il y a des difficultés sur les infrastructures routières, au lieu de mobiliser toute l'énergie sur une voie, même si on reconnaît que c'est la principale voie, la nationale numéro 1, moi je crois que la politique actuelle, c'est beaucoup mieux, parce que vous voyez que quand il y a une route quelque part, ça développe les activités économiques. Il n'y a que la route et l'électricité qui développent véritablement les localités, et donc
6: Vous allez voir, moi, je suis dans un quartier à Pechito, là, à l'époque. Et vous allez là-bas à 18h, vous avez envie de fuir. Mais il a fallu qu'on construise cette route-là. Ben, tout est développé, des infrastructures s'installent. Et donc, dans les villes, à l'intérieur, c'est la même chose. Moi, je crois que la politique actuelle est la meilleure. Il faut que toutes les villes soient vraiment modernisées, au lieu de concentrer tous les fonds sur une seule voie. Parce qu'on a souvent lié les accidents de la route à l'étroitesse de la... Non, je ne pense pas. C'est vraiment pas la cause. Peut-être l'état de la route, mais ça peut être vaste. Les gens feront encore plus d'excès de vitesse, ils feront encore plus d'accidents. Mais un jour, si ça peut se faire, mais en attendant, je crois qu'il faut que le développement touche toutes les localités. Et les infrastructures sont vraiment importantes dans les autres villes. Et moi, ce que j'ai vu dans certaines villes, j'étais assez

0: C'est vrai que ça fait déjà plusieurs années qu'on en parle, et même le chef de l'État, entre-temps devenu président du Conseil aujourd'hui, avait promis dédoubler cette voie-là jusqu'au nord. Mais il y a tellement de pesanteurs, des pesanteurs sociaux, des pesanteurs sociales aussi, qu'il y a, parce que il faut le voir, il y a, quand vous allez un peu au nord, il y a des endroits où des travaux sont en train d'être faits pour pouvoir élargir la voie. Mais au même moment, quand vous venez un peu vers le sud, et puis à certains endroits, il y a des, on peut dire, même des cimetières qui sont érigés juste au bord de la route. Comment faire pour faire déplacer ces personnes-là? Il y a des entreprises qui sont érigées juste au bord de la route. Comment il faut faire pour faire enlever cette personne-là? Il y a tellement de choses, tellement de pesanteurs, que l'État, à un moment donné, s'est dit, bon, il va falloir arriver à trouver un compromis. La dernière fois, il y avait un programme de déguerpissement de Toglikop à Trépamé et autres là, qui avait été mis en place. Mais je pense que le temps encore fait un retour au pédalage pour trouver beaucoup plus de consensus autour de cette affaire. Donc, je pense que ce n'est pas par manque de moyens, l'ambition est là, mais c'est beaucoup plus à cause des pesanteurs que l'État fait les choses d'une certaine manière pour ne pas trop aggraver la situation sociale des gens. Donc, il va falloir que, bon, tout le monde coopère dans cette histoire-là pour que, bon, on puisse arriver à trouver quand même un compromis et non compromission, bien sûr. Parce que, prenons juste Thévier, il y a un cimetière juste au bord de la route là-bas. Quand on voudra élargir la voie, forcément, il y aura des choses qu'on va devoir enlever. Donc, il y a tellement de pesanteurs. Et allant jusqu'au nord même, il y a encore des pesanteurs. Vivement que solution soit trouvée.
1: D'accord, vivement que solution soit trouvée. On aborde cet autre sujet. Normalement, aujourd'hui, il y a une magistrate qui devait être à la barre pour question de corruption. Et effectivement, pour le moment, ou du moins hier, nous avons appris que le procès ou l'audience a été reportée, sine die. Mais, l'homme, c'est vrai que ça faisait un peu de remous, hein, dans la presse, parce que on se dit, mais une magistrate devant, justement, à la barre, alors pour des questions alors de corruption, ça ne se passe pas chaque jour là chez nous.
2: Oui, effectivement, ça ne se passe pas chaque jour chez nous, et c'est une bonne chose. Vous savez, le PC, le Premier ministre, les gouvernants ne peuvent pas être aux trousses de chaque agent de l'État. Et c'est seulement la justice qui peut corriger la chose. S'il y a l'impunité, ça gangrène la chose. Donc c'est quand la justice passe, même 5 ans après vous, 3 ans après vous, que les choses peuvent se corriger, que nous tous, nous allons adopter les bons comportements. Donc, qu'aujourd'hui, une magistrate, malheureusement une femme, se retrouve.
1: Et pourquoi malheureusement?
2: Non, parce qu'on va protéger. Non, vous savez que en tant que membre de la société civile, nous protégeons les veuves, les femmes et les orphelins. Donc la femme a
3: c'est pas une veuve.
2: La femme. J'ai parlé de. Faut pas aller sur. Non, faut pas être taquin. Ok, merci. Et donc nous protégeons la femme, le genre féminin en général. Donc c'est pour dire tout simplement que normalement, c'est elle qui doit protéger. Les magistrats sont pour protéger et dire le droit. En disant le droit convenablement, en son âme et conscience, au regard des faits, les magistrats protègent les enfants, les veuves, les populations et les hommes aussi. Mais si il advient que la magistrate soit maintenant jugée, c'est un problème. Et ce problème n'est pas qu'au niveau des magistrats. Ce problème peut s'étendre au niveau des avocats. Ce problème peut s'étendre au niveau des huissiers. Quand tu donnes aujourd'hui une affaire de foncière à un huissier ou bien un avocat, ils repartent avec la part léonée. C'est-à-dire que sur un pactole de 100 millions, au final, ils vont vous faire des frais, ils vont vous faire des frais, ils vont vous faire des frais, jusqu'à au final, il va vous rester peut-être 45 millions. Donc, ils partent déjà avec 50% à eux seuls. Vous comprenez? Donc, il y a vraiment un problème. C'est pour dire tout simplement que c'est dommage que cette magistrate se retrouve dans cette situation, mais il le faut pour que elle-même se corrige et que la corporation se corrige. S'il y a l'impunité
1: il va falloir quand même qu'il y ait le procès d'abord,
2: oui,
1: avant qu'on établisse les
2: non,
1: faits.
2: Je dis, oui, je dis, c'est-à-dire, il y a ils se soutiennent, il y a du corporatisme, ils se soutiennent dans le mal des fois. Ce n'est pas.
1: Vous voulez parler de la solidarité.
2: La solidarité oui. Maintenant, si le pot de rose est découvert, souvent, ils se soutiennent pour que l'affaire n'éclate pas ou bien pour ne pas véritablement rendre justice à qui de droit. Et c'est dommage. Et

0: nous appelons à ce que les huissiers, les avocats, les magistrats, le corps judiciaire dans son ensemble puissent aider. Parce qu'entre-temps, le président de la République, aujourd'hui PC, il avait fait des réformes de la justice. Récemment, on a créé des maisons de justice. Tout ça, c'est vrai que nous disons que c'est insuffisant, mais c'est les efforts que les gouvernants font. Maintenant, si les gouvernants font quelque chose et que vous ne mettez pas derrière, vous retournez saboter la chose, on va toujours dire que c'est les gouvernants, mais quelque part, nous, en tant que citoyens et les agents de l'État qui doivent dire le droit s'ils ne le font pas, et ça nous éclabousse tous.
1: Mais Théophile, est-ce que c'est un pas aujourd'hui? Parce que, en posant la question tout de suite à Elom, je disais même d'ailleurs que ça ne se passe pas chaque jour chez nous. Quand on voit une magistrate à la barre, on dira même d'ailleurs que ça ne s'est jamais passé.
2: Oui, ça ne se passe pas tous les jours chez nous, vous l'avez dit, Pascal. Mais moi, particulièrement, je ne trouve pas ça extraordinaire parce que dans un état normal, c'est ce qui devrait se passer parce qu'on dit souvent que nul n'est censé ignorer la loi. Et de ce fait, je crois quand même que et les magistrats et les juges aussi, je crois que eux tous sont toujours, c'est-à-dire que sous la loi, l'un est au-dessus de la loi. Et si aujourd'hui, on prend quand même une magistrate en exemple, et l'homme l'a dit tout à l'heure, il faudrait toujours commencer quelque part. Je crois quand même que ce début-là, peut-être que ça ne va pas plaire à un certain nombre de choses. Cette affaire-là, on ne l'a pas encore jugée, mais je crois quand même que quand on parle de corruption, il y a toujours des démembrements dans l'ombre. Je crois quand même que ce procès va éclabousser plusieurs personnes. Et je crois, pour l'étouffer, les gens vont faire feu de tout bois pour pouvoir l'étouffer. Mais aujourd'hui, c'est sur la table, c'est sur pratiquement mis à nu. Et si, même si le procès est repoussé à une autre date, je crois quand même qu'il y aura toujours ce procès-là. Mais devant la population, ce n'est quand même pas un truc extraordinaire parce que dans un état normal, ces genres de choses doivent se passer. C'est parce que nous, au Togo, nous avons une particularité qui fait qu'aujourd'hui, les gens trouvent ça comme étant un truc extraordinaire. Alors que nul n'est censé être au-dessus de la loi ou personne n'est au-dessus de la loi. Alors, puisque les magistrats aussi sont sujets quand même de la loi en vigueur dans le pays, il ne peut pas quand même outrepasser cette loi-là. Aujourd'hui, ce que nous demandons, c'est que la clarté, toute la clarté soit dans ce dossier-là pour que, même s'il y a des démembrements dans l'ordre, il faudrait que ces démembrements-là soient aussi cités, non seulement faire porter le chapeau à cette magistrate-là seule.
1: Mais j'aimerais, au-delà de tout, c'est vrai, il faut, quand il doit y avoir ce procès-là, on attend juste qu'il y ait vérité, que toutes les vérités soient dites.
3: Oui, on attend, mais avec la présomption d'innocence qu'il faut aussi mettre en avant, parce que avant le jugement, on suppose celui qui va être jugé peut être innocent, il peut ne pas être forcément coupable. Donc aujourd'hui quand même, je crois que c'est un signal fort qui est donné. Les magistrats sont souvent sanctionnés pour des fautes professionnelles. Le conseil supérieur de la magistrature pendant longtemps a suspendu, a puni plusieurs magistrats. On n'a pas beaucoup communiqué dessus. Mais je crois que véritablement c'est la première fois que un magistrat va passer devant des juges. Un juge va passer devant le juge pour des affaires de corruption. Donc, depuis que l'information passe, tous les Togolais sont attentifs parce que c'est pas tout le temps qu'on assiste à ce genre d'affaires. Et donc, les gens ont envie même de connaître de qui il s'agit, de quoi il s'agit et tout ça. On voit que ça bouge un peu. Nous-mêmes, certains nous contactent pour espérer avoir des noms. C'est pas évident pour le moment, et donc je pense que c'est une bonne chose que ce procès ait lieu. Maintenant, je dis pas une bonne chose qu'elle soit condamnée forcément, mais c'est une bonne chose pour qu'on commence par se dire que il n'y a pas de catégorie qui ne puisse pas passer devant le juge. Vous voyez, on a vu aussi dans le domaine militaire et tout ça, on a vu des militaires passer en jugement et tout ça, et donc ça commence par éveiller les consciences pour dire ben c'est pas les plus faibles uniquement qui passent devant le juge, c'est que tout le monde peut passer devant le juge. Il y a d'autres catégories peut-être qui ne sont pas concernées aujourd'hui, mais qui prendront ça comme un signal, se dire mais à cette allure-là, demain ça peut être notre tour. Et donc ça permet de dissuader, ça permet de moraliser un peu la vie publique. Et c'est tout l'intérêt que moi je trouve dans l'annonce et peut-être dans l'avènement de ce procès-là. Et on attend de voir ce que ça va donner.
1: On attend de voir, Gabin, mais un procès qui a été reporté, sinédié, c'est-à-dire sans une autre date hein, fixe. Alors, est-ce que ça veut dire peut-être que ça sent un peu mauvais déjà?
4: Non, on peut pas le dire, ça ne sent pas mauvais. Vous savez, même pour des procès hein, ordinaires comme ça, qui ne retiennent pas l'attention du public, il y a toujours de ce genre de choses parce qu'au dernier moment, il peut y avoir certaines informations qui manquent au dossier. Donc, bon, après consultation, le juge ou bien la cour décide tout simplement de reporter hein, le procès. Et même parfois, pour des questions de défense, pour permettre hein, à l'inculpé d'arriver à bien préparer sa défense, on lui donne l'opportunité et le temps nécessaire pour que le dossier puisse passer hein, devant la cour. Donc, le plus important est que le dossier ait été enrôlé et qu'aujourd'hui, forcément, il y aurait un procès, peu importe le nombre de fois.
1: Ça a été annoncé.
4: Oui, bien sûr. Peu importe le nombre de fois. Parce qu'il faut le dire, les avocats, la plupart du temps aussi, hein, usent de ce dilatoire-là pour permettre d'avoir beaucoup plus d'éléments de défense de leurs clients. Donc, le ministère public, lui, il a des preuves solides. Déjà, raison pour laquelle ils ont pu donner une date au procès. Donc maintenant, c'est la défense la plupart du temps qui fait du dilatoire. Ça fait partie des procédures judiciaires et puis de la ruse des avocats. Mais je pense que déjà, c'est une très bonne chose. Hein. C'est déjà une première dans l'histoire du Togo.
1: Qu'est-ce qui doit être l'enjeu même d'ailleurs de ce procès?
4: Oui, nous parlons toujours de la modernisation de la justice togolaise. Oui. Et c'est pour prouver que, bon, nul n'est au-dessus de la loi parce qu'il y a certains qu'on pense être intouchables. Mais il y a quelque chose que je vais dire. Il faut pas se leurrer. C'est pas comme si ces juges, les avocats, les huissiers, les greffiers ne sont pas sanctionnés. Ils sont sanctionnés souvent à l'interne.
1: Le problème, j'ai jamais l'a dit, il n'y a pas assez de communication.
4: Voilà, le problème est que bon, il n'y a pas de communication, mais aussi et surtout, ils exercent une fonction assez tellement sensible que publier de telles informations à chaque moment va renforcer la méfiance des populations, des justiciables vis-à-vis de la justice. Et donc, il y a certaines institutions dont les informations doivent être vraiment, vraiment protégées, mais sinon à l'intérieur même, au sein des corps, à chaque moment qu'il y a plainte, ils s'organisent entre eux et puis ils sanctionnent celui-là qui est quand même accusé et vérifient réellement si les faits qui lui sont reprochés sont vérifiés, vérifiables et puis palpables. Après cela, ils sanctionnent tout simplement la mise en cause ou bien le mise en cause. Donc ce genre de situation arrive très très très souvent. Des avocats sont sanctionnés, des huissiers sont sanctionnés, des notaires sanctionnés, des juges sanctionnés en leur sein même parce que vous savez que ce sont des corps très bien organisés et donc ils ne peuvent pas accepter hein, des gens qui ont des comportements subversifs en leur sein. Donc, ils se protègent. Mais le problème vient souvent des justiciables qui, peut-être, hein, se sont sentis lésés par un juge ou bien par quelqu'un du corps judiciaire, mais n'ont pas le courage de porter plainte. Et ici, il faut quand même tirer chapeau à celui-là qui a porté plainte parce qu'il a décidé. Si jamais il n'a pas porté plainte, la cour n'allait même pas chercher à enrôler le dossier au point de convoquer un procès. Jamais. Donc, c'est parce que lui, il a décidé de porter plainte parce que, en dehors de la sanction disciplinaire au sein même du corps des magistrats, le plaignant s'est dit non, ça ne me suffit pas, je vais encore porter plainte. Vous voyez? Et ça peut se faire, et c'est ce que le plaignant a fait. Donc, on va tirer quand même chapeau. C'est un précédent pour tout le Togo. Et donc, pratiquement tous les justiciables doivent savoir aujourd'hui que un juge, un magistrat n'est pas intouchable. On peut porter plainte contre lui.
1: On peut porter plainte contre lui. On attend le procès pour que toutes les vérités soient dites, bien sûr, hein, au cours de ce procès. On va maintenant parler politique. Théophile, dans cette semaine, il y a l'opposition quand même, l'opposition togolaise qui s'est réunie autour d'un mémorandum où des partis politiques et organisations de la société civile ont signé un mémorandum. Et ce mémorandum qui demande ou réclame plutôt le retour à l'ordre constitutionnel pour point d'orgue, on parle plus alors de la transition politique aujourd'hui. C'est ce que l'opposition demande. Alors, comment vous analysez cela? L'opposition qui demande, c'est vrai que c'est pas du nouveau.
2: Oui, c'est pas du nouveau, Pascal, vous l'avez dit. Je crois quand même qu'il voudrait quand même saisir cette opportunité-là de la Cour de justice, de la décision de la Cour de justice de la CEDEAO pour pouvoir rebondir quand même, ou un temps soit peu renouer avec les manifestations ou les réclamations par rapport au retour à la Constitution qui a été, hein, selon eux, notamment modifié. Je crois quand même qu'aujourd'hui, l'opposition togolaise a intérêt quand même à rester ensemble pour pouvoir lutter. Si tant est qu'on lutte pour le peuple et que la lutte est pour le peuple, je crois quand même que
1: mais est-ce c'est, que c'est ce pas déjà un pas là?
2: C'est un pas, oui, c'est un pas. Mais surtout que, de par le passé, si les uns et les autres ont pu quand même taire leurs divergences et se retrouver autour d'un mémorandum, je crois quand même que c'est un bon départ quand même. Mais le problème qui se pose, ou la question qu'on se pose aujourd'hui, puisque quand vous rentrez dans les arcanes quand même de ces regroupements, là, il y a certains partis politiques qui ne sont quand même pas pour quand même un dialogue. Quand on parle de transition politique, je crois quand même qu'on ne peut quand même pas sauter les étapes et aller quand même à cette transition-là. Si on ne s'assoit pas véritablement pour pouvoir discuter sur un certain nombre de choses, je crois quand même qu'aujourd'hui, même les partis politiques de l'opposition qui ne veulent quand même pas aller à un dialogue sous prétexte qu'il y a eu quand même pas mal de dialogue de par le passé, je crois quand même plus d'une vingtaine de dialogues qui n'ont pas pu quand même abouti où les conclusions n'ont pas été quand même adoptées. Je crois quand même qu'aujourd'hui, quoi qu'on dise ou quoi qu'on fasse, on est appelé quand même à aller à un dialogue. Même si transition il devait y avoir, il devait passer par un dialogue entre les deux protagonistes, que ce soit le gouvernement et la classe politique de l'opposition. Maintenant, la question qui se pose, c'est quelle forme cette transition-là doit prendre aujourd'hui. Parce que et quand on parle de transition, c'est parce qu'on est dans une crise. Mais d'aucuns diront que nous ne sommes pas dans une crise, alors que le Togo vit une crise silencieuse depuis un moment. Aujourd'hui, je crois quand même que la synergie, ou tu as dit que cette synergie-là entre les partis politiques de l'opposition pourrait prendre si et seulement si la population aussi joue son rôle.
1: Oui, mais Elom, Théophile a posé la question, quelle forme cette transition devrait prendre? C'est ça aussi la question qu'on se pose.
0: Oui, c'est ça aussi la question qu'on se pose, parce que c'est difficile, mais ce n'est pas impossible. D'abord, je voudrais féliciter la classe politique togolaise qui a évolué dans son positionnement. Avant, c'était la stratégie du déguerpissement. Quitte et je viens. Maintenant, ils ont évolué dans cette stratégie et ils parlent de transition. Transition suppose...
1: Mais est-ce que c'est une stratégie?
0: Non, bon, une proposition. Ils sont en train de proposer une transition.
1: Non, quand vous parlez alors de... Entre-temps, parlez alors de...
0: Déguerpissement, maintenant ils parlent de cohabitation.
1: Est-ce que c'est cohabitation, une stratégie?
0: Non, ce n'est pas une stratégie, mais c'est une approche pour faire sortir le Togo de la crise silencieuse dont Théophile parlait. Il y a vraiment une crise politique silencieuse au Togo. Heureusement que le Togo n'a pas connu de guerre. Le Libéria, que je veux prendre un exemple ici, a connu des guerres vraiment atroces. Mais ils sont arrivés à installer une transition et à connaître des élections et politiques, des alternances. Le parti de Hélène Johnson Sirleaf a perdu les élections à George Weah. George Weah avait perdu entre-temps. Il est retourné et fait ses devoirs de maison. Il s'est présenté en tant que président adjoint. Il a encore perdu avant de gagner. Ça veut dire qu'être président de la République, être PC, ne doit pas être le pinacle, le summum de notre vie. C'est un parcours, il faut l'accepter avec fair play. Quand on gagne, on gouverne. Quand on perd, on l'accepte. Et aujourd'hui, c'est le candidat de Hélène Johnson Sirleaf qui est revenu. Entre-temps, il avait boudé parce qu'il a perdu, mais aujourd'hui, il est revenu et George Weah, un bon sportif, lui a cédé le pouvoir. Donc, c'est comme ça que doit être la politique. Donc, je pense que le Togo n'est pas un cas exceptionnel et n'est pas un cas insurmontable. Tant qu'on a pu le faire au Libéria, où il y avait des guerres atroces que nous avons tous connues, nous avons tous suivies de loin, c'est que c'est possible au Togo. Donc, aujourd'hui, nous sommes appelés à travailler ensemble pour la transition et après la transition qu'on ait le courage d'accepter. Et c'est surtout ceux qui sont au pouvoir qui peuvent montrer le chemin. Quand Hélène Johnson Sirleaf a montré le chemin en disant à ses amis, mes amis, on a perdu, laissons les pouvoirs, on a assez d'institutions fortes que nous avons co-créées pour que si jamais il arrive que nous gagnons, on revienne au pouvoir. Dans d'autres pays, au Ghana, il y a eu plusieurs alternances, au Bénin, plusieurs alternances, et personne ne crie parce qu'il sait que si je retourne sur le terrain, je vais gagner. Je vais terminer en donnant l'exemple de John Mahama. Il avait perdu les élections. Il avait même, quand il avait gagné pour la première fois, on lui a collé un procès pendant un an. sa victoire a été démontrée. Et en fair play, les partis politiques ont même sollicité la CENI, c'est-à-dire ce qu'on peut appeler la CENI chez eux. Hein. Eux-mêmes, les partis politiques ont même sollicité la CENI pour leur faire des élections en interne. Ça veut dire que si on veut construire la démocratie au Togo, il faut que même les partis politiques fassent les démocraties en interne. Et cette démocratie en interne va jaillir sur la démocratie du peuple. Donc, cette proposition de transition de la classe politique togolaise est bienvenue. Nous les félicitons et j'espère que le pouvoir en place de RPT Uni, comme on aime à les appeler, va accepter la main tendue.
1: Non, il n'y a pas RPT Uni, un parti politique RPT Uni. Il faut souligner cela.
0: D'accord.
1: Alors, oui, jamais. Et, après tout, quand on prend le pouvoir en place aujourd'hui, est-ce que vous pensez que la mouvance présidentielle est justement dans cette logique-là de transition politique
3: En fait, il y a déjà une transition institutionnelle.
1: Et c'était quand?
3: De 2024 à 2025. C'est-à-dire le passage du régime présidentiel au régime parlementaire.
1: On parlerait même d'ailleurs d'une transition constitutionnelle, c'est ça?
3: Non, il y a une transition institutionnelle.
0: Non partagée.
3: Où les institutions ont changé. Et c'est donc à partir de mai 2025 qu'on a mis pratiquement les plus grandes institutions de la Ve République. Maintenant, quand on prend l'histoire du Togo, il y a eu deux grandes transitions. En 91, il y a eu une transition qui est sortie de la Conférence nationale souveraine, au moment où le parti au pouvoir négociait le Forum national de dialogue. L'opposition parlait de la Conférence nationale souveraine. Et il y a une deuxième transition en 2006, après la signature de l'APG. Il y a eu un gouvernement d'union qui a été formé, même si l'UFC n'y a pas participé. Ça a été conduit, selon l'accord, par Maître Aguaïba. Et c'est cette transition-là qui a véritablement lancé le pays sur la voie démocratique avec les élections d'octobre 2007, les premières législatives. Donc depuis ce temps-là, tous les partenaires du Togo qui avaient mis le Togo sur le banc des pays réfractaires à la démocratie ont renoué leurs relations avec le pays depuis octobre 2007. Donc, aujourd'hui, le Togo n'est plus dans une phase de transition. Et vous allez voir que ceux qui demandent la transition aujourd'hui, c'est ceux qui avaient eu la transition en 91. Ils avaient eu un pouvoir gratuitement parce qu'il y avait des gens dans la rue, il y avait l'appel de la Bolle avec Mitterrand qui demandait au pays de faire la démocratie. Et donc, on l'a voulu la calquer sur la transition au Bénin qui est arrivée un peu plus tôt, je crois, en 88 ou 89, qui avait réussi, qui était présidé par un prélat, Monseigneur de Souza et tout ça. Je crois que même quand il réussit à aller au Bénin, se former, sauf que lui, il a un peu mal géré la conférence ici. Mais aujourd'hui, quand on demande une transition, je ne sais pas, transition de où vers, pour aller où. Et ça nous ramène peut-être en 2017. En août, où les gens demandaient le retour à la Constitution de 92. Est-ce que c'est ce qu'on réclame aujourd'hui? Et à l'époque, quand on demandait ce retour, les facilitateurs...
1: Mais bien sûr, puisque l'opposition parle alors du retour à l'ordre constitutionnel.
3: Voilà. Maintenant, ils ne parlent plus de 92. Hein. Ils parlent de la Constitution de la 4e République. Et donc, aujourd'hui, c'est une majorité qualifiée légitime qui a fait cette révision. Notamment comme ça a été fait au Bénin hein, dernièrement, les gens applaudissent.
0: Vous acceptez finalement notamment.
3: Ça a commencé dans la journée, ça s'est poursuivi la nuit. Comme au Bénin exactement. Vous avez vu que le Bénin a calqué aussi sa révision sur le modèle togolais.
0: Donc, on a qu'à prendre ici.
3: Après, en réalité, oui. C'est une assemblée légitime qui a fait cette réforme. C'est à cette même assemblée que l'opposition a demandé d'augmenter le nombre de députés. Et qui a acté ça? Le nombre actuel de députés a été fixé par cette même assemblée parce qu'il n'y avait pas eu de législative pour la renouveler. Donc je crois qu'aujourd'hui, s'il faut avoir un dialogue, il y a déjà le CPC où il y a des opposants qui y sont. Il y en a qui disent qu'ils ne veulent pas le dialogue, mais eux, ils cherchent un raccourci pour peut-être avoir une transition genre la transition de 91. L'opposition avait géré le pouvoir avec Kofi Go, qui était devenu premier ministre tout puissant avec tous les pouvoirs. Peut-être que ces mêmes acteurs de 90, pour la plupart, quand vous voyez ceux qui étaient là, les mêmes ont fait les années 90. Alors que aujourd'hui le pays a évolué. Depuis 2007, le pays est démocratique. Même si en 94, on a parlé de démocratie avec le CAR qui a fait une très belle élection, de belles élections législatives. Donc ça va être difficile de parler de transition quand, dans une démocratie, les députés font une réforme. ça va être difficile.
1: D'accord, merci Jenner. Oui, mais Gabin, est-ce que vous pensez aussi que ça va être difficile, cette transition proposée par l'opposition?
4: Bon, vous savez, nous sommes sur un terrain politique après tout. Et pour obtenir une transition, il va falloir opposer au pouvoir en place un rapport de force qui va le contraindre à une transition. Est-ce que nous sommes à ce stade-là aujourd'hui? Je ne le pense pas. Ce qu'il faut faire, je pense que l'opposition est en train de s'organiser, ce qui est déjà une très bonne chose, parce que hier, on ne pensait pas voir certaines têtes autour d'une même table ou bien même apposer leur signature à un mémorandum. Mais là, c'est fait. Je pense que c'est déjà une très bonne chose. C'est ce que la frange hein, de la population togolaise qui soutient l'opposition attend véritablement. Et c'est quelque chose qui vient d'être lancé. Maintenant, on va attendre de voir la procédure à suivre par les signataires de ce mémorandum-là pour voir réellement ce qui va suivre. Parce que ce sont des politiciens, forcément, ils ont des stratégies pour pouvoir arriver à leur fin. Même ceux-là qui parlent de transition, ils savent très bien qu'ils ne vont pas obtenir la transition tout de go aujourd'hui. M. Fouane Assimbé ne va pas se lever demain et dire non, voilà, on rentre en transition. Mais le problème du Togo, c'est que j'ai l'impression qu'on fait à chaque moment le travail de Sisyphe. On revient toujours à la case de départ et notre histoire, vous prenez hein, pratiquement sur 60 ans, on vit toujours la même chose. Quand on parle de transition, en 91, la transition de Kofigo a été écourtée. Voilà, c'est ce qui véritablement a mis à mal notre processus de démocratisation. Kofigo n'a pas décidé de quitter la primature. C'était des militaires qui étaient allés le déloger. Et c'est comme ça que notre processus de transition était fini. Et même lors de cette bataille-là, il y a eu des morts. Vous voyez un peu. Et en 2006, pratiquement l'APG conduite de main de maître par maître Yovi Agboibo, paix à son âme, le monsieur a fait un travail de fond. Même si certains avaient décidé de ne pas participer au gouvernement par méfiance, après, ça leur a donné raison. Parce que le point inscrit dans l'accord politique global n'ont pas été appliqué. Le seul point qui a été appliqué, c'est le gouvernement dont l'opposition a été dirigeant véritablement. Et aujourd'hui, il y a beaucoup de personnes, notamment le professeur Ninavi, qui a participé à ce gouvernement-là, qui après avait déchanté. Il avait véritablement déchanté. Non, c'est parce qu'on s'était dit, il y a des gens qui ont posé véritablement des problèmes pour que l'accord ne puisse pas être appliqué à 100%. Et ce qu'on peut retenir là, ce sont les élections législatives de 2007 et dont l'opposition avait une vingtaine de députés. C'est tout. En dehors de ça, le problème s'est posé. En 2017, le retour de C92 s'est posé et tout et tout. Après, on était passé aux élections de 2018. Mais il faut le dire, le gouvernement a aussi écouté ce que l'opposition disait, parce que quand l'opposition manifestait, disait que non, on veut le retour à la constitution de 1992, c'était beaucoup plus par rapport à la limitation de mandat. Et en 2019, les députés, avec une majorité écrasante de UNIR à l'Assemblée nationale, avaient voté hein, la constitution, notamment sur... avaient ramené la question de la limitation de mandat. On s'était dit, maintenant, on peut aller paisiblement vers la démocratisation. Et patatras, en 2024... on change pratiquement de régime. Et là, jusque-là, on est en transition, hein, puisque l'article transitoire de la Constitution de la 5e République a dit que toutes les institutions doivent être installées dans un délai de 12 mois. Nous avons déjà dépassé le délai de 12 mois et il y a encore beaucoup d'institutions qui ne sont pas encore mises en place. Je pense qu'à un moment donné, le Togolais a besoin de s'asseoir. C'est ce que nos grands-parents nous ont appris, c'est ce que nous faisons tout le temps. Et le parti au pouvoir, et la société civile, et même l'opposition, ils doivent s'asseoir, discuter réellement si on veut laisser un bon pays pour nos générations futures. Si on aime véritablement, si on est patriote de ce pays, je pense qu'à un moment donné, laissons les égos de côté, asseyons-nous, discutons de véritables problèmes du Togo et avançons. Parce qu'il faut le dire, si... on fait encore quelque chose, à la va-vite, non, allons à un dialogue, après dialogue, transition et tout, on va encore retourner à 91 et le même processus va continuer, travail décisif, ça va être un cercle vicieux dont on ne s'en sortira jamais.
1: Merci beaucoup, cher confrère. On va maintenant donner la parole à nos auditeurs. Vous savez que c'est ça aussi le principe de l'émission. Ils nous ont écoutés pendant pratiquement une heure de temps. On va leur donner la parole. Nous allons les écouter. 90 86 35 35 91 36 63 75. C'est sur ces deux numéros qu'ils peuvent nous appeler et réagir sur les sujets débattus ici au Club de la Presse, sans oublier notre numéro WhatsApp 90 45 78 57. Là, ils peuvent nous envoyer des messages, des commentaires, bien sûr, hein, et nous serons bien sûr en mesure de lire cela ici à l'antenne. Alors, on donne la parole maintenant à nos annonceurs.
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0: Nous sommes de retour dans cette émission Club de la Presse et maintenant nous nous ouvrons à vous. Vous pouvez nous appeler au 90 86 35 35 91 36 63 75. C'est bien sûr sur ces deux numéros que vous pouvez réagir dans cette émission. Nous avons notre premier auditeur en ligne. Allô.
1: Oui, allô.
0: Bonjour.
1: Oui, bonjour chef.
0: Ah, c'est Sylvain.
1: Oui, c'est Sylvain.
0: D'accord, j'espère que vous allez bien.
1: Je vais très bien.
0: D'accord, allez-y.
1: Bon, déjà quand on a parlé de transition.
0: Sylvain ?
1: Oui.
0: Il semble que votre radio à côté de vous fait un peu de bruit, s'il vous plaît, diminuez son volume. Oh, oui, allez-y.
1: Bon, les gens parlent de transition. On dit souvent, avec Dieu, tout est possible. Cette transition est possible s'il y a la volonté des uns des autres. Les gens n'ont pas la volonté. C'est pourquoi on est à la traîne. C'est la volonté. Sinon, on va aller d'année en année, il n'y aura jamais cette transition-là. C'est la volonté. Merci.
0: Merci,
1: puis,
0: Sylvain. Oui.
1: Pour le procès de cette magistrate, j'entends les gens dire qu'il faut commencer quelque part. Au Togo, ce n'est pas par une femme qu'il faut commencer. Je suis d'accord qu'il faut commencer par quelque part, mais pas avec une femme. J'aurais souhaité qu'on laisse cette dame-là tranquille. Merci et bonne émission.
0: Merci à vous, Sylvain, pour votre intervention. 90 86 35 35. Allô ?
2: Oui. Bonjour.
0: Bonjour, Benoît, comment vous allez ?
2: Je vais bien chez vous.
0: Ça va pas la grâce, allez-y.
2: En ce qui concerne mémorandum, comment vous appelez pas ? Mémorandum.
0: Oui, le mémorandum.
2: Vous savez, on a dépassé les choses-là. Le bio-roux-là, l'affaire-là, il faut une crise. Ils ont tout raté, le poussement tout raté. Maintenant, rien n'est impossible à Dieu. Si nous sommes unis, et nous sommes unis pour le bien du pays, le fait de dire la transition là, moi je pense que pourquoi ils visent toujours le pouvoir? Il faut commencer par le bas. Qui veut être grand là? Il doit être serviteur.
0: Oui, mais Benoît. Allô, Benoît. Allô, Benoît. Allô.
2: Oui,
0: oui, mais un parti politique est fait également pour accéder au pouvoir.
2: Pardon ?
0: Un parti politique, c'est aussi créé pour accéder au pouvoir.
2: Je ne refuse pas. Avant d'aller, pour accéder au pouvoir, si vous n'avez pas une base solide, racine solide, le pouvoir qui est en face de vous va vous marquer.
0: Vous pensez que... Oui, mais Benoît, allô Benoît ?
2: Oui.
0: Mais vous pensez que l'opposition n'a pas une base solide, c'est ça ?
2: Oui. Ils n'ont pas, par exemple, si vous allez dans la région de Saval, ils n'ont qu'à, je leur avais dit au moment où on faisait la transition là, pour les électeurs, ils n'ont qu'à avoir les représentants fiables. Hein. Parmi eux-mêmes, ils sont toujours là, à chamailler entre eux, au lieu de penser premièrement pour le peuple, comment s'approcher du peuple dans leur région. Et il y a des propositions pour faire ramener le pouvoir. Et à la table, par exemple, la commune là, il faut réduire le nombre. Les communes d'Agouet, communes de Bé, communes d'Anero.
0: Vous voulez parler de la décentralisation. Oui.
2: Merci beaucoup.
0: Mais merci Benoît pour votre intervention. 90, 86, 35, 35. Allô.
3: Ah, bonjour Pascal.
0: Bonjour Basile, comment vous allez?
3: Oui, très heureusement.
0: D'accord, allez-y.
3: Bon, il n'y a pas eu de transition en 2006. Il n'y a pas eu de transition en 2024. C'est comme ces trois transitions que j'ai entendues tout à l'heure. En transition, ça suppose que le régime est mis en berne. Donc, celui qui le dit là-bas, il n'a qu'à revoir ses cartes. Il n'y a pas eu de transition. Une transition, le régime qui est là n'est plus à la tête en tant que tel. Ce n'est pas lui qui prend les décisions. C'est ça qu'on appelle la transition. Voilà. Donc, il ne faut pas qu'on vienne. Surtout que nous sommes toujours vivants là. Il ne faut pas qu'on vienne nous raconter ce genre de choses. Bon, pour la magistrate, ça, moi, ce n'est pas question de femme ou bien d'homme. Ça peut être une femme, ça peut être un homme. Mais en matière de corruption dans ce pays, nous sommes là, on voit. Pourquoi on n'a pas mis ces autres corruptions-là sur la sellette? Moi, je ne connais pas de qui il s'agit actuellement. Certainement que qui doit être en train de traîner des choses contre le pouvoir. Là, sinon, franchement, ça ne s'explique pas. On a entendu les gens prendre l'argent du contribuable ici. On n'a rien dit. Voilà, donc, c'est ce que je peux vous dire.
0: D'accord, d'accord. Merci, Basile, pour votre intervention. Allô?
4: Allô?
0: Bonjour.
4: Bonjour, M. Pascal.
0: C'est M. Mawena.
4: Oui, M. Pascal.
0: J'espère que vous allez bien.
4: Oui, je vais bien. Je vais bien.
0: Allez-y.
4: Et salut, plateau.
0: Le plateau aussi vous salue.
4: OK. M. Pascal,
0: oui.
4: Vous avez parlé de la transition. Et vous demandez si c'est possible au Togo pour qu'on fasse la transition. M. Pascal, ceux qui pensent qu'aujourd'hui, ils ont leur rapport de force, c'est à leur faveur. Ils n'ont pas besoin de transition. M. Pascal, je l'ai dit hier. Ils vont demander la transition dans ce pays, on va refuser. Monsieur Pascal, nous sommes dans ce pays. On va demander à Dieu de nous prêter vie. Vous allez voir. Monsieur Pascal, pour les accidents, là, quand nos dirigeants sortent ces rapports-là, est-ce qu'ils mettent les propositions par rapport à nos usagers et l'état de la route et les hôpitaux? Ils font ce distinguo-là. Il voit dans quelle mesure, bon, quelle est la proportion qui est plus important. Hein, M. Pascal, ils font ce distinguo. La route, moi je vois que la proportion qui est plus élevée, c'est la route et les hôpitaux. Les facteurs humains, il y en a un. Mais l'état des routes et les hôpitaux, les premiers sur les hôpitaux, sont plus les proportions qui sont plus importantes. Ils n'ont qu'à revoir ça. Ce n'est pas fini de donner les chiffres qu'il y a tellement, c'est fini. Non,
0: d'accord.
4: C'est pas ça, M. Patra.
0: D'accord, merci. Vous
4: la route avec Ozoara, là, en Europe. M. Patra, vous attendez encore les accidents. Il y a les accidents, vous attendez fréquemment les accidents sur cette route. Vous attendez encore des accidents sur cette route. Non, la route est bien faite. Les gens vont rouler principalement. Mais quand des trous, la route est restreinte. Tout ça là, c'est le facteur là qui cause les accidents, le plus d'accidents. Donc, il ne faut pas nous dire que les facteurs humains, c'est les hommes qui font. Non, non, non. On en a assez de ça.
0: D'accord. Merci, M. Mawena, pour votre intervention. Bonjour, Canal FM. Je salue le plateau. Il y a une petite confusion à propos de la cession de la police qui s'occupe des feux tricolores. C'est la BM et non la DSR dont certains éléments viennent sur les différents tronçons à 4h30 du matin pour racketter 1000 francs les véhicules de transport. En fermant les yeux sur les surcharges, les visites techniques non faites, assurance et les sans permis. On en parle, mais l'impunité continue. C'est son excellence le PC qui viendra mettre fin à ces bêtises sur nos routes. C'est Léonin, hein, depuis Nyekonakwe, 90, 86, 35, 35. Allô?
5: Allô, bonjour, monsieur.
0: Bonjour, comment vous allez?
5: Je vais bien, chez vous.
0: Ça va pas la grâce. Votre nom, c'est?
5: C'est monsieur Baké.
0: Monsieur Baké.
5: Oui.
0: D'accord, vous nous appelez d'où?
5: Oui, en fait, je pense que notre politique, ça laisse à désirer parce que il n'y a pas de volonté. Des fois, vous débattez là-bas. Bon, si on veut indexer les journalistes, vous dites non, c'est son point de vue. Mais il s'adresse au peuple. Et c'est le peuple qui souffre. Un journaliste se range toujours aux côtés du peuple. Le Togo n'évolue pas. Monsieur Germain vient de parler du Bénin. Bénin a fait ça notamment ou pas notamment. Le Bénin se développe aujourd'hui par rapport au Togo. C'est ça qu'il faut voir. C'est ça qu'il faut voir. Il ne faut pas défendre l'indéfendable. Le Togo recule. Ce n'est pas que c'est stagnant, mais ça recule. Ça va reculant. Et regardez aujourd'hui. On a emprunté l'argent dans les microfinances, tout ça là. Et on est à terre parce qu'on n'arrive pas à rembourser. On est poursuivi. Ça ne va pas, s'il vous plaît. Donc, transition ou pas transition, s'il y a bonne volonté. Et que les gens sont conscients que le peuple togolais souffre et que tout le monde, que ce soit le parti au pouvoir ou l'opposition qui parle de peuple là, nous laissons tout à Dieu.
0: D'accord.
5: Bon, tu viendras. Merci.
0: Merci beaucoup, monsieur Maké, pour votre intervention. Nous allons recevoir le dernier auditeur pour le compte à l'heure de cette émission. Allez.
6: Ouais, c'est Basile. J'oubliais la troisième transition, c'est pour celle de maître Joseph Kofigo. Qu'on n'a pas laissé aller à son terme. Vraiment, ce n'était pas du tout facile. Donc, il n'y a pas... Si on va conclure, il n'y a jamais eu de transition au Togo.
0: D'accord.
6: Voilà. Ceux qui sont en train de demander actuellement, s'ils arrivaient à faire que ça soit ça ne soit pas comme les autres dont l'autre a parlé, franchement, ce serait quand même un gagnant pour le peuple togolais. Sinon, franchement, il n'y a jamais eu de transition ici. 91, on a mis transition et puis on a torpillé ça en même temps. Oui.
0: D'accord.
6: On les a attaqués.
0: Merci Basile. Voilà. Oui, merci Basile pour votre intervention. Basile, c'est le dernier auditeur pour le compte à l'heure de cette émission. On revient au plateau pour faire un dernier tour de table. Elom, vous avez écouté les uns les autres. Bien sûr, c'est le principe aussi de l'émission, puisque nous donnons la parole à nos auditeurs aussi de s'exprimer sur des sujets débattus ici au Club de la Presse. Votre réaction ?
7: Non, je les ai écoutés attentivement. Je pense que sur la plupart des questions, on se rejoint. On se rejoint dans ce sens que il faut que les routes causent moins d'accidents. Il faut que les usagers de la route soient en sécurité et qu'ils ne subissent pas ce qu'on peut qualifier entre griffes de racket, et aussi que nous ayons des comportements civiques pour que nous puissions pas causer dommages à autrui en respectant les feux tricolores et autres. Et maintenant aussi sur le plan politique, je pense que nous sommes tous d'accord que le Togo est une maison commune, et en tant que maison commune, nous devons être tous ensemble pour la gérer. Il y a eu un changement de constitution contesté, notamment, certains l'ont reconnu. Maintenant, il y a eu la CEDEAO qui a donné son avis. Et ce qu'il faut retenir dans la décision de la CEDEAO a dit, c'est vrai, il y a eu un problème dans le changement de constitution. Mais la CEDEAO a aussi ajouté, ce qu'on n'a pas suffisamment relevé, que ce changement de constitution ne nous prive pas de nos droits électoraux et nos droits citoyens. Donc nous devons continuer, même s'il y a eu changement de constitution, nous devons continuer pas à vivre dans ce Togo, continuer pas à nous battre pour qu'il y ait un meilleur Togo. C'est dans ce sens que les partis politiques ont proposé la transition, pour qu'ensemble, avec ceux qui sont là depuis un certain moment, et ceux qui veulent aussi contribuer à la bonne gestion, on puisse ensemble aller à la transition. Et après la transition, j'estime que des institutions fortes vont être créées, et puis on va aller au jeu politique, au jeu électoral, en d'accord, toute transparence et en toute quiétude, pour le développement.
0: Gabé ?
8: Oui, moi, c'est beaucoup plus la protection de l'environnement. Ça fait déjà quelques mois que nous avons tous planté des arbres. J'espère que chacun retournait sur ces lieux-là pour vérifier si son arbre est toujours
0: en vie. Ça me tient à cœur.
8: Ça me tient véritablement à cœur parce que hier, j'étais parti voir là où j'ai planté mon arbre.
0: Vous étiez où là ?
8: C'est toujours vital. C'est au niveau de Agouin, non loin de l'école RM. C'est toujours vivant. Et vous faites un bon suivi là. Oui, je fais le suivi. c'est assez important. Et nous devons aussi adopter des comportements responsables en arrivant à mieux gérer les ordures que nous faisons dans nos différentes maisons. C'est très important. L'État ne peut pas tout faire. Commençons nous-mêmes par adopter des comportements responsables. Protégeons nous-mêmes notre environnement, notre cadre de vie premièrement, et ensuite demandons à l'État ce qu'il doit faire.
0: Ben, il a dit que l'État, c'est nous tous.
8: Bien sûr.
0: Et donc, on doit faire notre part. oui, Théophile ?
9: Oui, Pascal, je n'ai pas grand-chose à dire à part souhaiter un bon week-end à Dr. Kodjovi Justin Dignon, de l'autre côté, à Clinique Biassa. Il est biologiste, ingénieur biologiste. Et je fais un clin d'œil à mon cher ami Étienne Pamessam, qui est un mordu du Club de la Presse.
0: D'accord. Merci. Oui, Germain ?
10: Ben, je souhaite bon week-end à la société civile, surtout aux associations de défense des consommateurs qui ont beaucoup de boulot à faire. On espère qu'ils auront les moyens pour faire ce travail-là. Et beaucoup de courage à tous les jeunes entrepreneurs. Actuellement, certains sont en mode visibilité à la fois radiographie, ils exposent pas mal de choses. C'est d'inviter les Togolais qui peuvent aller encourager, ne serait-ce qu'en visitant. Parce qu'il y a une chose qu'on a déplorée, c'est la forme Made in Togo, où il y avait des choses inimaginables qui étaient créées par des Togolais. Malheureusement, il n'y avait pas assez de visiteurs togolais pour découvrir, ne serait-ce que la réalité de ce qu'il y a comme production Made in Togo. Et j'espère que pour cette foire des jeux, beaucoup feront le déplacement pour encourager les jeunes initiatives, parce que l'avenir aussi de notre pays C'est la capacité de ces jeunes-là à surmonter la première difficulté, qui sont celles de l'entrepreneuriat. C'est très, très difficile. Et ils ont besoin de l'accompagnement de tous les Togolais pour grandir. Et quand ils seront grands, c'est l'économie togolaise qui va se renforcer. Elle va dépendre beaucoup moins de l'étranger, parce qu'aujourd'hui, au Togo, comme un peu partout en Afrique, 9 produits sur 10 que nous consommons sont des produits importés.
0: Mmh. Merci beaucoup, Jamais Poli, d'être passé dans cette émission. Je rappelle que vous êtes le directeur de publication du journal Togo Réveil. Merci d'être passé ici au Club de la Presse. Et l'homme d'Ameda, merci d'être passé au Club de la Presse. Vous êtes conseiller régional, et sans oublier aussi que vous êtes analyste politique. Merci d'être passé, Gabien Diaro. Merci d'être passé, juriste et aussi analyste politique. Merci d'être passé dans cette émission. Théophile Pointo, merci d'être passé dans cette émission. Vous êtes directeur de publication du journal Le Populiste. Le Populiste qui est dans les kiosques depuis hier, je pense bien. Merci.
7: Pause.
0: D'accord. Ok. Merci. Merci à vous tous qui nous avez suivis. Nous sommes à la fin de cette émission. Vous qui nous avez appelés aussi pour vos diverses contributions à ce débat, merci à vous. Merci à Michel Tomiga qui a assuré la mise en onde. Jérôme Dakouta a assuré la mise en ligne. Je suis Pascal Lossou. Je vous retrouve lundi pour un nouveau numéro de l'émission Club de la Presse. D'ici là, portez-vous bien et vous passez un bon week-end. Au revoir.

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2: 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Il est 13h.

0: C'est l'heure du journal sur la nouvelle génération. Messieurs, dames, bonjour et merci de nous choisir pour vous informer. Honoré, bonjour.
1: Bonjour, Patricia.
0: Le parti au pouvoir défend les fondements et les objectifs du nouveau cadre institutionnel.
1: Il se prononce également sur la décision de la Cour de justice de la CEDEAO relative à la réforme. On en parle en ouverture.
0: Le Haut Conseil pour la mer renforce les capacités des professionnels des médias sur les concepts et les enjeux de l'accord BBNJ.
1: L'objectif est de permettre aux journalistes d'informer les populations sur la conservation de la biodiversité en haute mer. On en parle également.
0: En Zambie, le principal opposant au président réélu Hakainde Hichilema, Brian Mudumbile, a été placé en garde à vue dans le cadre d'une enquête.
1: Et donc, c'est pour haute trahison, on en parle également.
0: On en parle également dans ce journal que nous bouclerons avec l'actualité sportive qui nous sera présentée par Maxime Akako. Voilà tout pour l'essentiel. Messieurs, dames, encore une fois, bienvenue et bonne réception à toutes et à tous.
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0: Encore une fois, bonjour Honoré. Nous débutons cette édition avec la réunion de l'exécutif togolais le 26 août dernier sous la présidence du président du conseil Faurisson Zinan Nyansingbé.
1: Les travaux ont été marqués par l'adoption d'un projet de loi, de 3 décrets et une nomination. Au titre des décisions majeures, le conseil a adopté le projet de loi portant code forestier. Le texte vise à renforcer le cadre juridique de la gestion des ressources forestières, tout en prenant davantage en compte la protection de la biodiversité, les changements climatiques et la participation des collectivités territoriales et des populations riveraines.
0: Et au titre des décrets, 3 ont été donc adoptés pour renforcer le cadre institutionnel de l'Agence de promotion des investissements et de la zone franche. Quant à la nomination, Benouga Sename Mevode, ministre plénipotentiaire des Affaires étrangères de classe exceptionnelle, est nommé directeur de cabinet du ministre délégué auprès du ministre des Affaires étrangères chargé de la coopération et des Togolais de l'extérieur.
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0: Nous le disions dans le sommaire, Honoré, le parti Union pour la République donne sa lecture de la réforme constitutionnelle opérée en mai 2024.
1: Et son député Soklengbe Senou a fait une sortie médiatique, a relevé donc les causes et a conduit à cette réforme ainsi que les objectifs poursuivis à travers le nouveau système institutionnel. Dans son intervention, l'élu revient notamment sur les limites de l'ancien système politique marqué par des difficultés récurrentes dans la gestion des périodes électorales.
0: Une situation qui a également pesé sur la stabilité politique et la poursuite des actions de développement. Et c'est dans ce contexte qu'est intervenue la réforme constitutionnelle de mai 2024. Le nouveau cadre institutionnel entend ainsi apporter des réponses aux insuffisances relevées dans l'ancien système à travers une organisation du fonctionnement politique et institutionnel. Honorable Soklengbe Senou, député du Parti Unir à l'Assemblée nationale.
4: Depuis 2024, notre pays a connu une transformation institutionnelle et politique. Je ne dirais pas à cet instant que nous sommes encore dans les premiers pas de cette réforme. Je dirais que nous sommes au cœur de l'application et de la mise en œuvre de la réforme constitutionnelle qui a été opérée l'année 2024. Vous savez, les systèmes politiques que nous avons hérités des colons ont été vantés comme des socles granitiques ou bien comme des modèles qui ne vacilleront jamais. Mais aujourd'hui, vous convenez avec moi que l'actualité nous démontre suffisamment que ces systèmes politiques n'ont rien de spécial. Aussi, si nous questionnons un peu l'histoire politique de notre pays, nous allons nous rendre compte que les élections présidentielles ont été toujours source de crise dans nos pays. Et vous allez voir que avant, pendant et après les élections, il y a toujours des contestations qui ne sont même pas fondées. Et nos pays se trouvent souvent au ralenti. Au-delà de ça, notre pays, dans les indépendances, avait fortement aspiré au système parlementaire. Donc, nombreuses sont les réflexions qui ont conduit à cette réforme. Et l'objectif est d'offrir un nouveau système politique dans notre pays qui nous donne plus de stabilité, plus de garanties, plus de participation citoyenne et pour une nouvelle gouvernance vue ce que les systèmes que nous avons hérités comportent aujourd'hui comme difficultés et problèmes.
0: Le député est également revenu sur la décision de la Cour de justice de la CEDEAO concernant la réforme constitutionnelle adoptée par le Togo. Voici son élément de réponse.
4: Aucune réforme politique de cette envergure d'ailleurs ne peut requérir l'assentiment de tout le monde. Tout le monde ne peut pas être d'accord parce que quand on parle de l'humanité, ça veut dire que tout le monde est d'accord. Tout le monde ne peut pas être d'accord. Ce que nous savons de la classe politique de l'opposition togolaise, c'est toujours les mêmes méthodes, c'est toujours les mêmes chansons. Cette réforme, elle est claire. Ceux qui parlent de confiscation du pouvoir, en quoi le pouvoir est confisqué? Aujourd'hui, le parti au pouvoir n'est pas le seul parti à l'Assemblée nationale. La décision de la Cour de justice de la CEDEAO, c'est un non-événement. D'abord, je voudrais faire observer que le Togo n'est jamais parti à ce procès. Et aucune cour régionale n'a compétence à se prononcer sur la constitution d'un pays. Si vous voulez, je vous lis seulement un petit passage qui dit clairement que la réforme a suivi les procédures normales. La décision dit ici, conclut que le défendeur ne peut être tenu responsable d'aucune violation du droit de participer à la conduite des affaires publiques, soit directement, soit par l'intermédiaire des représentants librement choisis. Ça veut dire que la réforme qui est opérée par les députés à l'Assemblée nationale, cette réforme est régulière selon cette décision de défaut, je rappelle bien, de la Cour de justice de la CEDEAO. La réalité, c'est que les populations qui ont accordé leur suffrage au Parti Unir après ces réformes, nous avons les résultats. Donc, le peuple a adhéré pleinement à cette réforme. Ceux qui restent encore peut-être sceptiques par rapport à ce que certains partis de l'opposition politique togolaise disent, je dis, ils n'ont qu'à chercher mieux à comprendre plutôt que de se laisser servir des propos qui, très souvent, ne sont pas exacts ou bien ne sont pas vrais.
0: De son côté, l'honorable Kafuya Djamagbo Johnson, député représentant la dynamique pour la majorité du peuple DMP à l'Assemblée nationale, appelle à l'alternance et réunit avec les responsables des regroupements de partis politiques de l'opposition pour la lecture de leur mémorandum. Elle a salué la décision de la Cour de justice de la CEDEAO qu'elle qualifie de nouvel élan dans la lutte engagée par l'opposition.
1: Et dans sa prise de parole, la députée a souligné que la classe politique et les populations ont suffisamment attendu. L'heure de l'alternance a sonné, la décision de la juridiction communautaire constitue désormais une opportunité à saisir par toutes les forces vives du pays pour renforcer la mobilisation en faveur du changement. Kafu Adjamagbo Johnson, député de la dynamique pour la majorité du peuple, DMP.
5: Ça fait maintenant combien de décennies que nous cherchons à nous libérer, à instaurer la démocratie dans notre pays. Et nous n'y sommes pas encore arrivés. Pourtant, nous y aspirons profondément. C'est ce que nous voulons. Et donc, dans ce contexte où on vient de nous donner raison, on vient de nous dire que ce changement a été fait en violation de votre souveraineté et pour vous empêcher d'obtenir l'alternance. Mais c'est nous qui sommes d'abord concernés. C'est à nous de dire très bien, nous sommes souverains, on a bafoué notre souveraineté, eh bien nous allons montrer que nous sommes véritablement souverains. Nous disons non à ce qui s'est passé et nous voulons que cette alternance-là que nous cherchions depuis plusieurs décennies se réalise enfin. C'est une opportunité en or. Donc, ne nous débinons pas. Ne pensons surtout pas qu'il revient à la communauté internationale de faire à notre place. Elle fera son devoir. On l'obligera. Mais nous devons faire la nôtre.
0: Et l'honorable Kafuya Djamagbo Johnson appelle ainsi la population à suivre de près l'évolution de la situation tout en invitant les forces vives du pays à saisir cette opportunité pour faire avancer l'alternance. Nous restons toujours avec Kafuya Johnson Djamagbo.
5: Si nous ne le faisons pas, notre situation va s'empirer. C'est nous qui avons du mal tous les jours à prendre 3 repas, à accéder aux services sociaux de base, l'eau, la santé. Et c'est nous qui allons devoir payer plus cher dans quelques jours ou quelques semaines les produits pétroliers et l'essence. Donc, ne nous leurrons pas. Le moment est venu. Il y a une opportunité heureuse à saisir. Pour une fois, la communauté internationale nous tend une perche. Saisissons-la et agissons. Vous verrez que cette communauté ne fera que nous accompagner. Et je voulais donc terminer en disant, soyons à l'écoute, restons à l'écoute.
0: Maître Yaovi Deglier aborde également la question de l'alternance et de la redevabilité, présentée comme des leviers essentiels à l'amélioration de la gouvernance dans les États africains. Interrogé sur son ouvrage « Togo, à quand l'alternance politique ?», publié en octobre 2007, l'avocat et homme politique revient sur les réflexions développées dans cet ouvrage et leur actualité dans le contexte politique togolais.
1: Et Patricia, dans son analyse, l'alternance constitue un socle de la bonne gouvernance, une dynamique qui peine toutefois à s'imposer dans plusieurs pays africains où la gestion des affaires publiques reste marquée par la confusion entre intérêts publics et intérêts privés, une pratique qui, au-delà de la question de la redevabilité, finit par fragiliser la gestion de l'État et la confiance dans les institutions. Maître Yaovi Deglier, président du mouvement citoyen Bâti le Togo.
6: L'alternance politique, nous y croyons toujours, d'une manière ou d'une autre. On peut faire l'alternance, mais pour moi, ce n'est pas l'alternance tant en ce qui concerne les hommes qui est ce qui doit être préoccupant ou ce qui pose le plus de problèmes. C'est le fait de savoir si les Africains que nous sommes, quel que soit le système que nous avons choisi, quel que soit celui qui gouverne, nous sommes capables de faire de la bonne gouvernance. Donc, je continue toujours de croire que l'alternance est une bonne chose parce que lorsqu'on est dans des pays comme les nôtres où les gens n'ont pas la culture du sens patriotique et de l'intérêt général de la chose publique, la meilleure manière d'assurer que la gouvernance aille dans l'intérêt de tout le monde, c'est de faire de l'alternance. Lorsque quelqu'un qui gouverne sait que après 5 ans, il doit rendre compte de sa gestion et être sanctionné par les citoyens de façon franche et honnête, nécessairement le comportement est différent. Et les citoyens aussi savent que celui qui est là, après un certain temps, pourra s'éclipser au profit de quelqu'un d'autre qui, si lui aussi ne fait pas bien, sera sanctionné. Donc, du coup, je dirais que l'alternance demeure toujours le régime le moins problématique lorsqu'on est dans des pays comme les nôtres où quand l'un reste au pouvoir le plus longtemps possible, il finit par confondre la chose publique avec la chose privée. Je n'ai pas encore la réponse puisque l'alternance n'est pas encore arrivée.
0: Autre sujet évoqué par Maître Yaovi Deglier, la nécessité pour les dirigeants de se soumettre au contrôle des citoyens. Selon lui, la gestion des affaires publiques implique une obligation de rendre compte et d'assumer les résultats des actions menées. Nous restons toujours avec Maître Yaovi Deglier.
6: Les gouvernants ne se sentent pas redevables. Quand ils sont là, ils pensent que c'est leur propriété privée qu'ils gèrent. Ils ne se sentent pas redevables. Et c'est là où je vous disais tout à l'heure que la démocratie semble être le système qui le permet le mieux. En tout cas, lorsqu'on est dans nos pays où les gens n'ont pas cette forte culture du patriotisme qui marque les Asiatiques. Vous voyez ? Donc, c'est la redevabilité est un gros problème pour les Africains. Les gens arrivent au pouvoir et puis ils pensent que, bon, à partir du moment où moi aussi je suis arrivé, je dois faire ce que je veux pendant que je suis là. Et puis quand je suis parti, bon. Et pour ceux qui ne partiront jamais ou qui ne sont jamais partis, vous pouvez imaginer tout le dégât que cela cause. C'est en ce sens-là que la démocratie peut être un bon système. Sinon, mais l'Afrique aurait pu, dans la dictature, dans les partis uniques, réaliser la même chose que la Chine. Certains pays l'ont réalisé. Les gouvernants sont des mandataires et c'est le peuple qui est leur mandant. Ils doivent rendre compte. Mais malheureusement, nous avons des difficultés. Bon, dans son discours de l'année dernière, où il parlait de la manière dont il faut gouverner le Togo désormais, le président Faure a insisté sur la redevabilité. Je voudrais que cette redevabilité devienne quelque chose d'effectif. La redevabilité. Un gros fonctionnaire, un ministre, doit pouvoir rendre compte. Il faut que nous rendions compte.
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0: Honoré, le Haut Conseil pour la mer, HCM, renforce les capacités des professionnels des médias sur l'accord BBNJ. Pendant 2 jours, à Lomé, les journalistes, y compris bien sûr toi, Honoré, ont été bien sûr formés sur les concepts, les dispositions et les enjeux de cet accord relatif à la conservation et à l'utilisation durable de la biodiversité marine des zones ne relevant pas de la juridiction nationale.
1: Et signé en 2023 et adopté définitivement mardi dernier par les députés à l'Assemblée nationale, L'objectif poursuivi par la formation est de permettre aux professionnels des médias de mieux maîtriser les enjeux de l'accro afin de mieux informer et sensibiliser les populations sur la protection de la biodiversité en haute mer. Larry Penn, chef de cabinet du ministre conseiller pour la mer au Togo.
7: Le Togo est un pays côtier. En tant que pays côtier, en tant que pays maritime, le Togo se devait de ratifier cet instrument international parce que au-delà de la mer territoriale, comme vous le savez, la haute mer est contiguë avec toutes ces zones, qu'il s'agisse de la zone économique exclusive. Et donc, en tant que continuité, cela a des implications sur les populations, sur la côte. Et donc, il est important de communiquer l'accord BNJ afin que les populations puissent savoir de quoi il s'agit au niveau de la haute mer. L'autre dimension porte sur les effets de la haute mer sur nos eaux territoriales. Et les questions de pollution, les questions de changement climatique, les questions de la biodiversité marine ont un lien étroit entre la haute mer et nos mers territoriales. Donc, il est important pour nous aujourd'hui de connaître aujourd'hui ce que nous appelons la haute mer, ce que nous appelons la mer territoriale, et de tisser la relation qui existe entre les deux zones maritimes.
1: Et le Togo, situé sur le littoral et disposant d'un accès à la mer, est directement concerné, Patricia, par les enjeux liés à la protection et à la préservation des ressources marines.
0: Et justement, d'où l'importance pour les professionnels des médias de maîtriser les dispositions de l'accord BBNJ afin de mieux relayer ces enjeux auprès des populations. L'arrêt peine que nous retrouvons.
7: Pour le pays tout entier, il y a d'abord le renforcement des capacités. Le renforcement des capacités en termes de compétences, les compétences juridiques, les compétences en biologie marine, les compétences en droit de l'environnement, en océanographie, en expertise, en gouvernance maritime. Et aujourd'hui, nous avons besoin d'une coopération sud-sud, une coopération nord-sud pour développer donc ce partenariat afin de partager les bénéfices de cet instrument juridique international. BBNJ est un instrument international très important pour la conservation et l'utilisation durable de la biodiversité marine dans les zones qui sont situées au-delà des juridictions nationales. Mais il demeure relativement technique. Et notre ambition était donc de donner aux journalistes et aux communicateurs les connaissances essentielles leur permettant de comprendre ce nouvel instrument, d'en maîtriser les principaux concepts et surtout de communiquer à son sujet de manière exacte, pédagogique et responsable. En définitive, notre ambition était de rapprocher cet instrument international qui semble très complexe des préoccupations des citoyens.
0: Quelques notes hors de nos frontières. Au Mali, le président Assimi Goïta tente de contenir le débat sur l'excision après des campagnes favorables sur les réseaux sociaux maliens. Depuis quelques jours, les féministes indignés relancent le débat sur les mutilations génitales. Ils appellent à la vigilance et rappellent l'ambiguïté de la loi malienne sur le sujet.
1: Et dans un courrier adressé le 26 août, les autorités de la transition tentent d'apaiser les tensions à l'antenne de la Société de développement international SDI, le Comité consultatif national d'équité pour la santé et les sciences de la vie, CNESS, a ordonné l'arrêt. Donc le président Assimi Goïta, avec toutes ses tentatives, tentera-t-il de contenir le débat?
0: La question reste posée. Justement, en Zambie, le principal opposant au président réélu Hakainde Hichilema, Brian Mudumbile, a été donc placé en garde à vue dans le cadre d'une enquête pour trahison présumée.
1: Et recherché depuis près de deux semaines, Brian Mudumbile s'est présenté jeudi à la police après avoir séjourné dans un lieu tenu secret. Les autorités l'accusent avec son colistier d'être impliqué dans une affaire de menace présumée contre la sécurité nationale Les deux responsables politiques sont actuellement interrogés par la police. Cette arrestation intervient quelques jours après l'élection présidentielle du 13 août 2026. Hakainde Hichilema a été réélu avec près de 60% des suffrages devant Brian Mundimbile qui a obtenu environ 38% des voix. L'opposition conteste les résultats et dénonce des irrégularités ainsi que des intimidations durant la campagne et le scrutin.
0: Enfin honoré, le parti au pouvoir Chamacha Mapinduzi, le CCM, a annoncé mercredi soir l'exclusion de son ancien numéro 2 pour indiscipline. Nous sommes en Tanzanie.
1: Et cette décision intervient quelques jours après l'annonce de sa démission. Emmanuel Nchimbi avait indiqué que celle-ci prendrait effet le 4 septembre. Il affirme vouloir rester un bon citoyen de la Tanzanie. Le parti au pouvoir a également désigné le ministre de l'énergie, Deogratius Ndjembi, pour occuper le poste de vice-président aux côtés de la présidente Samia Suluhu Hassan. La démission d'Emmanuel Nchimbi intervient dans un contexte politique tendu.
0: Et selon plusieurs analystes, l'ancien vice-président aurait exprimé des désaccords avec la chef de l'État sur des questions de gouvernance et sur la répression des manifestations qui ont suivi la présidentielle du 29 octobre. Les violences post-électorales avaient fait au moins 518 morts selon une commission d'enquête mise en place par le gouvernement. L'opposition de son côté avance un bilan supérieur à 2000 morts et cette exclusion marque ainsi un nouveau tournant dans les tensions au sommet du pouvoir tanzanien après une présidentielle fortement contestée.
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0: Maxime Akakbo pour l'actualité sportive.
8: La page sportive, nous parlons boxe, coup de poing sur la table. La boxe professionnelle fait son grand retour au Togo. Le Togolais Aguia Anoumou Honoré alias Black Bomba, ancien champion d'Afrique, annonce le premier grand combat international de sa structure Black Bomba. En duel UBC, s'annonce historique entre le Togolais Utikwa Kossi Edem et l'Italien Zanella Michel Gianluca à Lomé. Le combat organisé par Black Bomba va se dérouler à Lomé le samedi 29 août. Nous écoutons Aguia Anoumou Honoré, promoteur de Black Bomba. C'est le début d'une nouvelle ère pour la boxe togolaise.
9: Pendant trop longtemps, nos boxeurs ont brillé avec des miettes et se sont battus avec le cœur, mais sans moyens, sans structure, sans avenir professionnel. Chez Black Bomba, nous disons stop. Nos boxeurs ne seront plus en bas, ils seront au centre, ils seront des professionnels. Notre mission claire, former, structurer et propulser des Togolais vers le professionnalisme. Le professionnalisme dans la préparation, dans la gestion de carrière et dans la valorisation pour que chaque coup porté dans un ring à Lomé puisse résonner sur la chaîne internationale. Pour marquer ce lancement et montrer nos ambitions, Black Bomba organise sa première grande soirée de boxe le samedi 29 août 2026. Affiche principale, le Togolais Utikwa Kossi Edem affrontera Michel Gianluca de l'Italie dans un combat professionnel UBC qui s'annonce historique. Ce combat n'est pas un affrontement, c'est un symbole.
8: Pour le Togolais Utikwa Kossi Edem, c'est l'occasion de faire briller le drapeau national à domicile.
10: À propos de ce combat, bon, je sais que la victoire, ça va rester au Togo. Je sais que ça m'appartient. Et tu ne veux pas appartenir à l'Italien. Ça m'appartient, je suis sûr de moi-même. Parce que je m'entraîne matin soir à cause de ça. Bon, c'est une opportunité pour moi et d'avoir cette bonne nouvelle. Donc, je remercie Allah de me conduire vers ce chemin. Comment? Je m'entraîne tous les jours. La boxe, bon, il n'y a pas un vrai combat. Un vrai combat, c'est comme un jeu. Ouais, donc, je n'ai pas peur. Allez, bon, le jour J, on verra qui aura la victoire.
8: À l'instant, le boxeur togolais Utikwa Kossi Edem, qui est coaché par le coach de l'Agena à Pauvon. pour Zanella Michel Gianluca, c'est de venir imposer la loi de l'Europe sur le ring togolais. Nous l'écoutons, il parle l'italien et la traduction est assurée par Black Bomba.
11: Si, mi sono preparato in Italia prima di venire qua con la Ghilardina Box e poi mi sto preparando con il mio maestro Aguiar Julien, promoter, che lui praticamente mi segue da ragazzino.
9: Il si prepara da più l'Italia fino a Lomé e io sono un entraîneur da più sua infanzia, quindi il è toujours in forma, il attende il combat come il ha.
11: E di giocare con l'esperienza.
9: Faut pas jouer avec l'esperienza.
11: Mi sono allenato bene, mi sono preparato, voglio vincere, ovviamente ho la mia esperienza e penso che sono preparato bene.
9: Il si prepara da più, con la sua esperienza, e sa che va dominare le Togolais.
8: Le tirage au sort de la deuxième édition de la Coupe du Monde de Maracana Maramonde 2026 a placé le Togo dans le groupe C aux côtés du Canada, de la France et des États-Unis. Nous parlons donc Maracana. La compétition se tiendra au Cameroun à partir du 25 septembre 2026 avec un match d'ouverture opposant le pays hôte au Niger. Troisième lors de la première édition, le Togo aborde ce nouveau rendez-vous avec l'ambition de franchir un cap et de viser le titre mondial. Les autres groupes, groupe A, Cameroun, Brésil, Burkina Faso, Niger, groupe B, Côte d'Ivoire, tenante du titre, Guinée, Sénégal, Gabon, groupe D, Bénin, Belgique, Mali, Jamaïque. Le Maracana est un sport né en Côte d'Ivoire dans les années 1970. Il s'agit donc d'une variante du football avec des règles bien spécifiques. Les matchs se jouent à 6 contre 6.
0: C'est la fin de cette édition. Merci de nous avoir suivis. Honoré, merci.
1: Merci à vous, Patricia.
0: Merci à Michel Tomika, derrière la baie vitrée. Merci également à toute l'équipe de la rédaction et bonne suite de programme sur 93.5.
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3: 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Le journal Le Changement.
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0: 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Il y a un amour Le Changement dans le mouvement.
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7: 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Il y a des votes bon, renforcés, le pouvoir a été renforcé à travers les élections truquées, etc. On m'a partagé l'élection. 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C'est-à-dire que si tu me renverses, je te dissous. Voyez, il n'y a pas l'arme réciproque, là. 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
3: 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N'y a pas de éléments solides. Là, on y a le gouvernement qui a tout réaction. 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
1: Mesdames et messieurs, nous vous souhaitons la bienvenue sur la radio Canal FM. Et également, nous vous souhaitons un très bon début de week-end. Canal Info Service de ce jour, nous débutons donc avec la nécrologie. Togbu Louis Mokwa de la classe 4, chef canton de Bay. Togbu Michel Agboli Dadji Adjale 6, chef canton d'Amoutivé. Togbu Kokouvi Chao Kinikini, chef quartier de Bay Humvemé. Souvent Kodjo Akapo, chef de la famille Souvent à Bay Humvemé. La grande famille Souvent et tous les enfants du défunt. Les familles parentales y ont la profonde douleur d'annoncer le décès de leur très cher et regretté, leur oncle, frère et père, beau-père et grand-père. Souvent, Koku Afachao, dit Sebla, voilà. Rappelé à Dieu le 30 juillet 2026 à l'âge de 80 ans, ex-employé à la direction des examens, concours et certifications, DECC. Suivez donc le programme des obsèques vendredi 4 septembre 2026, 18h30, veille de prière de chant. Le samedi 5 septembre à 9h, cérémonie de libation suivie des grandes funérailles. 15h, levée du corps suivie de l'inhumation au cimetière familial de Béhédié. Maison mortuaire, maison souvent en face de la station d'essence MRS de Béhumvémé. Togui Kondo à Tibouga, comme l'Antouglou 3, chef canton de Tchipo de Depoué. La famille Tévon de Tchikpo de Depoué, la famille Agbo Attendé de Tchikpo de Depoué, la famille Souka d'Akumapé, les enfants de la défunte Wilson Bahoun, Akolé, Christine et épouse Aounon, Kouaï Kossi Jano, son épouse et leurs enfants, Kouaï Enyonam Sonia, l'ordre franciscain séculier, OFS au Togo. Fraternité. Voilà, très touché par les marques de sympathie que vous leur avez témoignées lors du décès de leur très cher regretté Agdo Akwele Philomène, dite Navi, commerçante à Lomé, décédé le 10 juillet 2026 à Lomé, à l'âge de 71 ans. Vous exprime leur sincère remerciement. Les familles Ndoda, Wodi, Adjovi Sedo, Mensan, Menyassan, ont la profonde douleur d'annoncer le rappel à Dieu de leur très chère et regrettée, leur mère, épouse, tante, cousine et sœur, Maman Douda Amévi Caroline, décès survenu le 22 juin 2026 à l'âge de 80 ans. Voici donc le programme des obsèques. Vendredi 28 août 2026, 18h30, messe veillée à la paroisse Christ Roi de Côte d'Ivoire Copé. Le samedi 29 août, 5h30, chapelle ardente au domicile de la défunte. 7h, mise en bière suivie de levée du corps. 8h30, messe d'enterrement à la paroisse Christ Roi de Côte d'Ivoire Copé. L'inhumation se fera dans la stricte intimité familiale. Les salutations d'usage seront reçues après l'enterrement au domicile de la défunte. Domicile de la défunte est situé à Côte d'Ivoire Copé Douane, derrière la station T-Oil, à côté de l'hôtel Oka. Le dimanche 30 août 2026, 10h, messe d'action de grâce sur la même paroisse. La collectivité à Danyara Branche, Pofon, Akapo, Gapé, Alato, Adri, Edri, Agbanou et Maglo, Togui, Dogbe, Fiago, Ali, sept représentants du trône du canton d'Aflao Sabado. Monsieur Akapo Kossi déclarant en douane sa femme et ses enfants à Lomé. Monsieur Akapo Yesu Ede, soudeur à l'arc et ferrailleur, sa femme et ses enfants à Adido Gomé à Pédoukoué. Monsieur Pofon Alex, soudeur ferrailleur, sa femme et ses enfants à Lomé. Monsieur Adanyara Kodjo Michel, soudeur ferrailleur, ses femmes et ses enfants à Zangira, ont la profonde douleur d'annoncer le décès de leur très cher et regretté Adanyara Wesso Agbenolaoko Di Fodjo, décédé le 30 septembre 2025 au CHU Sivanu sur Olympio à l'âge de 88 ans. Suivez le programme des obsèques vendredi 28 août 2026, 19h à l'aube veille traditionnelle et de danse. Le samedi 29 août 2026, 11h à 17h, funérailles et suivi d'enterrement au cimetière familial La Dernière Rang derrière EPP Agboli à 200 mètres. Le dimanche 30 août 2026, 11h à 17h, grande funéraille suivie de chants de danse. Maison mortuaire maison à Capo derrière EPP Agboli à 300 mètres. Togui Adama 3 sommet, Fiada Gozoumé au Ghana. Togui Gan, Togui Ati Koko 4, chef canton de Bodiomé. Les familles Bebleu, Magnon du Togo et du Ghana. Les familles Nouameshi de Bodiomé. Le révérend père Kofi Patrice Datevi Baniaba. Kofi Ted Rodrigue Baniaba. Kofi Tete Vincent Augustin Baniaba. Kofi Dede Cornelia Baniaba, Kofi Koko Ornelia Baniaba et Kofi Datega Baniaba. Les familles parentales et amis ont la profonde douleur d'annoncer le décès de leur très cher et regretté. Veuve Delphine et suivi Kofi Baniaba, né Bebleu Magnon, enlevé à leur affection le 30 juin 2026 à l'âge de 82 ans. Suivez donc le programme des obsèques. Vendredi 28 août 2026 à 18h, messe veillée dans l'église catholique de Saint-Martin de l'Ouganda de Tokoin Séminaire, coprésent. Le samedi 29 août à 9h, messe d'enterrement dans la même église. 10h, départ du cortège vers Bodiomé, suivi de l'enterrement au cimetière familial de Nouameshi. Le dimanche 30 août à 10h, messe d'action de grâce, sortie de deuil dans l'enceinte de l'église de Saint-Martin de l'Ouganda. À Ezag, chez les sœurs. Maison mortuaire, rue en face de la rue de l'hôtel mémorial à Runtigome, à Lomé. Son Excellence, Monsieur Jean-Lucien Kouassi Savi de Tovi, président de la République togolaise, doyen des familles Nayo Bros et Savi de Tovi, l'église Winok Chapel International d'Ave Pozo, les collectivités Komlan Agban Bros et Animasson d'Osun State au Nigeria, les grandes familles, les familles parentales et amis, veufs Mpati Kwami, les enfants de la défunte et les familles parentes ont la profonde douleur d'annoncer le décès de leur très cher et regretté Efoua Arlimba Violet Oluwatoyin Bros, épouse Mpati, revendeuse à Agbata Zivé. Dans le Bas-Mono, survenu le 22 juillet 2026 à la clinique Biassa, à l'âge de 64 ans. Voici le programme des obsèques. Vendredi 28 août, 18h à 20h, veille de prière de chant sous la patame au domicile de la défunte à Agbata Zivé, corps présent. Le samedi 29 août à 8h, levée du corps. Culte d'action de grâce et de célébration de la vie sous la patame, suivi de l'inhumation au cimetière familial de Nglessi à Anecho. Les salutations d'usage seront reçues sous la patame avant le départ de la dépouille mortaire pour Nglessi. Maison mortuaire, maison Hongpati, communément appelée maison Ecobank, 6 à Agbata Zivé, zone appelée Bamono, côté plage. Les salutations de compassion seront reçues du 22 au 27 août 2026 au domicile de la défunte. Son Altesse Latévi Adodjegun Lawson Body, régent du trône royal Lolan de la ville d'Anecho, Nana Aneurinico Komdesu 15, chef traditionnel de la ville d'Anecho, Monsieur Olivier Anoumoussan Wilson, chef de la famille de la collectivité Baron Wilson, les enfants de la défunte, Charles Lino, Sabine Eglou et l'homme Eglou, vous expriment leur sincère remerciement pour toutes vos marques d'affection et de sympathie et de soutien que vous leur avez témoigné de diverses manières lors des obsèques de leur très chère et regrettée, leur fille, sœur et cousine, Wilson Lacquelé Yvette, survenue le 11 juillet 2026 à l'âge de 73 ans et inhumée le 15 août 2026. À la douce mémoire de Kokwe Virginie Kankwai, notre fille, notre sœur, notre tante, notre amie, je suis la résurrection et la vie, celui qui croit en moi vivra, quand même il sera mort. Selon Jean, chapitre 11, verset 5, verset 25.
2: La famille Kankwai vous remercie du fond du cœur pour votre présence, vos prières, vos messages et votre soutien. Lors des obsèques de notre chère et regrettée coquée Virginie Kankwai, dans cette douloureuse épreuve, votre présence à nos côtés, vos marques de compassion et de solidarité nous ont profondément réconfortés. Que Dieu vous bénisse et vous le rende au centuple, à jamais, dans nos cœurs, la famille Kankwai. Nous poursuivons donc avec les divers CDK Group a le plaisir d'annoncer officiellement à la population togolaise deux jours de concert de l'artiste Joachim Migos. 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Photocopie légalisée des relevés du bac 1 et du bac 2. 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Les inscriptions se poursuivent jusqu'au 28 août 2026 dans les différents centres d'écrit. Et vous pouvez aussi vous inscrire en ligne sur le www.ipnetinstitute.com. www.ipnetinstitute.com. Pour plus de renseignements, contactez le 93 31 07 21. La compagnie énergie électrique du Togo souhaite informer sa clientèle qu'elle enregistre depuis 4h45 une interruption de la fourniture de l'électricité provenant du Ghana due à la perte de tension de son système. Cette situation entraînait des perturbations dans certaines zones du réseau de distribution. Les moyens de production électrique de la société ont été immédiatement mobilisés en vue de minimiser les perturbations de la fourniture de l'électricité. Les équipes techniques de la suite et de la SUIB sont à pied d'œuvre avec celles du Ghana pour la restauration du système électrique. La suite réitère sa recommandation à la clientèle de toujours garder les appareils débranchés pendant les périodes de coupure et de ne pas les brancher jusqu'au retour de l'électricité. La direction générale présente ses excuses à sa clientèle pour les désagréments occasionnés et la remercie pour sa bonne compréhension. 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
1: L'Église du Seigneur Brotherhood International, à travers son chef spirituel, sa sainteté, le primate William Mensan Fiadonou, porte à la connaissance des pasteurs, des fidèles, des sympathisants et de toute la race humaine que les 13 jours du jeûne et de prière pour la paix dans le monde et pour la délivrance de la race humaine de l'emprise diabolique dénommée Tabora de août 2026 par un bain spirituel sur la montagne sainte à Aflao au Ghana, prendront fin le samedi 29 août 2026 par un grand festival de la démonstration de la puissance salvatrice de notre Seigneur Jésus-Christ sur le Saint-Mont d'Agbablakopé entre le Togo et le Ghana au niveau de l'usine de la fabrication de ciment à Aflao à partir de 19h temps universel. L'Église demande à la chrétienté mondiale et à la communauté des croyants de prier pour l'éradication de tous les fléaux mondiaux, pour la paix dans le monde et pour la réussite de ce grand festival international. Mille regrets aux absents. Que le Seigneur Jésus-Christ vous bénisse abondamment. Amen.
2: Je suis à la recherche du personnel pour m'aider à vendre dans mon établissement. Toute personne intéressée est priée d'envoyer son nom, l'âge, niveau d'études et le quartier au 92 18 72 78. 72 18 72 78. Il a retrouvé un sachet contenant des pannes de différents motifs déposés sur les terrières de la radio Canal FM Le Pagne, retrouvé dans un taxi sur le tronçon à Sigam et à Dakpam. Priez donc à l'intéressé de venir au secrétariat de la radio pour le retrait de ces pannes.
1: Vous êtes homme ou femme et vous habitez dans les environs d'Ablogam et Arligo à Kode Siwaï. Vous êtes à la recherche d'un emploi, une boutique d'alimentation générale et de photocopie recrute. Un homme ou une femme. Profil recherché, vous devez être une femme ou un homme dynamique et honnête, savoir maîtriser l'appareil de photocopie, avoir de l'expérience dans la vente sera un atout pour vous. Contactez le 96 80 22 28 96 80 22 28. 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Période des inscriptions, ça part du 15 juillet jusqu'au 4 septembre 2026. Dépôt des dossiers, les dossiers de candidature sont reçus du lundi à vendredi de 7h30 à 17h au siège de CFMI, 6 à Kani Kopé, non loin de Sototol. 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Et donc, c'est la fin de Canal Info Service. Merci à vous tous de nous avoir très bien suivis. Nous vous souhaitons un très bon début de week-end.
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7: 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Il est 16h.

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3: Il est 18h.

0: Monsieur Gédam, bonsoir. C'est l'édition du soir sur les ondes de Radio Canal FM et c'est un plaisir pour moi de vous informer. Il est 18h et quelques secondes ici dans le studio, même heure dans le canton de Dingré, dans la préfecture de Sotobois. Vous êtes à l'écoute du journal du soir sur Canal FM. Vous êtes en direct et voici le sommaire. Qu'est-ce qui explique la réforme constitutionnelle opérée en mai 2024 au Togo? Le député Soklengbe Senou, d'Union pour la République Unir, dans une sortie médiatique, relève les causes ayant conduit à cette réforme ainsi que les objectifs poursuivis à travers le nouveau système institutionnel. Il évoque également dans sa sortie la décision de la Cour de justice de la CEDEAO concernant la réforme constitutionnelle au Togo. Des précisions et détails à suivre dans cette édition du soir. Les professionnels des médias togolais ont été outillés sur l'accord BBNJ, notamment sur les dispositions et les enjeux de cet accord relatif à la conservation et à l'utilisation durable de la biodiversité marine dans des zones hors de la juridiction nationale. On en parle également dans cette édition avec des détails. Et puis, la page sportive sera au menu de l'actualité de ce soir et sera une présentation de Maxime Akako. C'est tout pour le sommaire, messieurs et dames. Le développement des titres, c'est dans une fraction de seconde.
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0: Et oui, et tous les soirs à 18h de Lomé, le temps s'arrête à Canal FM pour la grande édition du soir sur la radio la plus écoutée de Lomé. Messieurs et dames, une fois encore, bonsoir et merci pour votre fidélité et d'écoute. Parlons en début de cette édition de la réunion de l'exécutif togolais tenue le 26 août sous la présidence du président du conseil, Fort Essozina Nyansingbe. Les travaux ont été marqués par l'adoption d'un projet de loi de 3 décrets et une nomination. Au titre des décisions majeures, le conseil a adopté le projet de loi portant code forestier. Le texte vise à renforcer le cadre juridique de la gestion des ressources forestières tout en prenant davantage en compte la protection de la biodiversité, les changements climatiques et la participation des collectivités territoriales et des populations riveraines. Au titre des décrets, 3 ont été adoptés pour renforcer le cadre institutionnel de l'Agence de promotion des investissements de la zone franche. Quant aux nominations, Benouga Sename Mewade, ministre plénipotentiaire des Affaires étrangères de classe exceptionnelle, est nommé directeur de cabinet du ministre délégué auprès du ministre des Affaires étrangères chargé de la coopération et des Togolais de l'extérieur. Je viens de vous le dire dans les titres, le parti Union pour la République Unir donne sa lecture de la réforme constitutionnelle opérée en mai 2024 au Togo. Son député Soklengbe Senou, dans une sortie médiatique, a relevé les causes ayant conduit à cette réforme ainsi que les objectifs poursuivis à travers le nouveau système institutionnel. Dans son intervention, le député est revenu notamment sur les limites de l'ancien système politique marqué par des difficultés récurrentes dans la gestion des périodes électorales. Une situation qui a également pesé sur la stabilité politique et la poursuite des actions de développement. C'est dans ce contexte qu'est intervenue la réforme constitutionnelle de mai 2024. Le nouveau cadre institutionnel entend ainsi apporter des réponses aux insuffisances relevées dans l'ancien système à travers une nouvelle organisation du fonctionnement politique et institutionnel. Honorable Soklengbe Senou, député du Parti Unir à l'Assemblée nationale, qu'on écoute.
2: Depuis 2024, notre pays a connu une transformation institutionnelle et politique. Je ne dirais pas à cet instant que nous sommes encore dans les premiers pas de cette réforme. Je dirais que nous sommes au cœur de l'application et de la mise en œuvre de la réforme constitutionnelle qui a été opérée l'année 2024. Vous savez, les systèmes politiques que nous avons hérités des colons ont été vantés comme des socles granitiques ou bien comme des modèles qui ne vacilleront jamais. Mais aujourd'hui, vous convenez avec moi que l'actualité nous démontre suffisamment que ces systèmes politiques n'ont rien de spécial. Aussi, si nous questionnons un peu l'histoire politique de notre pays, nous allons nous rendre compte que les élections présidentielles ont été toujours source de crise dans nos pays. Et vous allez voir qu'avant, pendant et après les élections, il y a toujours des contestations qui ne sont même pas fondées. Et nos pays se trouvent souvent au ralenti. Au-delà de ça, notre pays, dans les indépendances, avait fortement aspiré au système parlementaire. Donc, nombreuses sont les réflexions qui ont conduit à cette réforme. Et l'objectif est d'offrir un nouveau système politique dans notre pays qui nous donne plus de stabilité, plus de garanties, plus de participation citoyenne et pour une nouvelle gouvernance, vu ce que les systèmes que nous avons hérités comportent aujourd'hui comme difficultés et problèmes.
0: Honorable Soklengbe Senou, député du Parti Unir, que vous venez d'écouter à l'instant sur les explications concernant les réformes constitutionnelles opérées en mai 2024 au Togo. Le député est également revenu sur la décision de la Cour de justice de la CEDEAO concernant la réforme constitutionnelle adoptée par le Togo. Voici son élément de réponse.
2: Aucune réforme politique de cette envergure, d'ailleurs, ne peut requérir l'assentiment de tout le monde. Tout le monde ne peut pas être d'accord. Parce que quand on parle de l'humanité, ça veut dire que tout le monde est d'accord. Tout le monde ne peut pas être d'accord. Ce que nous savons de la classe politique de l'opposition togolaise, c'est toujours les mêmes méthodes, c'est toujours les mêmes chansons. Cette réforme, elle est claire. Ceux qui parlent de confiscation du pouvoir, en quoi le pouvoir est confisqué? Aujourd'hui, le parti au pouvoir n'est pas le seul parti à l'Assemblée nationale. La décision de la Cour de justice de la CEDEAO, c'est un non-événement. D'abord, je voudrais faire observer que le Togo n'est jamais parti à ce procès. Et aucune cour régionale n'a compétence à se prononcer sur la constitution d'un pays. Si vous voulez, je vous lis seulement un petit passage qui dit clairement que la réforme a suivi les procédures normales. La décision dit ici... conclut que le défendeur ne peut être tenu responsable d'aucune violation du droit de participer à la conduite des affaires publiques, soit directement, soit par l'intermédiaire des représentants librement choisis. Ça veut dire que la réforme qui est opérée par les députés à l'Assemblée nationale, cette réforme est régulière selon cette décision de défaut, je rappelle bien, de la Cour de justice de la CEDEAO. La réalité, c'est que les populations qui ont accordé leur suffrage au Parti Unir après ces réformes, nous avons les résultats. Donc, le peuple a adhéré pleinement à cette réforme. Ceux qui restent encore peut-être sceptiques par rapport à ce que certains partis de l'opposition politique togolaise disent, je dis, ils n'ont qu'à chercher mieux à comprendre plutôt que de se laisser servir des propos qui, très souvent, ne sont pas exacts ou bien ne sont pas vrais.
0: Et de son côté, Kafu Ajemagbo Johnson, député représentant la dynamique pour la majorité du peuple DMP à l'Assemblée nationale, appelle à l'alternance. Réuni avec les responsables des groupements de partis politiques de l'opposition pour la lecture de leur mémorandum, elle a salué la décision de la Cour de justice de la CEDEAO qu'elle qualifie de nouvel élan dans la lutte engagée par l'opposition. Dans sa prise de parole, la députée a souligné que la classe politique et les populations ont suffisamment attendu. L'heure de l'alternance a sonné, dit-elle. La décision de la juridiction communautaire constitue désormais une opportunité à saisir par toutes les forces vives du pays pour renforcer la mobilisation en faveur du changement. Kafu Ajemagbo Johnson, député de la dynamique pour la majorité du peuple, peut plus de précision.
3: Ça fait maintenant combien de décennies que nous cherchons à nous libérer, à instaurer la démocratie dans notre pays. Et nous n'y sommes pas encore arrivés. Pourtant, nous y aspirons profondément. C'est ce que nous voulons. Et donc, dans ce contexte où on vient de nous donner raison, on vient de nous dire que ce changement a été fait en violation de votre souveraineté et pour vous empêcher d'obtenir l'alternance. Mais c'est nous qui sommes d'abord concernés. C'est à nous de dire très bien, nous sommes souverains, on a bafoué notre souveraineté, eh bien nous allons montrer que nous sommes véritablement souverains. Nous disons non à ce qui s'est passé et nous voulons que cette alternance-là que nous cherchions depuis plusieurs décennies se réalise enfin. C'est une opportunité en or. Donc, ne nous débinons pas. Ne pensons surtout pas qu'il revient à la communauté internationale de faire à notre place. Elle fera son devoir. On l'obligera. Mais nous devons faire la nôtre.
0: Alors, saisissant cette occasion, elle appelle l'ensemble des Togolais à rester à l'écoute et à suivre de près l'évolution de la situation tout en invitant les forces vives du pays à saisir cette opportunité pour faire avancer la mobilisation en faveur de l'alternance. Nous restons toujours avec Kafu Ajemagbo Johnson.
3: Si nous ne le faisons pas, notre situation va s'empirer. C'est nous qui avons du mal tous les jours à prendre 3 repas, à accéder aux services sociaux de base, l'eau, la santé. Et c'est nous qui allons devoir payer plus cher dans quelques jours ou quelques semaines les produits pétroliers et l'essence. Donc, ne nous leurrons pas. Le moment est venu. Il y a une opportunité heureuse à saisir. Pour une fois, la communauté internationale nous tend une perche. Saisissons-la et agissons. Vous verrez que cette communauté ne fera que nous accompagner. Et je voulais donc terminer en disant, soyons à l'écoute, restons à l'écoute.
0: Maître Yaoui Degli aborde également la question de l'alternance et de la redevabilité présentée comme des leviers essentiels à l'amélioration de la gouvernance dans les États africains. Interrogé sur son ouvrage intitulé « Togo à quand l'alternance politique » publié en octobre 2007, l'avocat et homme politique revient sur les réflexions développées dans cet ouvrage et leur actualité dans le contexte politique togolais. Dans son analyse, l'alternance constitue un socle de la bonne gouvernance, une dynamique qui peine toutefois à s'imposer dans plusieurs pays africains où la gestion des affaires publiques reste marquée par la confusion entre intérêts publics et intérêts privés. Une pratique qui, au-delà de la question de la redevabilité, finit par fragiliser la gestion de l'État et la confiance dans les institutions. Maître Yaoui Degli, président du mouvement citoyen Bâtir le Togo, pour plus de détails.
4: L'alternance politique, nous y croyons toujours, d'une manière ou d'une autre. On peut faire l'alternance, mais pour moi, ce n'est pas l'alternance tant en ce qui concerne les hommes qui est ce qui doit être préoccupant ou ce qui pose le plus problème. C'est le fait de savoir si les Africains que nous sommes, quel que soit le système que nous avons choisi, quel que soit celui qui gouverne, nous sommes capables de faire de la bonne gouvernance. Donc, je continue toujours de croire que l'alternance est une bonne chose parce que lorsqu'on est dans des pays comme les nôtres où les gens n'ont pas la culture du sens patriotique, de l'intérêt général, de la chose publique, la meilleure manière d'assurer que la gouvernance aille dans l'intérêt de tout le monde, c'est de faire de l'alternance. Lorsque quelqu'un qui gouverne sait que après 5 ans, il doit rendre compte de sa gestion et être sanctionné par les citoyens de façon franche et honnête, nécessairement le comportement est différent. Et les citoyens aussi savent que celui qui est là, après un certain temps, pourra s'éclipser au profit de quelqu'un d'autre qui, si lui aussi ne fait pas bien, sera sanctionné. Donc, du coup, je dirais que l'alternance demeure toujours le régime le moins problématique lorsqu'on est dans des pays comme les nôtres où quand l'un reste au pouvoir le plus longtemps possible, il finit par confondre la chose publique avec la chose privée. Je n'ai pas encore la réponse puisque l'alternance n'est pas encore arrivée.
0: Autre sujet évoqué par le président du mouvement citoyen Bâtir le Togo, la nécessité pour les dirigeants de se soumettre au contrôle des citoyens. Selon lui, la gestion des affaires publiques implique une obligation de rendre compte et d'assumer les résultats des actions menées. Nous restons toujours avec Maître Yaoui Degli.
4: Les gouvernants ne se sentent pas redevables. Quand ils sont là, ils pensent que c'est leur propriété privée qu'ils gèrent. Ils ne se sentent pas redevables. Et c'est là où je vous disais tout à l'heure que la démocratie semble être le système qui le permet le mieux. En tout cas, lorsqu'on est dans nos pays où les gens n'ont pas cette forte culture du patriotisme qui marque les Asiatiques. Vous voyez ? Donc, c'est la redevabilité est un gros problème pour les Africains. Les gens arrivent au pouvoir et puis ils pensent que, bon, à partir du moment où moi aussi je suis arrivé, je dois faire ce que je veux pendant que je suis là. Et puis quand je suis parti, bon, et pour ceux qui ne partiront jamais ou qui ne sont jamais partis, vous pouvez imaginer tout le dégât que cela cause. C'est en ce sens-là que la démocratie peut être un bon système. Sinon, mais l'Afrique aurait pu, dans la dictature, dans les partis uniques, réaliser la même chose que la Chine. Certains pays l'ont réalisé. Les gouvernants sont des mandataires et c'est le peuple qui est leur mandant. Ils doivent rendre compte. Mais malheureusement, nous avons des difficultés. Bon, dans son discours de l'année dernière, où il parlait de la manière dont il faut gouverner le Togo désormais, le président Faure a insisté sur la redevabilité. Je voudrais que cette redevabilité devienne quelque chose d'effective. La redevabilité, un gros fonctionnaire, un ministre, doit pouvoir rendre compte. Il faut que nous rendions compte.
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0: Le Haut Conseil pour la mer (HCM) renforce les capacités des professionnels des médias sur l'accueil au BBNJ. Pendant 2 jours à Lomé, les journalistes ont été formés sur les concepts, les dispositions et les enjeux de cet accueil relatif à la conservation et à l'utilisation durable de la biodiversité marine des zones ne relevant pas de la juridiction nationale. Signé en 2023 et adopté définitivement mardi dernier par les députés à l'Assemblée nationale, l'objectif poursuivi par la formation est de permettre aux professionnels des médias de mieux maîtriser les enjeux de l'accueil afin de mieux informer et sensibiliser les populations sur la protection de la biodiversité en haute mer. Larry Payne est chef de cabinet du ministre conseiller pour la mer au Togo.
5: Le Togo est un pays côtier. En tant que pays côtier, en tant que pays maritime, le Togo se devait de ratifier cet instrument international parce que au-delà de la mer territoriale, comme vous le savez, la haute mer est contiguë avec toutes ces zones, qu'il s'agisse de la zone économique exclusive. Et donc, en tant que continuité, cela a des implications sur les populations, sur la côte. Et donc, il est important de communiquer l'accord BNJ afin que les populations puissent savoir de quoi il s'agit au niveau de la haute mer. L'autre dimension porte sur les effets de la haute mer sur nos eaux territoriales. Et les questions de pollution, les questions de changement climatique, les questions de la biodiversité marine ont un lien étroit entre la haute mer et nos mers territoriales. Donc, il est important pour nous aujourd'hui de connaître aujourd'hui ce que nous appelons la haute mer, ce que nous appelons la mer territoriale, et de tisser la relation qui existe entre les deux zones maritimes.
0: Le Togo, situé sur le littoral et disposant d'un accès à la mer, est directement concerné par les enjeux liés à la protection et à la préservation des ressources marines, d'où l'importance pour les professionnels des médias de maîtriser les dispositions de l'accord BBNJ afin de mieux relayer ces enjeux auprès des populations. Nous restons toujours avec l'arrêt épine.
5: Pour le pays tout entier, il y a d'abord le renforcement des capacités. Le renforcement des capacités en termes de compétences, les compétences juridiques, les compétences en biologie marine, les compétences en droit de l'environnement, en océanographie, en expertise, en gouvernance maritime. Et aujourd'hui, nous avons besoin d'une coopération sud-sud, une coopération nord-sud pour développer donc ce partenariat afin de partager les bénéfices de cet instrument juridique international. BBNJ est un instrument international très important pour la conservation et l'utilisation durable de la biodiversité marine dans les zones qui sont situées au-delà des juridictions nationales. Mais il demeure relativement technique. Et notre ambition était donc de donner aux journalistes et aux communicateurs les connaissances essentielles leur permettant de comprendre ce nouvel instrument, d'en maîtriser les principaux concepts et surtout de communiquer à son sujet de manière exacte, pédagogique et responsable. En définitive, notre ambition était de rapprocher cet instrument international qui semble très complexe des préoccupations des citoyens.
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0: Les sports. L'actualité sportive pour le compte de cette édition de ce soir. Nous restons avec Maxime Akakou.
6: La page sportive, nous parlons boxe, coup de poing sur la table. La boxe professionnelle fait son grand retour au Togo. Le Togolais Aguia Anoumou Honoré alias Black Bomba, ancien champion d'Afrique, annonce le premier grand combat international de sa structure Black Bomba via un duel UBC. S'annonce historique entre le Togolais Outikpa Kossi Edem et l'Italien Zanella Michel Gianluca Alomé. Le combat organisé par Black Bomba va se dérouler à Alomé le samedi 29 août. Nous écoutons Aguia Anoumou Honoré, promoteur de Black Bomba. C'est le début d'une nouvelle ère pour la boxe togolaise.
7: Pendant trop longtemps, nos boxeurs ont brillé avec des miettes et se sont battus avec le cœur, mais sans moyens, sans structure, sans avenir professionnel. Chez Black Bomba, nous disons stop. Nos boxeurs ne seront plus en bas, ils seront au centre, ils seront des professionnels. Notre mission claire, former, structurer et propulser des Togolais vers le professionnalisme. Le professionnalisme dans la préparation, dans la gestion de carrière et dans la valorisation pour que chaque coup porté dans un ring à Lomé puisse résonner sur la scène internationale. Pour marquer ce lancement et montrer nos ambitions, Black Bomba organise sa première grande soirée de boxe le samedi 29 août 2026. Affiche principale, le Togolais Outikpa Kossi Edem affrontera Michel Gianluca de l'Italie dans un combat professionnel UBC qui s'annonce historique. Ce combat n'est pas un affrontement, c'est un symbole.
6: Pour le Togolais Outikpa Kossi Edem, c'est l'occasion de faire briller le drapeau national à domicile.
8: À propos de ce combat, bon, je sais que la victoire, ça va rester au Togo. Sentir, je sais que ça m'appartient. Et tu ne veux pas appartenir bon, à l'Italien. Ça m'appartient, je suis sûr de moi-même. Parce que je m'entraîne matin soir à cause de ça. Bon, c'est une opportunité pour moi et d'avoir cette bonne nouvelle. Donc, je remercie Allah de me conduire vers ce chemin. Comment? Je m'entraîne tous les jours. La boxe, bon, il n'y a pas un vrai combat. Un vrai combat, c'est comme un jeu. Ouais, donc, je n'ai pas peur. Allez, bon, le jour J, on verra qui aura la victoire.
6: À l'instant, le boxeur togolais Outikpa Kossi Edem, qui est coaché par le coach de l'AGENA à Pauvon. Pour Zanella Michel Gianluca, c'est de venir imposer la loi de l'Europe sur le ring togolais. Nous l'écoutons, il parle l'italien et la traduction est assurée par Black Bomba.
9: Si, mi sono preparato in Italia prima di venire qua con la Grilladina Box e poi mi sto preparando con il mio maestro Aguiar Julien, promoter, che lui praticamente mi segue da ragazzino.
7: Il si prepara da più l'Italia jusqu'à Lomé. Et je suis son entraîneur depuis son enfance, donc il est toujours en forme, il attend le combat comme il a.
9: Et de jouer avec l'expérience.
7: Il ne faut pas jouer avec l'expérience.
9: Et mi sono allenato bene, mi sono preparato, voglio vincere, ovviamente ho la mia esperienza, penso che sono preparato bene.
7: Il prépare depuis, avec son expérience, il sait qu'il va dominer le Togolais.
6: Le tirage au sort de la deuxième édition de la Coupe du Monde de Maracana, Maramonde 2026, a placé le Togo dans le groupe C, aux côtés du Canada, de la France et des États-Unis. Nous parlons donc Maracana. La compétition se tiendra au Cameroun à partir du 25 septembre 2026, avec un match d'ouverture opposant le pays hôte au Niger. Troisième lors de la première édition, le Togo aborde ce nouveau rendez-vous avec l'ambition de franchir un cap et de viser le titre mondial. Les autres groupes, groupe A, Cameroun, Brésil, Burkina Faso, Niger, groupe B, Côte d'Ivoire, tenante du titre, Guinée, Sénégal, Gabon, groupe D, Bénin, Belgique, Mali, Jamaïque. Le Maracana est un sport né en Côte d'Ivoire dans les années 1970. Il s'agit donc d'une variante du football avec des règles bien spécifiques. Les matchs se jouent à 6 contre 6.
0: Monsieur et dames, c'est sur ces informations sportives que nous mettons fin à cette édition en ce début de week-end. Merci de nous avoir suivis. Le prochain rendez-vous avec la rédaction, c'est demain matin sur la même fréquence, la 93.5 FM. Et ceci pour d'autres points de l'actualité. Mais d'ici là, je vous souhaite à toutes et à chacun un très bon début de week-end. Prenez soin de vous et de vos proches, car il n'y a qu'une seule vie et chaque jour est une vie. Et profitez de chaque instant de votre vie. Pour votre méditation, retenez seulement ceci. Et chaque fois que vous avez envie d'abandonner, pensez à toutes les personnes qui aimeraient vous voir échouer. Et chaque fois que vous avez envie d'abandonner, pensez à toutes ces personnes qui aimeraient vous voir échouer. Messieurs et dames, n'oubliez pas de fréquenter les gens heureux, car le bonheur est contagieux. Excellent début de week-end. Et une fois encore, agréable soirée à toutes et à tous. Et bonne suite de programme sur la 93.5 FM, Canal FM, la radio la plus écoutée de Lomé.
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0: Juliette est passée.
1: Chers amis, bonsoir. Ce soir, nous recevons Mademoiselle Stéphanie M. Coupé ainsi que Monsieur Marceau Gros Poirot. Première question. Quel est le pays le plus gros consommateur de champagne au monde?
2: La Martinique. C'est la Nouvelle-Boy.
1: C'est une bonne réponse, Monsieur Marceau. Deuxième question. Attention,

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3: Mesdames et messieurs, merci de choisir la radio du dialogue pour vous informer. Voici le sommaire. À la une ce soir, fin du sommet sur l'avenir des droits humains en Afrique. Pendant 3 jours, représentants des gouvernements, de la société civile et des institutions de défense des droits humains ont échangé sur les défis qui menacent les droits fondamentaux dans la région. Au Burkina Faso, 65 000 nouveaux bacheliers ont achevé hier jeudi un mois d'immersion patriotique. C'est la deuxième édition après celle de 2025.
4: Nous prenons l'engagement de le protéger par tous les moyens disponibles, de porter avec nos anciens, mais aussi nos jeunes frères et sœurs, le flambeau de l'unité nationale.
3: Au Sahel, la restauration des terres dégradées devient aussi un outil de lutte contre l'insécurité alimentaire. Une initiative pilotée par le Programme alimentaire mondial, le PAM, vient d'être distinguée par les Nations Unies. Dans la seconde partie, le dossier de la rédaction nous emmène ce soir en Côte d'Ivoire pour parler de l'orpaillage illégal. L'invité et la page des sports boucleront ce journal. Voilà ainsi présenté. Le sommaire, Mustapha Seck assure la mise en onde, cher Ndiaye au streaming, une fois encore, bienvenue.
5: Sylvie Ouedraogo.
3: La rencontre sur l'avenir des droits humains en Afrique australe s'est achevée ce vendredi à Gaborone, au Botswana. Pendant 3 jours, représentants des gouvernements, de la société civile et des institutions de défense des droits humains ont échangé sur les défis qui menacent les droits fondamentaux dans la région. Une rencontre tenue par l'Open Society Foundation, à l'issue de laquelle les participants appellent à des actions concrètes pour renforcer leur protection. Cher Ndiaye pour les précisions.
6: Inégalité, pauvreté, recul démocratique, réduction de l'espace civique, changement climatique ou encore défis liés au numérique. Ce sont quelques-unes des préoccupations soulevées lors du dialogue d'Afrique australe sur l'avenir des droits humains. Pendant 3 jours, représentants des gouvernements, des parlements, de la société civile, des médias et des institutions de défense des droits humains ont échangé à Gaborone, au Botswana. Selon le communiqué publié à l'issue de la rencontre, les participants appellent notamment à renforcer les mécanismes de prévention et d'alerte précoce afin d'éviter que les crises et les violences ne s'aggravent. Ils ont également exprimé leurs préoccupations face aux menaces qui pèsent, selon eux, sur les journalistes, les défenseurs des droits humains, les lanceurs d'alerte et les jeunes militants. Les questions de justice foncière, de transition énergétique, de transformation numérique ont aussi été au cœur des discussions. Les participants plaident pour une approche fondée sur les droits humains et une meilleure prise en compte des populations dans les décisions qui les concernent.
3: Merci à vous, cher Ndiaye. Au Burkina Faso, 65 000 nouveaux bacheliers ont achevé hier jeudi un mois d'immersion patriotique. C'est la deuxième édition après celle de 2025. L'initiative vise, selon les autorités, à inculquer des valeurs nationales ou appeler à travers un internement des écoles. La cérémonie de clôture a eu lieu au stade du 4 août, le plus grand stade du pays, en présence du capitaine Ibrahim Traoré. Détail à Ouagadougou avec notre correspondant Martin Kaba.
4: Nous prenons l'engagement.
7: Devant le président du Faso, plus de 22 000 nouveaux bacheliers qui ont pris part à l'immersion patriotique prennent des engagements à travers Océane Tiendri Bego.
4: D'aimer davantage notre pays, de le protéger par tous les moyens disponibles, de porter avec nos anciens, mais aussi nos jeunes frères et sœurs, le flambeau de l'unité nationale.
7: Au total, 65 000 nouveaux bacheliers au niveau national ont pris part à ce mois d'immersion. Entre autres modules apprises, le civisme, le patriotisme, l'humilité et le sécourisme.
8: J'ai appris plein de leçons, notamment la discipline. La discipline, c'est un truc qui est très important dans la vie de chaque individu. Deuxième truc que j'ai appris, c'est de jamais baisser le moral.
9: J'étais les chercher au hasard. Mais maintenant, c'est nous-mêmes, on essaie même quand on voit la saleté dehors, on essaie d'arranger.
7: Cette cérémonie de fin de formation a eu lieu dans la cuvette du stade du 4 août de Ouagadougou. Le capitaine Ibrahim Traoré appelle les immergés à pérenniser les valeurs apprises.
10: Faites en sorte que cette valeur d'humilité qui vous a été enseignée vous permette de vous mettre au-dessus de toute considération, qu'elle soit religieuse, ethnique ou sociale, des Burkinabés.
7: Cette deuxième édition de l'immersion patriotique s'est tenue dans toutes les régions du pays. Elle a été lancée en 2025, étant une condition pour les nouveaux bacheliers pour être acceptés dans les universités publiques et privées au niveau national. Martin Kaba, Ouagadougou, West Africa, Democracy Radio.
3: Parlons cette fois de ce rapport au Nigeria qui indique que par an, au moins 3 milliards de francs CFA sont versés comme rançon aux groupes armés pour la libération des civils enlevés. Les enlèvements de masse sont devenus récurrents dans les États du nord et du centre du pays. Plus de précisions avec Alpha Aboubakar.
11: Selon le cabinet SBM Intelligence basé à Lagos, au moins 7800 personnes ont été kidnappées entre juillet 2025 et juin 2026 au Nigeria. L'organisation indique que les enlèvements sont devenus une source essentielle de revenus pour les groupes criminels qui opèrent au Nigeria, en particulier les terroristes et les bandes criminelles. Le cabinet de conseil SBM Intelligence poursuit que près de 8 milliards de naira, soit un peu plus de 3 milliards de francs CFA de rançon, ont été versés à ces groupes entre juillet 2025 et juin 2026. C'est trois fois l'argent payé sur la même période de l'année précédente, poursuit le cabinet. Les enlèvements au Nigeria entre 2025 et 2026 ont connu une hausse de 66%. Le pays le plus peuplé d'Afrique, avec ses 240 millions d'habitants, fait face à une crise sécuritaire sans précédent depuis près de 20 ans. Les enlèvements de masse de civils contre paiement de rançon sont devenus l'arme des groupes armés. Selon les médias étrangers, le gouvernement fédéral et les gouvernements locaux sont contraints de payer des rançons pour faire libérer un nombre important de civils. Mais cela a toujours été rejeté par les autorités nigérianes. À noter que l'insécurité reste au cœur de la campagne présidentielle qui a démarré dans le pays il y a quelques jours. Les élections générales se tiendront en janvier 2027.
3: Merci à vous Alpha Aboubakar. En bref, en Guinée, la découverte de 6 corps dans une fosse commune à Forcaria continue de susciter des réactions à Paris. La diplomatie française appelle à une enquête menée en toute indépendance et en toute transparence. Les 6 corps retrouvés le 24 août avaient les mains attachées et les yeux bandés. Les autorités guinéennes ont annoncé l'ouverture d'une enquête. Des autopsies sont également prévues afin de déterminer l'identité des victimes et les causes de leur mort. Le journal se poursuit juste après ceci.
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3: En Gambie, la commission électorale indépendante veut accélérer la proclamation des résultats de la prochaine présidentielle. À quelques mois du scrutin prévu le 5 décembre prochain, l'institution envisage de recourir davantage aux outils numériques pour moderniser le traitement des résultats et limiter les retards souvent source de tensions et de spéculations. Sani Momouni Seibou nous en dit plus.
12: À quelques mois du scrutin, la proclamation des résultats reste une étape sensible du processus électoral gambien. Les retards peuvent en effet alimenter les certitudes et les spéculations chez les électeurs comme au sein des partis politiques. Le vice-président de la commission électorale, Tcherno Diallo, affirme que l'institution étudie la possibilité de digitaliser certaines étapes du processus de gestion des résultats. L'objectif est de réduire les délais tout en garantissant la transparence et la fiabilité du scrutin. Mais la technologie à elle seule ne suffira pas. La réussite du dispositif dépendra également de la confiance du public et de la capacité de la commission à convaincre les Gambiens qu'un système digital peut permettre de publier les résultats plus rapidement sans compromettre leur exactitude. La commission précise que tout système qui serait adopté devra être sécurisé, accessible et fiable pour l'ensemble des acteurs. Des mécanismes de vérification et d'authentification des résultats devront également être maintenus. Pour les autorités en charge des élections en Gambie, le défi est de gagner du temps tout en préservant la transparence et la confiance dans le processus électoral.
3: Sani Momouni Seibou, en bref, au Sénégal, Nyon Lank a saisi la Cour suprême pour réclamer la tenue des élections locales. Le collectif Nyon Lank annonce une audience spéciale publique devant la chambre administrative de la Cour suprême. La juridiction doit examiner la requête du collectif visant notamment la fixation immédiate de la date des élections départementales et municipales, le respect du calendrier électoral et le démarrage effectif du processus électoral. L'audience doit être suivie d'une déclaration.

0: précision avec Maimouna Fofana.
1: Les priorités du mandat sénégalais à la tête de la présidence de la commission de la CEDEAO sont l'adoption d'une monnaie commune régionale en 2027, la libre circulation et une réponse collective au terrorisme en Afrique de l'Ouest. Le président sénégalais Bassirou Diomaye Diarra Faye, par ailleurs président en exercice de la CEDEAO, a rappelé cela à son compatriote le général Biram Diop, qui prendra au mois de septembre prochain la présidence de la commission de la CEDEAO. Il a insisté sur le fait que le projet de monnaie communautaire, l'ECO, doit être effectif comme convenu en 2027. Il a aussi souligné l'importance de l'amélioration du versement des prélèvements communautaires et la fluidification de la circulation des personnes et des biens au sein de l'espace communautaire. L'opérationnalisation de la brigade de lutte contre le terrorisme constitue également l'un des principaux chantiers évoqués, alors que la CEDEAO cherche à renforcer ses capacités de réponse aux menaces sécuritaires dans la région. Le nouveau président de la commission de la CEDEAO, le général Biram Diop, devra également œuvrer à l'amélioration des relations entre l'organisation ouest-africaine et les pays de la Confédération des États du Sahel, l'AES. Cette rencontre intervient quelques semaines après la 69e session ordinaire de la Conférence des chefs d'État et de gouvernement de la CEDEAO tenue en Sierra Leone. Le Sénégal a obtenu la présidence de la commission pour le mandat 2026-2030.
0: Direction la République démocratique du Congo, le président Félix Tshisekedi a lancé hier un dialogue national pour la paix, la cohésion et la refondation de l'État prévu pour une durée maximale de 3 mois. Le processus débutera dans les 26 provinces avant des assises nationales à Kinshasa. La majorité de l'opposition, la société civile, les confessions religieuses et plusieurs autres composantes de la population sont appelées à y prendre part. Les acteurs engagés dans la lutte armée, eux, en seront exclus. Au Sahel, la restauration des terres dégradées devient aussi un outil de lutte contre l'insécurité alimentaire. Une initiative pilotée par le Programme alimentaire mondial, le PAM, vient d'être distinguée par les Nations Unies. L'objectif de l'initiative intégrée de résilience au Sahel est de restaurer les terres pour mieux nourrir les populations et aider à résister aux crises. Des précisions avec Aziza Domsoulé.
2: Depuis son lancement en 2018, le programme a permis d'améliorer les conditions de vie de plus de 4 millions de personnes dans 5 pays du Sahel, notamment le Burkina Faso, le Tchad, le Mali, la Mauritanie et le Niger. Plus de 335 000 hectares de terres dégradées ont également été restaurés aux portes du Sahara. Ces efforts viennent d'être reconnus par les Nations Unies. L'initiative figure désormais parmi les nouveaux programmes phares mondiaux pour la restauration des écosystèmes. Le projet ne se limite pas à la réhabilitation des terres. Il associe également l'alimentation scolaire, la nutrition, le soutien aux petits exploitants agricoles et le renforcement des capacités des institutions locales. Au Niger, plus de 1,4 million de personnes ont bénéficié de ces interventions en 2025. Le Programme alimentaire mondial investir dans la résilience pourrait coûter jusqu'à 3,5 fois moins cher qu'une réponse humanitaire d'urgence. Au Burkina Faso, au Tchad et au Mali, en Mauritanie, plus de 2,4 millions de personnes ont été accompagnées la même année dans près d'un millier de villages. Les résultats commencent à se faire ressentir. Selon les données du PAM, soit 15% des sites suivis ont enregistré une nette amélioration de l'état des sols et de la végétation. Dans les ménages concernés, la part de ceux ayant besoin d'une aide alimentaire entre deux récoltes est également en baisse. Une avancée importante dans une région où les conflits, les déplacements de population, les chocs climatiques et la dégradation de l'environnement continuent de fragiliser les millions de personnes. D'ici 2030, l'initiative intégrée de la résilience au Sahel ambitionne de restaurer 475 000 hectares de terre.
0: Merci à vous, Aziz Adam Soulé. Merci d'avoir suivi la première partie de cette édition. La seconde, c'est dans un court instant, mais avant, un seul titre à retenir. À la une ce soir, fin du sommet sur l'avenir des droits humains en Afrique. Pendant 3 jours, représentants des gouvernements, de la société civile et des institutions de défense des droits humains ont échangé sur les défis qui menacent les droits fondamentaux dans la

0: en région. Restez avec nous, la seconde partie, c'est dans un court instant.
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0: Le dossier de la rédaction en Côte d'Ivoire, l'orpaillage illégal s'est imposé comme un phénomène aux conséquences préoccupantes. Derrière la ruée vers l'or, se cachent des pertes économiques considérables, mais surtout une dégradation accélérée de l'environnement menaçant forêts, cours d'eau et terres agricoles. Marcel Ariston Blé.
2: Trous béants, forêts dégradées, cours d'eau pollués, la ruée vers l'or laisse des traces profondes. Longtemps cantonné à l'informel, l'orpaillage clandestin s'est étendu sous l'effet de la pauvreté en milieu rural, du manque d'opportunités économiques et de l'insuffisance des contrôles. Jeunes, adultes et parfois femmes s'y engagent souvent sans mesurer les risques.
3: Nous venons ici pour surveiller ceux qui travaillent ici. Nous sommes beaucoup. C'est par grammage que nous sommes payés. Ici, la somme payée, c'est à 25 000 francs.
4: Chaque semaine qu'on rassemble tout ce qu'on a eu, et puis bon, le boss vient prendre ça et puis il s'en va avec. Bon, par semaine, on peut avoir au moins 100, deux fois même 198, 200 grammes. Semaine. Un gramme payé ici à 25 000 francs au chantier ici.
5: Aujourd'hui, là, au bout de deux semaines, je peux m'amuser avec 500 000 ou bien 1 million. Tout ça à cause de l'argent.
2: Les conséquences sont alarmantes. La destruction des sols et des forêts s'accompagne de l'usage des substances toxiques, notamment le mercure qui contamine les eaux et expose les populations à des graves risques sanitaires. Docteur Jonathan Bédé, enseignant-chercheur.
6: Au plan social, l'orpaillage va entraîner la destruction de l'environnement, des forêts, de l'eau, parce qu'on utilise souvent du cyanure. L'orpaillage va entraîner des conflits entre les populations.
2: En 2023, la Côte d'Ivoire recensait 1098 sites illégaux répartis dans 302 localités impliquant près de 24 000 orpailleurs. Le manque à gagner pour l'État est estimé à plus de 3 000 milliards de francs CFA par an avec 142 tonnes d'or échappant au circuit officiel. Youssouf Koulibaly, président du conseil d'administration de la compagnie minière de la Nawa dans le centre-ouest ivoirien.
7: L'orpaillage clandestin a envahi toute l'étendue du territoire, qui met à mal toutes nos activités. Il y a beaucoup de complicité à tous les niveaux. Donc, ce qui fait qu'on a beaucoup de problèmes aujourd'hui sur le terrain pour pouvoir exercer officiellement.
2: Face à ce fléau, l'État a renforcé la riposte. Le groupement spécial de lutte contre l'orpaillage illicite multiplie les opérations de démantèlement et de saisie des matériels. Lieutenant-colonel Mouogéi, commandant de l'unité dans la zone de la Marawi.
8: L'opération dans la région de la Marawi, nous avons au niveau des individus interpellé 32 personnes. Nous avons saisi 40 pelleteuses que nous avons proclamées. Vous avez déjà un échantillon d'une dizaine derrière moi. Nous avons saisi un 4x4, 3 porte-chars, une trentaine de motopompes et nous avons été obligés de détruire 6 sites, environ une vingtaine d'abris de fortune et puis des motopompes qu'on ne pouvait pas déplacer malheureusement.
2: Au-delà de la répression, les autorités misent sur la formation du secteur, l'encadrement des populations rurales et les techniques d'extraction respectueuses de l'environnement. L'orpaillage clandestin reste un défi majeur dont l'éradication conditionne la protection des ressources naturelles et le développement durable de la Côte d'Ivoire. Marcel Ariston Blé, Abidjan, West Africa Democracy Radio.
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0: L'invité de la rédaction au Sénégal analyse sur l'appel du PASTEF, parti majoritaire au Parlement, au gouvernement. La formation politique demande le lancement du processus électoral en vue des élections locales de 2027. Pour rappel, le mandat des élus doit prendre fin à la mi-janvier 2027. Mais à 4 mois de cette échéance, toujours rien sur le processus électoral. On en parle avec Mamadou Thior, journaliste analyste politique sénégalais. Un entretien réalisé par Alpha Aboubakar.
10: Mamadou Thior, bonjour.
11: Bonjour.
10: Le PASTEF, parti majoritaire à l'Assemblée nationale, appelle la présidence, le gouvernement et la Sénat à lancer le processus électoral en vue des élections locales de 2027. Pour rappel, le mandat des élus locaux est censé prendre fin à la mi-janvier 2027. Est-ce que vous pensez que les institutions interpellées entendront cet appel ?
11: Je crois savoir que ces institutions-là doivent pouvoir entendre cet appel parce que Vous savez, depuis les péripéties de l'élection présidentielle de 2024, avec cette audace venue du Conseil constitutionnel, même si pour les élections locales, le Conseil constitutionnel ne peut pas connaître un peu des contentieux, les autres juridictions qui sont compétentes doivent pouvoir s'inscrire dans cette dynamique de la démocratie qui se consolide au Sénégal. Donc ce qui fait que ces institutions-là doivent pouvoir entendre cet appel-là, parce qu'il n'y a rien de plus banal dans une démocratie que de savoir que c'est à telle date que les élections, que ce soit présidentielles, locales ou législatives, doivent se tenir. Dans tous les pays du monde, les grandes démocraties, on sait que dans 10 ans, dans 20 ans, c'est tel jour. Donc, si nous voulons faire un bond en avant, c'est cette incertitude qui entoure parfois, surtout l'élection des maires. Il n'y a rien de plus important que l'élection des maires, parce que c'est au plan local. C'est là-bas où se fait la démocratie participative, donc il faut respecter ces élections-là et les tenir à date échue.
10: Comment expliquer justement que jusqu'ici ce processus électoral n'ait toujours pas été lancé?
11: Bon, vous savez, un peu dans cette bataille politique entre les anciens alliés d'hier, il faut comprendre que le président Bassirou Diomaye Faye n'est pas encore prêt avec son parti tout nouveau, Kirai, et que c'est très risqué de sa part d'aller vers un scrutin dans 5 mois. Donc il se targue d'avoir 300 maires. Est-ce que ces 300 maires-là seront réélus? Je donne ma langue au chat. Donc là, ce qui se dessine, c'est que sans le dire, on va carrément vers un glissement. Certainement, ils vont glisser durant l'année 2027. Le temps peut-être de penser pouvoir être prêt à affronter le PASTEF lors de ces élections locales, parce que ce sera le grand rival, et sortir de ces élections-là vainqueur. Parce que si le président les perd, ça veut dire qu'il va devenir ce qu'on appelle aux États-Unis un président canard boiteux pour le reste de son mandat. C'est-à-dire ça peut être un peu plus d'un an ou 2 ans, même si les élections se tiennent en janvier ou en février. Donc c'est des calculs politiques venant du président Bassirou Diomaye Faye pour faire en sorte de se donner les moyens de gagner ces élections locales, et pourquoi pas les coupler aux législatives, penser aussi changer la majorité à l'Assemblée nationale.
10: Quels sont les risques si les élections locales venaient à être décalées? Est-ce qu'on se dirigera vers une crise institutionnelle, le PASTEF qui appelle à lancer le processus étant majoritaire à l'Assemblée nationale?
11: Mais je pense que ça, c'est les juridictions compétentes qui doivent nous éviter qu'on retombe dans ces travers-là. Parce que Macky Sall l'a essayé et on pensait que le Conseil constitutionnel n'oserait pas dire non à Macky Sall. Mais on a vu, il avait mis son nom. Les élections locales ne se décident pas au niveau du Conseil constitutionnel, c'est au niveau de la Cour suprême. On a vu les premiers signaux venus de cette Cour suprême-là. Il y a Nyolang qui avait esté pour amener la Cour suprême à dire au président à vraiment fixer la date des élections. Ils ont été déboutés. Pourquoi pas saisir la Sénat? Parce qu'on a vu en 2023 les péripéties de l'élection présidentielle. L'opposition avait saisi la Sénat. Et la Sénat avait donné raison à l'opposition. Donc, il faut essayer de mettre en pratique tous les mécanismes pour amener le président à fixer la date, parce qu'il n'y a rien de plus banal que de connaître la date d'une élection, quelle qu'elle soit, dans une démocratie.
10: Dans son contexte de bras de fer politique ouvert entre l'exécutif et le législatif, ce sera quoi l'enjeu des élections locales de 2027?
11: Qui perd la main. Je pense que si Bassirou Diomaye Faye gagne, il a des chances de, comme ses partisans commencent à le susurrer, d'avoir un second mandat. Mais s'il perd cette élection-là, il passe gagne, ça veut dire qu'il doit en tirer toutes les conséquences. Donc, il aura intérêt à faire en sorte de les gagner, parce que ce sera lui le grand perdant. S'il ne gagne pas ces élections-là, ça va être extrêmement difficile pour le restant de son mandat.
10: Mamadou Tchor, merci.
11: Merci beaucoup.
0: La page des sports pour clôturer cette édition. Nous parlons de la Coupe de la Confédération africaine de football qui débute dans quelques jours avec les matchs aller du premier tour préliminaire. Plusieurs clubs africains seront en lice du 4 au 6 septembre pour tenter de prendre une première option sur la qualification avant les matchs retour. Parmi les affiches à suivre, le CSS Flaxin de Tunisie se déplace face à Shooting Stars du Nigeria. L'ASCO du Togo affrontera l'AS ZAM, tandis que le Hafia de Conakry, le Real Bamako, le 1er août et Singida Black Stars entreront également en compétition. Au Nigeria, le président de la Fédération nigériane de football, Ibrahim Gassou, a annoncé sa démission. Il a déclaré hier à Abuja vouloir laisser la place à d'autres Nigérians pour contribuer au développement du football. Cette décision intervient après des échecs des équipes masculines et féminines à se qualifier pour les Coupes du Monde. Ibrahim Gassou affirme néanmoins laisser une fédération en meilleure santé que celle qu'il avait trouvée. Il avait également conseillé aux membres de son bureau de démissionner. Des hommes, nous parlons des dames en football féminin. Les Esco Ndola Girls de Zambie affronteront samedi les Mamelodi Sundowns en finale des qualifications de la Ligue des champions féminines de la CAF Zone COSAFA. Zesco s'est imposé jeudi 2-1 face aux Silva Strux du Malawi. Les Mamelodi Sundowns ont, eux, largement dominé Gaborone United 5-0. Le vainqueur de cette finale prévue à 16h donc, JMT, décrochera son billet pour la phase finale de la compétition continentale. Ainsi va l'actualité donc sur le continent, notamment en Afrique de l'Ouest. Mesdames et messieurs, merci pour votre fidélité d'écoute à la West Africa Démocratie Radio. Merci à Moustapha Seck qui vous a permis donc de nous suivre et à Cher Ndiaye au streaming, à la présentation Sylvie Ouedraogo.
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Bonsoir à tous. Nous sommes vendredi. C'est un plaisir de vous avoir avec nous pour cette émission de Vous et Moi. Je suis Suti Leuson de Mama Damo. MP, Michel Tomiga, c'est lui qui va assurer la mise en ordre. Et comme on le fait tous les vendredis, nous avons des invités, nous cherchons un thème et nous le développons. Mais quand il est là, on change un peu la donne. Je parle bien sûr de Don Pierogado parce que nous parlons de scoop du moment. Et il le fera tout de suite après cette chanson que nous vous dédions, histoire de faire passer une bonne édition.

0: Eh bien voilà, ils sont là, nos invités. Je l'ai déjà présenté lui, Don Piero Gado. Et bon, le temps qu'elle finisse. Voilà, il s'agit d'une femme, puisque j'ai dit elle. Il s'agit de Mademoiselle Aïna Aimée. Bonsoir et bienvenue.
1: Ouais, bonsoir et
0: Bienvenue.
1: merci beaucoup.
0: D'accord.
1: Sinon, tu voulais dire quoi?
2: Non,
0: Il est
1: il faut
0: content de
1: parler.
0: moi?
2: Non, justement,
0: Dieu est content de l'avoir vu.
2: surtout que nous
0: C'est ça.
2: sommes en face, en train de se regarder
0: Regardez,
2: dans
0: en
2: les yeux,
0: train de vous
2: mais je
0: regarder.
2: veux pas faire des jaloux à la maison. Tonton,
0: Ah
2: excuse-moi.
0: ah. Sinon, tu vas dormir
2: C'est pour
0: dehors.
2: blaguer.
1: Ah non, il n'y a pas de souci.
2: Voilà,
1: Tu peux dire
2: donc,
1: ça et il n'y a pas de problème.
0: Il va dormir
2: allez,
0: dehors.
1: Non, tu vas pas
2: attention.
1: dormir. Qui va dormir dehors?
0: Lui?
1: En tout
2: Moi,
1: cas, c'est son
2: je vais
1: problème.
2: dormir dehors comment?
1: C'est un
0: Il
1: gars.
0: faut t'expliquer.
1: C'est un homme.
0: Il va dormir ailleurs? Non, il n'a pas
1: Non, il va
0: internet.
1: dormir chez lui bientôt.
0: Alors, donc, Pierrot, les scoops du moment.
2: Oui, les scoops du moment, on a eu à rater beaucoup de choses, mais on va faire l'actualité très rapidement.
0: Beaucoup de choses,
2: L'actualité
0: hein.
2: qui est là, ouais, on a eu à rater beaucoup de choses. Malheureusement que nous ne sommes pas tout le temps fréquents sur ce plateau pour en parler, donc on ne va pas déterrer les vieilles histoires. Maintenant, ce qui est à l'actualité aujourd'hui, est que nos blogueurs, moi je les appelle nos soi-disant influenceurs,
0: Tu ne les oublies jamais, ceux-là.
2: non, sont devenus automatiquement,
1: Des
2: en une
0: politiciens.
2: seule seconde, ils ont
0: Des
2: commencé par
0: politiciens.
2: apporter les manteaux de politique. Donc, ce qui fait que ça a jailli entre-temps la semaine surpassée, la semaine passée, certains programmes aussi qui sont à l'horizon. Ça a agi un tout petit peu sur certaines activités de l'homme. Et voilà, donc ce qui fait qu'aujourd'hui, il n'y a plus des clashs sur nos toiles, mais c'est pour mobiliser les gens à se révolter contre le pouvoir en place, voilà, justement. Donc c'est ce qui est à l'actu.
0: C'est tout, à
2: Ah
0: part ça.
2: ouais, non, à part ça, bon, à part nos déconnements, on vit les. Voilà.
0: Vous dites carrément, vous
2: Ah ouais, nous
0: déconnez
2: déconnons parce que ça ne diminue pas malgré les sensibilisations sur les médias. Ça ne
0: Mais moi,
2: diminue
0: j'ai
2: pas.
0: l'impression que les jeunes ne sortent plus. Ou bien c'est parce que les vacances viennent à peine de commencer.
2: Non, mais
0: Je ne vois pas l'engouement,
2: tu
0: hein.
2: les jeunes sortent chaque jour que le bon Dieu fait, surtout les nuits. Hein.
0: Ah bon?
2: Moi, je
0: C'est toujours
2: fais.
0: les rooftops ou bien
2: Ah
0: il y a de nouveaux coins?
2: ouais. Non, c'est toujours les mêmes. Hein. Donc, du nouveau, non, il n'y a pas assez du nouveau, c'est toujours les mêmes têtes, parce que la génération suivante n'est pas aussi au top que ça. Donc, le déconnement continue. Et vous allez voir qu'aujourd'hui, et tout d'abord, je commence par les élèves. Tout d'abord, je m'en vais féliciter ces élèves qui ont décroché leur CPD. Mais attention, il va falloir que les parents, nous qui sommes les parents, nous fassions beaucoup attention parce que il va falloir que nous suivions nos élèves, les enfants qui vont à l'école. Je donne un exemple terre à terre. À la veille de l'examen du CPD, je connais une fille et je lui ai demandé qu'est-ce que c'est que s'orienter.
0: Pourquoi tu as posé cette question?
2: Je veux que la question soit terre à terre parce que on se connaît. Les élèves aujourd'hui ne sont plus des élèves.
0: Ah oui.
2: Et je m'en vais dire que l'enseignement togolais aujourd'hui n'est plus ça. Je donne.
0: D'il y a des années.
2: Oui. Donc, je continue l'exemple. J'ai demandé à cette élève du CM2, c'est une fille, qu'est-ce que c'est que s'orienter? S'orienter, moi, je me rappelle déjà quand de CE1, CE2,
1: C'est un CD.
2: voilà. S'orienter, c'est rechercher les quatre points cardinaux. Maintenant, elle est là, elle commence pas à gratter sa tête. Il dit,
0: Sa petite
2: mais
0: tête.
2: attends, tu ne connais pas s'orienter? Je lui ai pas donné la réponse, je lui ai dit de retourner à la maison et d'aller réviser ses leçons. Et quand on a proclamé les résultats, j'ai cherché à la voix, je lui ai demandé ce que tu es sorti. Elle me dit, ah, tonton Pierre-Louis, je suis sorti avec mention très bien. Vous voyez que c'est rigolo.
0: On est où là?
2: Voilà.
1: Non, le problème là-bas, c'est que.
2: Oui.
1: C'est, comme c'est un programme de CE1, CE2, peut-être que l'enfant.
2: Vous croyez que c'est une raison? Je suis.
0: Lui, il a laissé l'école il y a combien d'années? Il y a ça aussi.
2: Je suis d'accord que tu es en train de défendre tes enfants parce que vous êtes une enseignante.
0: Voilà.
2: Mais ce n'est pas une raison.
1: Oui, au fait, ce n'est pas une raison.
2: Ce n'est pas une raison.
1: Non.
2: CE1, CE2, CM2, et tu oublies ce qu'on appelle.
1: S'orienter.
2: Non, mais. Oh, est-ce que les enfants vont à l'école aujourd'hui pour faire plaisir aux parents, à leur famille ou bien pour leur avenir?
0: Non, je crois que c'est pour faire plaisir.
2: Si c'est pour faire plaisir, là c'est dangereux. Vaut mieux de venir rester à la maison pour faire plaisir à tes parents, même en même temps en live.
0: Parce qu'il y a un enfant de CM2 et de 5e qui prend son bulletin aujourd'hui et me dit, est-ce que j'ai passé? Et je lui dis, attends, tu n'as plus ton bulletin, tu ne sais pas où est-ce qu'on met ça? Elle dit,
2: c'est grave.
0: Mais elle a quitté la 6e pour la 5e, hein, avec une faible note. Mais au moins, elle doit connaître. Si elle a doublé, si elle a passé, elle me demande de vérifier.
2: Si.
0: Elle est partie en classe.
2: Elle est admise ou pas. Mais ça, c'est très, très, très dangereux. Vous voyez, donc, aujourd'hui, ce qui se passe aujourd'hui dans nos sociétés, et vraiment, il va falloir que nous revoyions ça. Parce que moi, je ne cesserai pas de le dire à chaque fois que j'ai ce genre d'occasion. Il va falloir que nous revoyions nos positions, surtout sur le plan éducatif. Mmh. Voilà.
0: Merci, Don Piero. Voilà, c'était comme on le fait quand il est là. Donc, les petits scoops du moment, histoire de nous mettre au parfum. La connexion, vous savez qu'elle est plus qu'elle est.
2: Ah, la connexion va en dents de scie.
0: Ben, voilà, donc tout le monde
2: a vu. Les autorités compétentes ont dit qu'en fait, c'est un souci de sécurité. Donc, il va falloir que nous prenions ça comme ça, c'est pas grave.
0: Voilà. Le Togolais doit toujours prendre son mal en patience.
2: Ah oui, c'est comme on dit, Amina, et non, Pouglo, Darna, Jogwan, Koda, Olaru.
1: Mais ce qui est grave dans tout cela, c'est que les gens prennent l'argent pour acheter les crédits. Et la connexion n'est pas bonne. Et il y a un délai aussi. Par exemple, hier nuit, moi je n'ai pas envie de dormir, j'ai fait forfait nuit pour pouvoir rester un peu connecté. Malheureusement, je n'ai rien vu. Il n'y a pas de connexion. Et le lendemain, 6 heures, c'est fini.
2: Oui, c'est ce que je te disais tout à l'heure. Que
1: 500 francs,
2: oui,
1: c'est fini.
2: C'est ce que je te disais tout à l'heure, que tout le monde se plaint. Tout le monde se plaint dans ces derniers moments qu'il y a un souci sur les réseaux sociaux parce que la connexion ne répond plus.
0: Voilà.
2: Mais ce que le gouvernement a dit, ou bien les autorités compétentes ont dit, que en fait c'est pour une raison de sécurité par rapport aux dernières ambiances dans ces derniers moments qui prévoient à l'homme. Donc, on va écouter le gouvernement parce que moi je ne suis pas mieux placé pour expliquer pourquoi la connexion ne va pas, pourquoi ça va marcher, machin, non.
0: Ok. Ben, merci à toi. Le thème d'aujourd'hui, on va passer donc au thème. On avait ouvert une petite parenthèse pour en parler parce que quand ça ne va pas, il faut s'y toucher un peu du doigt.
2: Oui.
0: Ce qui se passe à côté. Voilà. Alors, le thème d'aujourd'hui s'intéresse aux ex. Ma question est, pourquoi le mot ou le thème ex emporte la polémique dans nos couples aujourd'hui? Il suffit qu'on entende parler d'ex, ça devient un problème. Même si c'est pour s'amuser, de l'amusement, ça passe au sérieux et ça amène même certains à se séparer. Qu'est-ce qui en est vraiment la cause? Et comment peut-être venir à bout ou y remédier, si c'est possible? Voilà, c'est le thème de cette...
2: Je donne la main à...
0: Elle aimerait t'écouter.
2: À celle qui est en face de moi, d'abord.
1: Pour ça,
0: Pourquoi tu souris? Tu as eu un problème avec ça ou comment?
1: Non, même pas. Mais moi aussi, j'attends souvent parler de ça. J'attends
0: ma... Mais tu n'as jamais eu...
1: Non. Sinon, je... Mais ici, premièrement, si ce que je peux dire, c'est que dans le foyer, on est là, hommes et femmes, on fonde le foyer et tout ça là. Et c'est pas ton est appelé. Des fois, c'est que les soeurs continuent pas à appeler et on décroche et tout ça là. Moi, je m'en vais en arrière. Avec, oui, au temps de nos grands-parents.
0: Tu sais?
1: Oui.
0: Toi, tu as vécu à ce temps-là?
1: Non.
0: Mais
1: je m'en vais là-bas. Tu sauras pourquoi je dis ça.
0: Ok.
1: Parce que, en ce moment, nos mamans, nos grands-parents se marient très tôt. Et souvent, c'est leurs parents qui choisissent, en fait, leur partenaire. Ce qui veut dire... Oui, qui choisissaient leur partenaire. Et c'est, ça veut dire que la femme n'avait pas d'expérience.
0: Ni son mot à dire.
1: Et elle ne connaissait rien en matière de sexualité. C'est ce qu'on l'a montré. C'est ce qu'elle a connu. Et elle connaît ça jusqu'à ce que un jour, la mort puisse les séparer.
0: Toi, tu as fait le village.
1: Oui, j'ai fait le village. Je le dis avec plaisir. Et je ne regrette même pas. Je le dis et je le dis très haut. Parce que il n'y avait pas ces histoires-là. J'étais petite. J'ai vu au moins mes tantes, mes oncles. J'ai vu aussi mon grand-père et ma grand-mère ensemble, toujours ensemble le soir. Ils reviennent, ils s'assoient, ils causent ensemble et c'est beau. Parce que quoi? Ils ne connaissaient pas la différence entre les rapports sexuels, si je peux le dire comme ça. C'est ce que le vieux père lui a montré, c'est toujours ça qu'elle a gardé. Et c'est ça qu'elle connaît. Elle connaît pas tout, c'est tout ce qu'on l'a montré qu'elle connaît. Mais de nos jours, qu'est-ce qui se passe? On est là, on tombe, on se dit qu'on tombe amoureux, tout ça là, très tôt. Et puis, celui-ci a fait ça, déception par ici. On connaît 2, 3, 4 hommes avant de rentrer dans le foyer. Et on est là dans le foyer. Alors que peut-être que toi, tu as un rythme de sexualité que l'autre n'en a pas. Et lui aussi, il a quelque chose qu'il ne voit pas chez toi. Du coup, on a tendance à penser à l'autre. C'était comme ça avant et tout ça là, tout ça là. Et rapidement, on finit par dire et les S par ici, on dit que exotique pohohoa. Et finalement, et puis tu vas voir que et tout ça là, ça cause de problèmes. C'est parce que quoi? On se donne très tôt à des rapports sexuels. Des fois, des gens même, c'est pas que on aime la personne, c'est juste que moi aussi on veut faire parce que le monde fait ou bien mon entourage le fait, moi aussi, du coup, je dois le faire pour voir un peu, ou bien pour être dans la tendance. Eux-mêmes, ils ont des mots à dire. Et le jour où tu vas te marier, ça va te rattraper.
0: En tout cas.
1: Ça va te rattraper. Moi, je pense que c'est le problème majeur des S. C'est le problème majeur des S. Tu as un rythme de sexualité que l'autre n'arrive pas à assumer. Parce que quoi? Très tôt, tu as connu 1, 2, 3, 4 partenaires et peut-être qu'à chaque fois, peut-être que tu as connu le premier qui était à terre, bon, il t'a
3: traîné d'une manière que le second n'arrive pas à être traîné comme ça. Séparation, le troisième, tu cherches jusqu'à finalement l'âge avance et tu voulais te caser. Et voilà, pour se caser finalement, on n'a plus trop le choix. Parce que l'âge aussi avance, on veut fonder notre famille, on va avoir nos enfants, tout ça là. On n'a plus trop le choix et c'est tout un problème.
0: Donc on se contente.
3: On se contente de ce qu'on trouve et après, ce sont des regrets par ici. Ça, c'est juste un point que je veux développer pour le moment. J'ai d'autres points, mais je laisse Don Pierrot et parler d'abord et je reviens.
0: D'accord. Ok. La balle est dans
2: bon, Siti, pour ce thème, je vais dire que c'est comme tout un globe.
0: Globe?
2: Ouais. Parce que aujourd'hui, on a cette mal-éducation de dire que à tel âge, faut pas que je sois vierge ou bien faut pas que je ne connaisse pas ce qu'on appelle le sexe en fait. Et donc, c'est devenu quelque chose comme mode aujourd'hui. C'est normal. C'est normal que cette histoire de...
0: Oui.
2: C'est normal que cette histoire de ex cause de problèmes dans des relations, dans des foyers. Vous savez, je parle en tant qu'homme. Je parle en tant qu'homme. Et c'est quelque chose qui est accepté aujourd'hui parce qu'on n'a pas le choix. Sinon, en temps normal, tout le monde voudrait que sa femme, que je sois le premier homme de ma femme.
0: Ouais. Ça, c'est vrai.
2: Puisque c'est un honneur pour l'homme et c'est un honneur pour la famille de la femme.
0: Mais, pour elle-même aussi.
2: Et justement, maintenant, c'est pourquoi de temps à autre, je disais sur ce plateau qu'il n'y a pas question de copinage dans les religions. Bon, à ce que je sache, en matière de catholiques et musulmans, il n'y a pas de copinage. Surtout chez les musulmans, il n'y a pas de copinage. Mais aujourd'hui, c'est... Et avec la civilisation, tout le monde se dit non, il va falloir que je fouille d'abord
0: avant de m'engager.
2: Avant de m'engager. Alors que c'est ce qui est dangereux pour toi. Je disais la fois dernière sur ce plateau que chez les musulmans, par exemple, j'ai vécu ça, je suis d'une famille musulmane. Vous savez, on amène la femme à une heure tardive vers les minuit, par exemple. On dresse le lit avec un drap blanc. Maintenant, les tantes, c'est-à-dire que les belles-sœurs de la femme, font rentrer la fille dans la chambre. Maintenant, le monsieur rentre. Et quand le monsieur va rentrer, l'action se passe. Et maintenant, le monsieur sort avec ce drap blanc-là. Il le tend à tout le monde. Et ça fait une fierté parce que c'est lui qui l'a décapsulé ou bien bon.
0: Je sais pas.
2: Ok. C'est un honneur, en fait. Mais aujourd'hui, on veut tout fouiller. Et maintenant, quand tu vas finir de fouiller... Non, mais... Tout le monde fouille.
0: On fouille.
2: On veut voir ce qui est bon. Mais celui qui n'a pas l'argent, celui qui est pauvre, je veux choisir quoi? C'est ça. Et maintenant, le problème, c'est quoi? Quand tu vas finir de fouiller... Mon ami, il ne faut pas que ça soit un honneur pour toi pour que tu m'en fasses une causerie quand on est ensemble. On risque de se bagarrer. Je disais tout à l'heure que je parle en tant qu'homme. Vous savez, supposons que je suis ton mari et que tu es la mère de mes enfants. Un jour, dans la causerie, tu me disais, attention... Prêtez attention à ce que je vais dire tout à l'heure. Et tu me causes, je dis, mais Pierrot, tu sais, le monsieur là, tu te rappelles de lui quand on est à j'étais allé au supermarché pour faire les achats. Il y avait un monsieur qui m'avait salué avec une intention, mais j'avais vu quelques manières de jalousie. Le monsieur là, si c'était pas à cause de X ou Y ou bien à cause de mes paroles, bien à cause de quoi, tu ne devais pas avoir la chance de m'avoir comme ta femme. Ça, c'est un peu acceptable. Mmh. Maintenant, je donne le deuxième exemple.
0: Okay.
2: Pierrot, tu sais, à une surprise partie, sous l'effet de l'alcool, je me suis fait pisser par un clochard. Mais attends, on va te gifler! On va te gifler! Donc, tu me parles de tes sectes. C'est que l'homme, en fait, est d'accord parce que quelqu'un t'a raté. Et lui t'a pris. Mmh. Mais dire que, en fait, j'ai eu le plaisir, mon passé a été comme ça, je me fais mon goût comme je veux, mmh. Mais c'est normal. Toi-même, dans ta tête, ça va. On doit t'amener à Zébé.
0: Donc, vous n'aimez pas ça?
2: Non, mais c'est parce que, je dis, tu peux pas. Ça fait des films dans la tête des gens, de tout le monde, en fait. Ne sois pas hypocrite, hein. Ne sois pas hypocrite. Aujourd'hui, ce salopard-là, qui avait fait un passé avec cette femme que moi j'aime aujourd'hui, mais il n'avait pas pris soin. C'est dangereux. Mais si il dit, ah, le gars-là, c'est lui, bon, c'est ma chance, hein. Il s'est fait rater et puis moi, j'ai profité. C'est mieux de me dire que, en fait, dans mon passé, je me faisais mon goût, n'importe comment. Attends. D'ailleurs, en tant que femme, en tant qu'une mère, c'est pourquoi moi j'ai l'habitude de dire, il y a une différence entre une femme et une mère. Il y a une différence entre un homme et un père.
0: Oui.
2: Mais ne, aujourd'hui, dans la vie des femmes bien éduquées, c'est pas leur plaisir de connaître deux ou trois hommes dans leur vie. C'est parce que c'est par un accident. C'est pas pour son propre plaisir qu'elle a eu à faire cette vie avec ces messieurs. Non, c'est pas son propre plaisir. Supposons que une femme qui veut avoir un mari, il tombe sur quelqu'un qui n'est même pas prêt à engager une femme, mais par plaisir ou bien par quelques jetons dans sa poche, il a eu parce que cette dernière est belle. Quand ce monsieur va commencer à faire sortir ses griffes, la femme est obligée de le quitter. C'est pas une obligation si la relation ne va pas. Donc, la femme est obligée de quitter ce monsieur parce que elle veut un terrain où elle pourra être bien assise. Et maintenant, qu'elle trouve maintenant ce terrain qui va être le papa de ses enfants, c'est normal qu'il respire poliment, d'une manière décente. Et maintenant, elle va faire maintenant des fois des rétrospectives. Mais qu'est-ce qui m'est arrivé pour que j'ai loupé cette relation? Il va falloir que je fasse attention pour que je ne répète plus peut-être certaines bêtises que j'avais eu à commettre. Ah. Derrière, la relation va être bien assise. Ne cherchons pas de midi à 14h. Pour le moment, c'est ce que j'ai à dire.
0: D'accord. Alors, Amy aussi a dit qu'elle a beaucoup de choses à dire, mais elle n'a fait que dire un peu. Voilà. Maintenant, ce qui fait mal, c'est de savoir que quelqu'un a goûté avant toi.
2: Non, mais que quelqu'un goûte avant toi ou pas. Si tu as le cœur, cherche à savoir pourquoi la relation passée n'a pas pu marcher.
0: Tu poses la question à la fille.
2: Oui. Si tu as le cœur d'écouter ce qu'elle va te dire.
0: Ok. Mais c'est pas une obligation.
2: C'est pas une obligation. Okay. C'est pas une obligation. Mais si tu es réellement, peut-être par une curiosité perso. Mais vas-y, mais il faut tenir ton cœur dans ta main.
0: Alors, ça m'amène à vous poser cette question. Quand une fille dit, ah, moi j'ai connu 4, 5 hommes avant toi, ça veut dire quoi?
2: Même si c'est 20, jusque-là, c'est un peu un souci. Je disais tout à l'heure que c'est par des accidents que certaines filles n'arrivent pas à avoir la chance d'avoir leur homme. C'est pas par ego, non.
0: Mais tu ne les condamnes pas, non?
2: Non. Mais même si c'est sur 20, elle va trouver un jour son prochain. Maintenant, sur ces 20-là, moi je suis le 21e personne. Qu'est-ce qui s'est passé?
0: Tu dois demander.
2: Tu n'es pas obligé aussi. Si tu veux demander, tu dois avoir le cœur.
0: Mais c'est ce cœur-là.
2: Ne condamnons pas les femmes parce qu'elles avaient eu des passés. Toi, l'homme-là, toi, tu avais eu quel passé? Justement, donc ce qui veut dire que c'est vice-versa, en fait. Mais il ne faut pas que ça soit des passés qui font rire. Parce que, qu'est-ce que je veux dire par rire? C'est comme si j'avais donné cet exemple-là sur ce plateau un jour. Je sortais avec une nana. Dans le temps, on faisait des soirées live au Sunset. Le vendredi, là, nous organisons, j'étais en FM, nous organisons des soirées au HSBC BG. Donc, on doit faire une pause de billets à Oncle Ben qui fait face au Sunset. Maintenant, on était au nombre de 4 ou bien 5, je ne me rappelle plus. Mais d'un seul coup, j'ai vu ma copine sortir du live. Et moi, j'ai commencé par mystifier mes amis sur la table. Et j'ai ma nana qui arrive. Hein. Il y avait une revendeuse de la salade qui était à côté. Donc, elle est venue, en fait, pour s'acheter de la salade.
0: Elle ne savait
2: pas
0: où tu étais là.
2: Non. Et maintenant, quand je l'ai appelée, telle que je la connais normalement, elle devait s'asseoir pour prendre le billet, mais elle a refusé. Et quand elle est partie, les amis ont commencé par se moquer de moi. Mais celui-là a dit, mais j'avais une fois fait ça. Celui-là a dit, j'avais une fois fait ça. Donc, toute la table...
0: La même fille.
2: Voilà. Est-ce que ce passé-là... Et puis, comment est-ce que ça s'est passé? D'une manière de blague. Tu ne peux pas dire, toi, à ton mari ou bien à ton ex qui t'aime, et toi aussi tu aimes, que sous l'effet de l'alcool, je me suis fait niquer. C'est pas respectueux. Et maintenant, supposons, dans une occasion, par exemple, tu amènes ta femme, la mère de mes enfants, je l'amène, il y a quelqu'un qui est assis à côté, il se moque de moi parce que c'est sa mère, c'est la mère de ses enfants. Celle-là, je me rappelle, en telle année, bon, moi, je m'amusais avec elle. Hein, c'était bientôt 1960. Mais si c'est que tu étais dans l'esprit de celui qui disait ça, vous voyez un tout petit peu le schéma. C'est ça, en fait, le problème de ex, en fait. Donc, tu ne peux pas être là. C'est pourquoi quelqu'un qui se respecte, femme comme homme, tu entames une relation, sois sérieux et oublie les histoires de ex. Souvent, c'est les femmes qui font ça. Tu peux pas appeler ton ex, lui écrit que ce matin-là, ça ne va pas pour moi, et si tu peux m'envoyer un petit 2000, alors que tu es dans un foyer.
0: Mais l'ex, ce n'est pas ton ennemi, vous pouvez garder de bonnes
2: relations. C'est dangereux. Ma soeur disait tout à l'heure que c'est dans ça là qu'on va dire érotique et exotique mais c'est du voyou. C'est du voyou. Quand tu as terminé une relation et que tu es sérieux dans ta vie, dans ton esprit, coupe tout. Coupe tout. Si tu te respectes et que tu respectes cette relation, coupe tout. Tu peux pas. Donc, tu vas me dire que nous sommes là, tu vas me parler de ton ex tout le temps. C'est devenu un champ pour toi. C'est ce que souvent les filles font. Hein? Surtout s'il y a une querelle. Et, Ndejo, sinon, mais attends. Tu avais les yeux bandés là. Ndejo. Youhou. Ndejo. Tu avais les yeux bandés, non?
0: aveuglé par l'amour.
3: Non, c'est pas aveuglé, c'est pas l'amour. C'est que, en ce moment, c'est que elles n'ont plus le choix.

0: Atonex.
1: Actuel.
0: Atonex.
1: Parce que tu es fâché sous le fait de colère.
0: Ce que tu viens de dire là, le fait que elle demande l'argent et tu peux me faire transfert de 2000 1000 francs et tout ça là.
1: Non mais on moi, a ça on a ces messages là tout le temps.
0: Et puis c'est quoi encore? Elles arrivent à dire quelque chose aussi qui m'énerve. Que et vos femmes vont non? C'est que je ne comprends pas comment mais tu peux dire ça.
1: C'est pas une société alors que... qu'on a créée que la société a chaviré que je te dois, hein? Non. On n'a pas. Non.
0: C'est un moment de plaisir que vous avez partagé ensemble. Maintenant, tu dis que. Bon, dans quel sens? Pourquoi tu
1: vous
0: peux
1: savez,
0: penser ça?
1: Je vais. Si tu peux ouvrir la ligne et que les hommes hein, peuvent vous dire la vérité, ils vont vous le dire.
2: Ils peuvent appeler.
1: Toutes celles qui osent prendre leur téléphone, appeler leur ex parce que ça ne va pas à la maison, appeler leur ex parce que leur mari n'arrive pas à le satisfaire, que ça soit sexuellement, financièrement, machin, je vous dis, celles-là, ce sont des sorcières. Et comme ça, je m'explique. Vous savez que si tu continues, ton ex-là peut commencer encore par avoir des relations sexuelles
2: avec
1: toi.
2: Mais si l'ex était tellement bon, pourquoi est-il devenu ex alors? S'il faut faire encore recours à lui.
1: Justement, parce que au dernier moment, il y a des relations qui étaient coupées parce que souvent, ça, c'est les filles qui, en fait, qui trouvent mieux ailleurs et qui veulent disjoncter l'autre. Maintenant, qu'est-ce qui se passe? Si elle trouve que là-bas n'est pas bon, elle est obligée de revenir, mais d'une manière intellectuelle. ce matin, j'ai envie de te voir, ça fait un bail, je t'ai plus vu. Dis-moi, est-ce que par hasard, tu n'as pas un petit 2000 francs en juin, essayer d'avaler quelque chose à ton nom, machin. Et ça commence comme ça. Maintenant, on t'écrit maintenant à la première heure et à des heures tardives. Chérie, tu es déjà au lit.
2: Ça
1: devient
2: chérie avant.
1: Mais attends.
0: Ça a toujours été chérie.
1: Ça a été toujours chérie. Non, mais vous croyez que dans ça, là, ça peut aller? Si moi, je suis un pervers, ben, je t'appelle, c'est pas tout le temps, tu me prends les 2000, tu me prends les 5000 francs, ben, ça me fait mal, je vais commencer par te réchauffer, c'est normal. C'est normal.
2: Tu peux pas donner juste 2000 au nom du passé ou bien...
0: Quel passé?
1: Mais c'est...
0: Au nom de quel passé?
1: Il y a quoi au passé?
0: Peut-être que...
1: Il y avait eu quoi au passé?
0: Toi et moi, on s'est croisés quelque part et je t'ai vu un peu misérable et je t'ai dépanné. On comprend ça.
1: C'est
0: autre chose. Mais dis que je vais t'appeler. Pourquoi? Je ne te dois rien. Tu ne me dois rien.
1: Qu'est-ce que tu as mangé ce soir? Est-ce que ta femme prend bien soin de toi comme
0: c'est
1: je le faisais?
0: Problème.
1: C'est ton problème. C'est ton problème là-bas. Si sa femme ne prend pas bien soin de lui comme toi tu le faisais avant là, c'est ton problème là-bas. C'est pas ton problème. C'est là, on dit que c'est comme si tu es en train de de revoir le terrain et comment revenir. Non mais attendez, c'est l'hypocrisie qui fait que on n'arrive pas à se dire nous-mêmes la vérité. C'est l'hypocrisie qui fait que nous-mêmes là, on se trompe tout le temps que le bon Dieu fait. Mais est-ce que c'est normal ce que tu es en train de faire, toi en tant que femme, toi en tant qu'homme? Moi, je prends les deux parce que moi, je ne condamne pas un seul camp. Parce que nous, les hommes aussi, on le fait. Des fois, si ça ne va pas à la maison, on est obligé de revoir nos répertoires. Bon, est-ce que ça va? Oui, non, mais les hommes le font.
0: C'est parce que la femme laisse à donner assez. C'est parce que laisse à donner assez. Avec toutes ces choses-là, donne-moi ça, là, donne-moi ça. Et qu'est-ce que ta femme arrive à te satisfaire, tout ça, là. C'est ça qui pousse l'homme

0: En effet.
1: Mais ça, c'est tout à fait normal. Ça, c'est tout à fait normal. Donc, il va falloir que nous-mêmes nous soignions. Qu'est-ce qu'on veut dans notre vie? Qu'est-ce qu'on veut comme relation? Il va falloir que nous-mêmes, on se définit d'abord ce qu'on veut et maintenant, avant de s'engager. Et sinon, par après, dire que je l'avais aimé, mais c'est compte de... Qu'est-ce que toi, tu as fait pour pouvoir garder cette relation? Posons-nous la question. Tu me parles de tes gestes tout le temps. Mais c'est pas la problème. Mais attends, je vais encore vous dessiner un schéma. Je vous dis, je vais vous demander ceci. Hein. Nous sommes trois dans ce studio. Supposons que nous sommes sur une table de bière.
2: Bière.
1: Ouais.
2: Tu avais dit billard.
1: Et je suis venu avec toi, j'ai pas invité l'autre, mais par surprise, vous êtes tous des amis. Aimé passé, tu l'as appelé. Aimé est venu me voir.
2: Mais elle est venue se joindre à nous.
1: Oui. Maintenant, il s'avérait que au même moment, je sors avec vous deux, sans que vous deux vous le sachiez.
2: Mais nous deux, nous sommes amis.
1: Oui. Ouais. Je vais rester tranquille. Hein.
2: Comme si de rien n'était.
1: Attendez.
2: Mais elle sera surprise de te voir avec moi.
1: Je m'emballe complètement.
2: Mais tu feras comme si tu la connaissais.
1: Bien sûr, on se connaît.
2: Et c'est tout.
1: Et si il y a une manière en fait de lui tendre la main, elle saura que en fait elle doit être tranquille.
2: Et les hommes.
1: Voilà. Maintenant, je renverse la faction de ce schéma. Supposons que moi je suis femme, vous deux vous êtes homme. Ça va? Vous deux vous êtes homme. Et que ma soeur est ta co-épouse. Si nous sommes ici, qui est-ce qui va se déranger?
2: Personne.
1: Non?
2: Puisqu'on se connaît, non? On sait qu'on est co-épouse.
1: Oui.
2: Ah, mais c'est...
1: Non, non, vous ne connaissez pas co-épouse, en fait. Mais l'autre sait que tu es sa co-épouse. Toi, tu es ma femme légale.
2: Ah, c'est l'homme qui sera dérangé.
1: Ouais. Là, il y a ce qu'on appelle le respect de relation.
2: Oui, c'est ce que je voulais dire.
1: Oui, il y a ce qu'on appelle le respect de relation. Maintenant, toi, femme seule, tu te retrouves dans deux ou trois gars comme des amis. Par accident, t'as appelé de venir prendre une billet, tu te retrouves. Tu peux rester. Mais moi, vous pouvez m'appeler, je peux venir et je vais rester.
2: Tu vas gérer.
1: La femme, c'est pour dire que en fait, la femme spirituellement doit se respecter. Ce n'est pas une loi. Même si la loi là, n'est pas écrite dans un livre, la femme doit se respecter spirituellement. Ça donne quelque chose. Donc dis-toi que ce que tu fais n'est pas bon. Ne sois pas hypocrite. C'est simple. Mais aujourd'hui, si la femme se plaît pour dire que, en fait, moi, je ne vais jamais me marier, mais je vais avoir des enfants. Mais nous allons où là? Mais dites-moi, une femme qui se plaît et elle dit, moi je vais avoir des enfants, mais je ne vais pas avoir
2: un mari.
1: La fois dernière, aux environs de 3 heures, j'étais en train de partager une billet avec une peule. Bon, elle aussi se cherche dans la ville. Et on s'est retrouvés. Oui,
2: et
1: non.
2: Toi, tu faisais quoi?
1: Moi, si je me cherchais.
2: Est-ce qu'elle a fait oublier de me
1: retrouver? Non. Au finish, on ne s'est pas fait. On ne s'est pas retrouvé. Moi, si j'ai l'insomnie, moi, c'est la bielle à lui qui me fait dormir. Maintenant, dans la causerie, elle me dit qu'elle a été trahie par son partenaire, machin. Mais aujourd'hui, elle veut avoir des enfants, mais elle n'est plus prête à se marier. Mais tu vas faire la magie. Donc, c'est normal. Donc, c'est normal que tu te cherches dans une heure tardive.
2: Bien sûr.
1: C'est normal que tu te cherches. Maintenant, si on condamne maintenant les parents, les gens se fâchent parce qu'on condamne les parents. Comment est-ce que toi tu veux faire des enfants, mais tu ne veux pas faire une relation? Mais qui est-ce qui, ou bien, comment est-ce que l'enfant là que vous allez donner serait protégé et serait éduqué? Aujourd'hui, si on dit que les enfants d'aujourd'hui ne sont pas éduqués, qui représentent le danger public, et maintenant, on rejette maintenant le tablier vers les parents se fâchent, mais que c'est comme ça le monde d'aujourd'hui. Le monde d'aujourd'hui, moi, je serais d'accord sur cette phrase, le jour le soleil va changer sa position de se lever et de se coucher. Mais quand même, il faut qu'on accepte nos défaites. Si tu n'arrives pas à accepter ta défaite, tu ne peux jamais combattre ton ennemi. C'est parce que quand tu vas accepter ta défaite, tu sauras comment changer ta position de combat. Justement, maintenant, nous sommes hypocrites dans cette vie en telle enseigne que même si ça gâte, on dit que non, c'est la vie. C'est quoi cette histoire de c'est la vie? Si c'est pas c'est la vie, c'est Jésus. Mais
2: Jésus a fait quoi de ça?
1: Mais ça le fait dormir. Levons-nous, disons-nous la vérité, ça ne va pas. Vous allez voir que sur tous les plans, même sur le plan politique mondial, ça ne va pas parce que nous sommes hypocrites. On ne veut pas se dire la vérité parce que du moment où tu n'arrives pas à se dire la vérité, tu ne peux pas faire une bonne chose à ton prochain et tu deviens un danger pour la société, justement. Et c'est ce qui se passe aujourd'hui. Moi, je suis désolé, quelqu'un qui se lève dire que aujourd'hui je vais avoir un enfant, mais je ne veux pas faire du foyer. Mais tu es méchant. L'enfant, là, qui est-ce qui va le protéger?
2: Et des fois, ça arrive. Hein. Et un jour, tu vas voir l'enfant se lever contre sa maman.
1: Mais
2: je veux mon père. J'ai connu des cas.
1: Non, mais c'est tout à fait normal.
2: Bien sûr.
1: Du moment où tu y as donné cet enfant-là, et que tu n'as pas eu à mettre une main mise proprement dite au sens propre du mot sur cet enfant, lui apprend ce qu'on appelle s'auto-éduquer premièrement d'abord. Je vais développer ça après. S'auto-éduquer comment si tu as un danger devant toi, même si je ne suis plus là, comment est-ce que tu peux te défendre? Lui apprendre à faire l'amour du prochain, de s'aimer lui-même, lui apprendre à vivre, ça aussi c'est très important, lui apprendre à vivre dans une société pour que tu ne sois pas un danger pour la société. Mais tu n'as pas eu le temps de faire ça, c'est normal. L'enfant, lui, il a grandi, il voit que bon, tout est permis de faire, donc c'est permis de gifler maman, c'est permis de gifler papa, donc il peut te le faire, c'est normal parce que c'est toi qui l'as rendu comme ça. C'est pas mathématique, ça. C'est toi qui l'as rendu comme ça. Il y a Lydie qui disait dans l'une de ses chansons c'est normal.
2: Ok, on va écouter Aimé aussi. Non. Il a développé des points très importants.
0: Oui. C'est le deuxième point là. C'est à ça que je voulais venir. Le fait de demander. Et l'argent à son aise et tout ça là. Et des fois, on arrive à dire, et je n'arrive pas à t'oublier, et tu me manques toujours. Alors que toi, tu es dans un foyer. Tu dis à quelqu'un que tu appelles, est-ce je n'arrive pas à t'oublier, et tu me manques et tout ça là. Tu veux quoi à la fin?
2: Parce que tu n'as pas trouvé ce que tu espérais.
0: Tu n'as pas trouvé ce que tu espérais. Il fallait bien chercher. Fallait bien chercher avant de te jeter dans n'importe quoi.
1: Chuti, minute, je ne te coupe pas. Tu gardes le fil. Chuti, si tu sais que tu n'as pas trouvé ce que tu cherchais, reste là où tu es. Parce que ce que tu fais dans cette relation, tu es un danger.
2: Reste là où
1: tu es. Oui, tu es un danger pour ton partenaire. N'oublions pas que nous sommes en Afrique. Hein. Tu es un danger pour ton partenaire. Si tu sais que ça ne va pas là-bas, mais je vous dis, moi je vais être, je ne suis pas en train de prôner ça, hein, mais je serai peut-être plus ou moins d'accord sur quelqu'un qui n'a pas de partenaire fixe.
2: Ok. Qui est dans les jackass.
1: Il fait ses jackass, c'est normal. Mais du moment où ce dernier va choisir à faire une relation sérieuse, il va falloir qu'il soit sérieux. T'as le cas, chien. Mais retourne dans ton ancien manteau et fais ce que tu faisais. Oui.
2: D'abord.
1: Oui.
2: Ok.
1: Oui. Mais attends. Mais je disais tout à l'heure que n'oublions pas que nous sommes en Afrique. Combien de personnes, ou femmes comme hommes, n'ont pas succombé à ce genre de mal? C'est beaucoup. C'est beaucoup. Et aujourd'hui encore, on se dit, nous sommes des religieux, nous sommes mi-royés ou machin. Mais, et dans ça, on est libre de commettre nos bordels. Mi-royés ou là, on est libre maintenant de commettre nos bordels. Après tout, c'est pour te dire que, moi, je vais dire aux gens, en fait, que notons bien que tout est permis de faire, mais tu n'es pas profitable. Et c'est le livre-là qui le dit aussi. C'est le livre-là qui le dit aussi.
2: Tu m'étonnes.
1: Non, mais je t'étonne comment? Je suis toujours Don Pierrot. Mais tu ne peux pas te cacher derrière quelque chose et commettre des...
0: Des bêtises.
1: Des bêtises.
0: Faut dire ça. Ce sont
1: et
0: des
1: maintenant,
0: bêtises.
1: Au même moment, derrière ce que tu caches là, ça ne te protège même pas. Tu es où? C'est comme si tu te dis que tu es caché, mais tu n'es pas caché. Yo, Enye, je suis sous l'eau. Je suis sous l'eau. Je suis sous l'eau. Tu vas mourir.
0: Gratuitement en plus.
1: Et puis paisiblement dans son esprit. Oui, paisiblement dans son esprit. Tu vas mourir gratuitement et paisiblement dans son esprit. Mais c'est elle qui va pleurer plus que tout le monde. Mais vous ne voyez pas que nous reconstituons des dangers dans des relations? Soyons sérieux. Aujourd'hui, homme comme femme, oh Abba, si ce n'est pas deux, c'est un. Si ce n'est pas trois, des fois même tu vas trouver quatre enfants différents pères. C'est quoi le problème? Qu'est-ce qu'on a fait? Qu'est-ce qu'on a fait? Et aujourd'hui, c'est ce qui donne, ce que ça donne les nuits. Hein?
0: Ouais.
1: Piquer des pilules. Quand le papa et maman ne sont pas assis sur une table pour éduquer les enfants, c'est normal que l'éducation de ce milieu soit déplacée.
0: Il y a des gens, des filles.
1: Soit déplacée, je dis. Soit déplacé. Mais je te disais la fois dernière, je connais une dame, c'est une Nigérienne, elle se cherche dans la nuit. La fois dernière, quand elle n'avait pas eu l'argent pour garder ses enfants, elle a deux jumeaux avec leur édo, c'est celui qui suit les jumeaux. Donc ça fait 1600 par nuit. Elle n'a pas l'argent de faire garder les enfants chez la vieille là. Elle était obligée de sortir avec les trois enfants. Maintenant, malheureusement, aux environs de 2h33, il y avait eu une pluie, bon, pas aussi une grande pluie, mais qu'est-ce qu'elle a fait? Elle était obligée de faire sortir son pagne pour se couvrir et couvrir les enfants. C'est moi-même qui ai vu. On ne me l'a pas causé. Ah, ben, paye-nous ici. Mais maintenant, je l'ai appelé, je dis, mais attends, le papa de ces enfants-là soit où? Elle me dit qu'elle vend du portable à des cons. Mais attends, quel est le souci? Tout d'abord, je ne vais pas te demander pourquoi tu es ici toute la nuit. Mais le monsieur, il n'est pas là. Il dit non. Et il a une autre femme à la maison. Mais ok, c'est pas un souci. Elle ne prend pas les besoins de l'enfant. Il dit non. à plusieurs reprises, on l'a eu à le convoquer à la justice, mais il s'en fout. Maintenant, tu étais où quand tu avais fait le jumeau et tu avais les yeux bandés avant de faire le troisième encore?
2: C'est pour fermer le trou d'eau.
1: Justement, c'est là où la mentalité africaine de certains Africains nous blesse. Mais quelqu'un qui te fait du mal, quelqu'un qui te tue, pas qui veut te tuer, il te tue. Tu dis non,
0: des
1: ça
0: fois,
1: ne fait rien.
0: Des fois,
1: c'est la mère de mes enfants, c'est le
0: non,
1: père
0: non.
1: de mes enfants. Mais tu vas mourir c'est... là-bas.
0: Des fois, c'est oui. le comportement de la femme aussi.
2: C'est-à-dire
1: moi?
0: Non, c'est-à-dire que ce n'est pas tout le temps l'homme. C'est-à-dire que peut-être que l'homme veut faire un truc sérieux. Imaginez, les hommes, qui vont et reviennent à la maison et ils trouvent leur femme, excusez-moi, dans le lit conjugal avec un autre homme. En ce moment, si il prend ses décisions, on va l'accuser de quoi?
1: Minutes. Je vais te prendre au moi.
0: Oui.
1: Tout ce que tu viens de dire là, je suis parfaitement d'accord.
0: Mm-hmm.
1: Moi, je disais tout à l'heure même que je n'accuse pas un seul camp.
0: Mm-hmm.
1: Ok. Maintenant, ce qui a fait sortir ce que tu viens de dire dans ta bouche là, je vais te la compter. C'est une étrangère. Elle est sortie du Nigeria pour se chercher. Elle est descendue au Togo.
0: Mm-hmm.
1: Bon, tu viens pour te chercher ou bien tu es venu ici
0: pour faire des enfants.
1: Pour faire des enfants. Ou bien pour te marier. Si c'est pour faire des enfants, tu as des enfants maintenant. Mais est-ce que tu es sorti pour te marier? Si tu es sorti pour te marier dans un autre pays, est-ce que c'est dans quelles conditions? Mais ouvrons les yeux. Les femmes, ouvrez les yeux.
0: Écoutez, des fois,
1: je vous dis, hein.
0: Des fois, c'est elle qui t'a dit que. Qui t'a dit que le mari vend des portables?
1: Je ne défends
0: toi.
1: Pas cette
0: peut-être
1: dernière.
0: Peut-être que elle-même ne connaît même pas le père de ses enfants.
1: Ça, c'est tant mieux. Je ne suis
0: peut-être
1: pas.
0: Peut-être qu'elle ne connaît même pas le père de ses enfants.
1: Je ne suis pas dans ça. Mais ce qui veut dire que moi, je vais te dire que tout le monde, c'est moi, je parle d'une manière universelle. Ouvrons les yeux, que ça soit homme.
0: Ou
1: femme, ouvrons les yeux. Où est-ce que tu vas? Si c'est pour le plaisir sexuel, fais attention. Mais si c'est pour une relation proprement dite, mais tu es un adulte, tu sais comment savoir. Mais tu ne peux pas faire 1 an, 2 ans avec quelqu'un et tu vas me dire que tu n'as pas su, qu'il n'est pas sérieux, qu'il n'est pas voleur. Hein? Donc toi-même, tu ne prêtes même pas attention à ce qui va te tuer après.
0: Non, je suis
1: mais pas. Sois vigilant. Sois vigilant.
2: Merci.
1: Soyons vigilants. Mais moi, 1, 2 mois, 3 mois même, c'est trop pour moi. Je sais que si ça va aller ou pas. Comme moi-même, je suis un jackassman. On va rentrer dans le but de jackass et tu verras que tu ne vas pas regretter. Je ne veux pas regretter non plus.
0: Tu avais dit quelque chose tout à l'heure.
1: Oui.
0: Que... une maman se retrouve avec 2, 3, 4 enfants de différents pères. Tu vois, il y a ça aussi qui cause ça. Le fait que je suis dans la relation, 1 an, 2 ans, je me suis rendu compte que c'est lui-là, c'est un voleur, lui-là, c'est un bandit. Mais en ce moment, je suis déjà enceinte.
1: Je te coupe. Tout ce
0: mais
1: que tu veux dire,
0: me
1: non.
0: Pas, ne
1: je
0: me
1: suis parfaitement
0: pas
1: d'accord sur ce point.
0: Ne me coupe pas. Non, ne me coupe pas. Ne me coupe pas.
1: D'accord.
0: Donc, tu vois, après, tu rentres dans une autre relation. Et c'est pareil. Peut-être le troisième, tu dis non. Ok, c'est bon comme ça. D'accord. Maintenant, ce n'est pas de ta faute.
1: Oui.
0: Tu as su que voilà, ça ne t'amènera nulle part et tu es sorti dedans en rentrant dans l'autre, pensant que bon, parce que le début de toute chose est beau, donc est parfait. Et dans ça là aussi, tu penses que c'est le bon. À la suite, tu vois que ce n'est pas le bon. Tu vois, à la fin, on va se retrouver avec 2 ou 3 enfants de différents pères.
1: Oui.
0: D'accord?
1: Oui.
0: Donc, ça là, déjà, je sais que tu n'accuses pas. Je sais que ce n'est pas un problème. Ça là,
1: C'est un problème.
0: C'est un problème pour toi.
1: Non, c'est un problème universel. Si tu veux, je vais te le développer. Vas-y.
0: Donc, tu vois ça? Dans ça là, chaque fois ça se répète. Et des fois, il y a nos mamans, c'est des mamans qui disent que je n'ai pas de chance en amour. Mmh. Et finalement, elles se retrouvent seules avec ses enfants pour les éduquer. Et c'est tout un problème pour eux, pour elles. Et elles vont, elles viennent, elles font tout. Des fois, il y a des choses qui les échappent. Parce qu'elle voulait faire tout. Elle est au four et au moulin à la fois.
1: Oui.
0: Parce que dans le foyer, il y a l'homme et la femme. Des fois, ils travaillent. Mais il y a quelqu'un qui vient vite avant l'autre. Qui a les yeux sur les enfants, sur l'éducation des enfants.
1: Oui.
0: Et l'autre là fait plus.
1: Oui.
0: Apporte plus à la maison. Ça se comble comme ça.
1: Mm-hmm.
0: Donc, alors que la femme, elle est seule. Elle fait tout seule. Et il y a des choses qui peuvent échapper à la femme.
1: J'ai l'impression de me perdre un petit peu dans tes développements.
0: Tu as développé ce point-là. C'est pourquoi je suis revenu.
1: Parce que je dis que je t'écoutais, ben j'ai l'impression de me perdre un tout petit peu dans tes développements. Et si tu peux me permettre de te couper un tout petit peu, parce que ce que tu dis...
0: Tu ne fais que ça depuis.
1: Bon, tout compte fait, c'est...
0: Allez, vas-y, de toutes les façons, vas-y.
1: C'est le débat, en fait.
0: Oui, vas-y.
1: Mais je vais t'expliquer un truc. Tout ce que venais de développer, et c'est parce que le monsieur ou bien partenaire n'est pas sérieux, donc de partenaire non sérieux jusqu'à arriver à 4 ou bien 5 machin truc. Mm. Je dis que ça fait combien?
0: Je sais pas.
1: Je vais te donner un exercice. La prochaine fois, quand on va te retrouver sur ce plateau, tu vas faire ton enquête et tu viendras me le dire. Tu sais, je vais te dire une chose. Une fois n'est pas coutume.
0: Deux fois, c'est...
1: Une fois n'est pas coutume. Et je te rappelle encore une fois qu'il y a une phrase française qui dit « Une fois tombé, on considère que c'est une erreur. Deuxième, c'est aussi une erreur. Mais la troisième, ça devient une danse pour toi. Tu peux pas dire que j'ai pas eu la chance en amour. Donc, tu veux faire des enfants en cherchant ton amour sur combien de personnes?
0: Non, tu sais, il y a des choses qui arrivent.
1: Et je vais t'expliquer un truc. Hein. Ce que tu dis là, je suis parfaitement d'accord, mais je vais te dire que c'est rare le développement que tu viens de faire. Maintenant, c'est devenu...
0: C'est possible, non?
1: Il y a ça. Moi, je n'ai pas dit non.
0: Donc, quand tu dis c'est rare, là, au moins, il y en a.
1: Pourquoi moi, je condamne ça et je te disais tout à l'heure que je peux te faire un développement universel parce que c'est devenu maintenant comme mode pour toute femme ou bien toute fille et tout jeune homme que lui, en fait, il n'est pas prêt pour faire une relation comme foyer, mais faire quoi? Faire des enfants. J'ai envie d'avoir des enfants. C'est normal.
2: Ça se dit en début.
1: Oui, mais attends. C'est très joli d'avoir des enfants. Mais très joli d'avoir des enfants. Il faut rester sur place, madame, monsieur, pour suivre cet enfant.
2: Oui, c'est l'idée.
1: Oui, mais aujourd'hui, c'est le contraire. C'est pourquoi moi, je t'ai un tout petit peu d'accord sur son développement tout à l'heure, mais je lui ai dit qu'en fait, c'est pas quelque chose qui est courant, en fait. C'est pas quelque chose qui est courant. Donc, vous verrez qu'aujourd'hui, la plupart de ceux qui ont eu des trahisons en arrivant jusque-là ne sont pas nombreux plus que ceux qui se sont mis dans ce plaisir de faire des enfants et de ne pas faire du foyer. Voilà.
0: Il y a ça.
1: Oui, justement, c'est pourquoi je disais tout à l'heure que j'ai l'impression que quand tu vas continuer, je risque de perdre dans tes développements, en fait. Du moment où quelqu'un qui se dit « je me sens en danger », tu te sens en danger, tu n'es plus en danger. Oui.
0: Oui, si tu te sens en danger, tu n'es plus en danger. Oui, tu peux t'échapper à tout moment.
1: Si aujourd'hui, moi, je peux me dire que c'est quelque chose de mode qui est là aujourd'hui et que moi, je ne veux pas rentrer dans ce monde-là. Je me sens comment? Je me sens en danger. Qu'est-ce que je dois faire pour ne pas rentrer dans ce danger? Mm-hmm. Il va falloir que je cherche. Maintenant, quand je vais chercher et que je n'ai pas eu la chance, je ne serai pas condamné. Hein? Mm-hmm. Mais si j'ai eu la chance, je vais trouver pour moi. Et quand les gens vont parler de goumet, je vais écouter ça d'ici et là. Reflex. Mm-hmm. On est là. Mm-hmm. Mais du moment où moi-même, je sais que c'est du maudit de faire des enfants, mais de ne pas avoir le mari ou bien de ne pas faire le foyer, et que moi-même, je m'engage là-dedans, mm-hmm. Je ne peux plus me dire que je me sens en danger. Je ne suis plus en danger parce que je suis rentré dedans.
0: Si tu vois le danger, tu ne fuis pas, tu dis je me sens en danger.
1: Oui,
0: tu es toujours là.
1: C'est ce que je dis.
0: C'est que tu n'es pas en danger.
1: Mais
0: tu...
1: je te reviens sur ce point. Quand tu parlais tout à l'heure, je te disais que en fait, c'est rare d'avoir ce genre de vie, c'est-à-dire que la personne n'a pas eu de chance, mais de relation en relation, il a eu des enfants différents. Mais faisons attention à tout ce qu'on fait dans notre vie, sinon on risque de se faire cogner par notre mort prématurée. Je m'explique. C'est-à-dire que, supposons de relation en relation, et que toi-même, tu dois te demander qu'est-ce que moi aussi je fais pour pouvoir garder une relation. Fais ça dans ta vie. C'est pas tout le temps de regarder dans un seul angle pour dire que c'est lui qui a tort, c'est moi qui ai raison. Non, si nous faisons ça, on ne va jamais arriver. Maintenant, ça là, c'est passé. Supposons que tu continues tes relations là, tu continues pas à avoir des enfants, tu continues pas à avoir des hommes. Supposons que tu allais tomber sur un salaud au sens propre du mot. Qui te tue? Combien de fois on n'a pas eu ces échos? Certains hommes ont tapé leur femme jusqu'à mort.
2: Certaines femmes ont tapé leur femme.
1: Mais attends. Mais on est arrivé jusque là. Mais tu faisais quoi? Tu faisais quoi? On est arrivé. Parce que une fois, deux fois, c'est erreur. Troisième fois, on appelle ça la danse.
0: Ça devient
1: une danse. Wow, maintenant, on parle la force Zereka. Oh, un tombe le pomme nuré. Zé, vegan, oh, et bagnard. Zé, ton quoi. Oh, quoi. Tu danses.
0: Rythme,
1: quoi. C'est wolé, quand t'as t'en amour, quoi. Donc, arrêtons de condamner les gens tout le temps. Mais nous-mêmes, on ne se condamne pas. On ne cherche pas à savoir, mais. Attends, qu'est-ce que moi j'ai pu faire pour pouvoir garder cette relation? Qu'est-ce que moi j'ai pu faire? Rien. Tout le temps, c'est pour dire que vraiment, nous soumignons. Tout le temps, nous aussi, vraiment, toi-même qui dis que nous soumignons, toi, tu fais quoi pour pouvoir garder la relation entre femme et homme quand tu trouves ton partenaire sexuel? Tu fais rien, mais c'est toi qui accuses.
0: C'est toi qui accuses.
1: Tu fais rien, mais c'est toi qui accuses. Mais on a eu à faire des relations avec les gens. Mais combien de goumets nous, on n'a pas eu?
0: Et combien de goumets vous n'avez pas donné?
1: Justement. Mais aujourd'hui, celle qui m'a donné goumets est prête
0: à revenir.
1: Non, à me condamner parce que c'est moi qui ai fait que notre relation est séparée. Maintenant.
0: Mais c'est elle qui t'a donné goumet.
1: C'est elle qui m'a donné goumet. Moi, la plupart des hommes qui donnent du goumet aux femmes ont toujours cette langue de vérité là, de dire que, en fait, moi, je me suis amusé avec lui. Mais les femmes condamnent toujours les hommes pour pouvoir.
0: Ah, voilà. Donc, lui, il n'était pas sérieux.
1: Justement,
0: il voulait juste s'amuser, moi.
1: Justement.
0: Mais la femme pensait que c'était du sérieux.
1: C'est pourquoi je dis, l'amour, en fait, le sexe vient après, en fait. C'est la confiance qui fait l'amour, en fait. Le sexe vient, c'est bien vrai que c'est le sexe qui vient monter. Non, mais attends.
0: Moi, pour moi, au fait, l'amour, pour moi, dans une relation, l'amour vient après. Pour moi.
1: Oui.
0: Toi, pour moi, pour toi, l'amour vient premièrement. Pour moi, l'amour vient après.
1: Non, moi, pour... c'est pas l'amour qui... J'ai pas dit que l'amour vient premièrement. J'ai dit la confiance vient premièrement et le sexe vient compléter.
0: Et l'amour?
1: C'est ce qui donne l'amour, en fait.
0: Parce que l'amour, en fait, je
1: l'amour,
0: décide.
1: En fait, c'est la confiance, hein.
0: Oui.
1: Justement.
0: C'est une décision.
1: C'est justement que c'est une décision. C'est pourquoi je te disais tout à l'heure que, en fait, l'amour, en fait, c'est la confiance qui commence et le sexe vient compléter. Justement.
0: Non.
1: Bon, en fait, je parle pas d'une manière universelle, hein.
0: Moi, pour une fois.
1: C'est perso, non.
0: D'habitude, tu as tendance de parler d'une
1: non,
0: manière
1: si,
0: universelle.
1: Si c'est universel, si moi je fais un développement universel, je vais dire que c'est universel. Si c'est pas universel, que c'est perso, je vais te le dire que c'est perso. Et parce que du moment où je dis que c'est perso, je vais le prouver par mes manières de faire. Ceux qui me connaissent vont dire, en fait, lui, il est comme ça. Donc, aujourd'hui, si on dit que c'est le sexe qui donne l'amour, le sexe ne donne pas l'amour, mais l'amour, en fait, commence par la confiance et se termine par le sexe. Oui.
0: C'est maintenant, je suis d'accord.
1: Justement. Donc, ce qui fait que si on commence par le sexe, le sexe est tellement doux en tel enseigne que...
2: Le sexe, c'est quoi?
1: Tellement doux. Je dis, ne sois pas hypocrite.
0: Ouais, c'est ça.
1: Le sexe est tellement doux en tel enseigne que tu risques de faire ce qu'on ne peut pas faire. Ce qui fait que quand tu n'arrives pas à te contrôler sur le plan sexuel, tu risques de déconner. C'est pourquoi, moi, je dis, est-ce que, entre toi et moi, c'est le sexe?
0: Oui,
1: il y a une relation sérieuse. Si c'est le sexe.
2: Et est-ce que tu demandes ça? À quel moment tu poses cette question?
1: Moi, je suis dans un monde où tu peux demander.
2: Dès le début? Ou bien
1: tu n'es pas
2: après
1: dans mon monde?
2: Un mois, deux mois.
1: Moi, dans mon monde, tu n'as même pas besoin de dire que non. Chale l'écho. C'est pas fini?
0: Aïe.
1: Non, mais attends, on n'a pas le temps de parcourir le périmètre. Donc, c'est de là.
2: C'est un deal ou comment?
1: C'est pas un. Bon, deal, oui, puisque toi et moi, on a eu le goût. Donc, c'est un deal, ça. Ça, c'est un deal.
0: Sentimental.
1: Non. Je dis, c'est de là que naît maintenant l'amour.
2: Du sérieux ou pas?
1: Du sérieux ou pas?
0: Donc. Tu commences une relation comme ça?
2: Dans les tchakas,
0: non.
1: Oui.
2: Jusqu'à un an.
1: Mais
2: jusqu'à un an, vous êtes dans les tchakas?
1: Oui.
2: Et un beau matin, tu vas lui dire, bon, basta quoi.
1: Non, mais le jour où tu lui diras que basta, c'est pas. En fait, c'est elle qui a déconné, ou bien c'est toi, ou bien si c'est fini. Ça, c'est pas de l'amour. Je sais que vous ne suivez pas mon développement, en fait.
0: Non, moi, je te suis.
2: Est-ce que c'est possible de rester dans les tchakas un an?
1: Pourquoi pas?
2: Et à quel moment est-ce que chacun va définir sa vie?
1: Mais vous continuez d'abord. C'est-à-dire que dans ce genre de relation, je sais que peut-être que ma femme a voyagé ou bien j'ai envie de sauter par les fenêtres. Mais je t'appelle. Toi, si tu as envie de moi, tu m'appelles.
2: Et c'est tout.
1: Et maintenant, c'est là où vient le problème. Si par erreur,
2: elle tombe enceinte. Ah, enceinte, d'accord.
1: Mais vous croyez que l'enfant là, je veux me marier avec un jacasse femme.
2: Hein?
1: Jacasse femme aussi veut se marier avec moi. C'est là où on salue les bagarres dans les rues. À des heures tardives encore. C'est là où on salue les bagarres dans les rues.
2: L'enfant au dos.
1: Oh. Mais vous appelez. Et maintenant, c'est ce qui se passe aujourd'hui dans notre monde. C'est ce qui se passe aujourd'hui. Donc, je répète encore, si tu ne veux pas être dans ce monde, dis-toi que tu es en danger. Donc, quand tu es en danger, tu te sens en danger, tu n'es plus en danger, mais ne rentre pas dans ce monde, c'est pas sorcier, c'est pas mathématique.
2: Parfois, c'est pour combler le vide. Hein.
1: Combler, justement, c'est le vide là qui va te combler après. C'est le vide, c'est ton vide dont tu cherches là, qui va te combler.
0: Est-ce qu'il a dit oui?
1: Oui, et vous allez voir que des fois, c'est pas de l'ego, hein, Mais il faut dire que si certains parents refusent que leur fille ou bien leur jeune homme rentre dans certaines familles qui n'est pas aussi ça, cette famille a raison. Des fois, cette famille a raison. Moi, je connais des familles, leur spécialité, c'est d'aller faire deux, un ou deux, trois, et revenir à la maison. Cette femme, comme ça, je connais bien cette famille, à Bagda ici.
2: Le papa a une grande maison ou quoi?
1: Oui.
2: Ah, voilà.
1: Mais ils ont éduqué leur fille comment? Cette fille, leur Benjamin est garçon. Mais, comme, et puis, dans tout ça là, elles prennent même leurs copains. Et c'est la guerre dans cette maison. C'est devenu du mode pour les filles, pour les femmes d'aujourd'hui. Et je vous dis que ça, tout ça là, c'est l'éducation qui est en jeu. L'éducation n'est même plus en jeu. L'éducation en panne complètement, zéro. Dalle. Que dalle.
2: Il n'y a plus rien.
1: Et c'est dans tout ça là que tu vas rentrer dans une maison, tu vas dire, mais pourquoi ta fille se comporte? Ça, c'est quelle manière? C'est la réponse que tu vas attendre. Ne cherche même plus. Alors que ton enfant déconne, tu prends ça. Toi, tu ne peux pas louer une chambre. Une chambre de 5000 francs ou bien de 10000 francs. Papa et maman, dans cette chambre-là, vous avez fait des enfants, deux ou trois. Et dans cette chambre-là, tu acceptes que ta fille sorte, tombe enceinte et revenir. Et vous tous là, dans cette même chambre. Tout d'abord, l'homme, on va être tout petit, peut faire une petite parenthèse de médecine. Deux ou trois personnes dans un studio qui n'est pas grand. L'énergie qui dégage, surtout les nuits. Elle est sérieuse là. Mais combien de femmes et hommes n'ont pas ce problème-là dans leur maison, dans leur foyer. Et ce n'est même plus un problème pour eux, c'est devenu maintenant du plaisir. Je connais une dame. Elle a au moins 3 ou 4 enfants. Sa première fille était au Ghana quand elle est allée la chercher parce que elle commence pas dès qu'on est l'âge de puberté machin. Mais cette fille-là est venue à Lomé ici, on l'a amenée du Ghana à Lomé ici. Mais elle est devenue du papillon, du papa. Elle saute de pipi à pipi.
2: Oh.
1: Mais la dame là, avec sa fille dont je parle, avec ses soeurs et frères, dans un seul studio, pas chambre salon, hein, dans un seul studio. La fille là a osé encore aller tomber. Tout d'abord, elle a disparu de la maison pour aller rester chez un gang que je connais aussi très bien. Elle est tombée enceinte de ce gang-là. Elle est revenue à la maison avec le ventre. Quand elle n'avait pas le ventre, elle était chez le gang. Maintenant, quand elle est tombée enceinte, elle est revenue à la maison avec le gang. Aujourd'hui, l'enfant-là a au moins 8 mois. On garde l'enfant là, elle ressort encore, revenir à 1h tardive vers les 3h, 4h, toquer le portail pour qu'on l'ouvre. Et c'est sa maman qui le l'ouvre.
2: Ça veut dire qu'elle cautionne.
1: Mais justement, maintenant, si on condamne les parents, on se fâche. Pourquoi? On ne doit pas se fâcher.
2: On doit vraiment reconnaître.
1: On ne doit pas se fâcher. Reconnaissons nos torts. C'est tout. Mais à un certain moment, il faut qu'on arrête les blagues quand même. Ouais.
2: D'accord. Vraiment, tu en as tellement dit que Amy dit qu'elle a jeté l'éponge. Elle épouse ton idée.
0: Oh, effectivement, je suis d'accord avec lui. Non. Sinon, l'histoire des S là, c'est nous-mêmes qui créons ça. Et ça devient un problème après.
1: Problématique même d'ailleurs.
0: Et c'est tout un problème. Et chaque fois tu attends, mon ex a fait ci, mon ex a dit ça, ou bien le mon mari a vu, mon ex m'a appelé. Pourquoi ton ex va t'appeler? Pourquoi ton ex va t'appeler?
1: Minute, hein, au feu rouge. Mon ami, avec sa femme, hein, la mère de ses enfants, derrière sa moto, et la dame a vu son ex. Et puis quand ils ont démarré, la femme a eu le culot, tellement nulle qu'elle soit, elle a eu le culot de dire à mon ami qui est son mari que c'est mon ex. Hein.
2: C'est la mode là. Elle trouve ça bien.
1: Elle trouve ça normal, quoi. C'est. Ouais, mais c'est... Je vais te bénir.
0: Si elle disait que c'est une connaissance. Pourquoi?
1: C'est pas. Les gens se glorifient de leur passé. Une collègue m'a dit. Elle l'autre à 18 ans, si elle était vierge, qu'elle allait se fâcher. C'est elle à Lomé. J'ai dit une collègue. Je vais jamais oublier ça. J'ai dit, mais tu peux être le plus. Mais Pierrot, il y a un autre collègue. Donc, c'est une fierté pour les filles aujourd'hui.
2: Vraiment. Heureusement qu'on n'a pas la même conception des choses. Voilà. Merci donc à tous ceux qui nous ont suivis. Je ne vous ai pas laissé.
0: Tata, suite, je fais un coucou spécial à Cathy et sa petite famille. Voilà, c'est bon.
1: Ah, je fais coucou à M. Thomas et sa femme. Hein. Ils suivent religieusement cette émission, on dirait.
0: Tu vois.
1: Même tous les programmes.
0: Mais non, pourquoi tu attends que je dis avant que tu me le dises?
1: Ça allait m'échapper. Merci pour le rappel. En fait.
2: Merci à tous. Je crois que cette histoire d'Est ne va pas finir. Hein.
1: Ah, ouais.
2: Mais changeons de mentalité, changeons de... Je ne sais pas si c'est une fierté pour nous. Si l'ex devient quelqu'un de meilleur que mon mari, peut-être je peux dire, ah, c'est mon ex. Mais est-ce qu'on a besoin même de le dire?
0: Non.
2: On n'en a même pas besoin. Tu as tourné la page, tu es entré dans une nouvelle vie, donc tu assumes et puis la vie continue, quoi. Voilà, mais bon, qu'est-ce qu'on peut? Changeons de mentalité. Merci à Don Piero, merci à Aimé. J'espère que nous allons faire l'effort de changer le cours des choses. On se retrouve demain à 9h30 dans l'émission Affaires de femmes. Passez une très bonne nuit et merci.
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0: Je suis très heureux de vous retrouver sur La Nouvelle Génération. Merci de nous choisir dans cette émission parce que je vous sais déjà très nombreux à suivre déjà cette émission. Merci pour votre fidélité sans cesse renouvelée. Le gouvernement togolais poursuit la réorganisation de son dispositif de promotion des investissements réuni mercredi 26 août 2026 sous la présidence du président du Conseil Forgan Singbe. Le Conseil des ministres a adopté un décret portant dissolution de la société d'administration de la zone France SASOF. Le texte prévoit le transfert de l'ensemble des missions prérogatives et compétences de la SASOF à l'agence de promotion des investissements et de la zone France APZF. Le sujet nous intéresse au Club de la Presse. Nous allons l'aborder. Nous parlerons d'autres sujets liés à l'actualité tels qu'évoqués par des journaux parus aujourd'hui dans cette émission Club de la Presse, bien sûr de ce vendredi 28 août 2026. Bienvenue au Club. Pour la coordination de l'émission de ce jour, Michel Kokou, Vito Gwetomega est à la mise en onde. Jérôme Akouta assure la mise en ligne. Je suis Pascal Lousseau au micro. Nos salutations fraternelles à vous tous qui nous suivez partout au Togo grâce à nos radios partenaires. Radio Lumière à Nekor, Radio La Paix à Takwame, Centrale FM à Sokode, Sky FM à Badou, Radio Daoul à Bassa, Sama FM, là nous sommes à Baga près de Niamtougou, et puis Radio Koktouazi à Dapao. Vous n'êtes pas sans savoir que vous pouvez aussi nous suivre partout dans le monde, et bien sûr sur nos différentes plateformes digitales, notamment notre chaîne YouTube, aussi notre page Facebook, sans oublier notre site internet www.canalfm.com et aussi nos radios partenaires en ligne Ibn Radio et Radio Le Bénin. Un Club de la Presse, vous le savez, c'est le décryptage, l'analyse, le débat sur l'actualité de notre pays, le Togo, du continent africain aussi, du monde entier. Et c'est avec mes confrères journalistes en studio, avec moi, confrères journalistes, en studio avec moi, Germain Pouli, bonjour.
1: Bonjour Pascal, bonjour à tous les auditeurs de Canal FM.
0: J'espère que vous allez bien.
1: Grâce à Dieu, je vais bien.
0: Vous nous avez manqué là.
1: Oui, un plaisir de retrouver le club. Club m'a beaucoup manqué. J'ai dû me déplacer énormément ces dernières semaines. Mais j'ai toujours su rattraper le club. Et je suis toujours connecté pour participer même à distance.
0: Alors pour un président, on dira que ça vaut la peine de voyager.
1: Pour un président, oui, mais pas forcément pour un journaliste, oui. Parfois, et pour des raisons professionnelles, j'ai beaucoup voyagé, quelques rares fois. Pour des raisons familiales aussi, j'ai dû m'absenter un peu. C'est avec plaisir que je retrouve toute l'équipe de vendredi, le Club de la Presse.
0: Allez, le plaisir est toujours partagé. Toi-même, tu le sais, si nous sommes ensemble, bien sûr, dans cette émission Club de la Presse, je rappelle que vous êtes le directeur de publication du journal Togo Réveil. Et merci d'avoir accepté notre invitation. Autre confrère journaliste qui a accepté notre invitation, c'est bien Théophile Pointeau. Théophile, bonjour.
2: Oui, bonjour Pascal. Bonjour aux auditeurs auditrices de Canal FM.
0: J'espère que vous allez bien.
2: Je fais bien par la grâce de Dieu.
0: Par la grâce de Dieu.
2: J'espère que vous allez aussi bien.
0: Non, ça va, par la grâce de Dieu, c'est l'essentiel. Théophile, vous êtes directeur de publication du journal Le Populiste. Merci d'avoir accepté notre invitation. Gabi Adjaro, bonjour.
3: Bonjour, cher ami Pascal.
0: Bon, j'espère que vous allez bien.
3: Oui, je vais très bien par la grâce de Dieu. Merci de m'avoir invité.
0: Merci bonjour, d'avoir accepté aussi l'invitation.
3: Ah oui, bonjour aux techniciens. Bonjour au grand frère Germain Pouli qui est de retour. Ça fait très longtemps, nous a vraiment manqué. Bonjour à toutes les auditrices et auditeurs qui nous suivent.
0: Merci d'avoir accepté notre invitation. Je rappelle que vous êtes, bien sûr, juriste et aussi analyste politique. Merci d'avoir accepté notre invitation. Et l'homme d'Almeida, bonjour.
4: Oui, bonjour Pascal.
0: J'espère que vous allez bien.
4: Oui, je vais bien, par la grâce de Dieu. Mais en arrivant ici, j'ai été un peu bouleversé.
0: Bouleversé par rapport à quoi?
4: Non, je suis toujours bouleversé quand je vois des dizaines de policiers au feu rouge arrêtés, des centaines d'usagers de la route. Hein.
0: Oui.
4: Je suis bouleversé parce que je me demande, comment se fait-il qu'on puisse arrêter autant de personnes? Soit ils ne maîtrisent pas les codes ou bien les lois qui régissent l'usage des routes.
0: Oui.
4: Et donc, il va falloir que quelqu'un ou bien une agence de l'État ou bien de la prévention routière le leur enseigne. Tout à l'heure, j'ai vu des dizaines de policiers avec des téléphones smart à la main arrêter brusquement des gens, venir sans rien dire, enlever la clé de la moto et dire serre par ici. Et après, perturbé, il te présente un téléphone pour dire que tu as violé le feu rouge à tel endroit. Mais la loi sur le numérique et les données disent que pour installer une caméra de surveillance, il faut quand même informer la population. Il faut quand même informer les riverains qu'il y a une caméra de surveillance ici. Donc je suis souvent bouleversé qu'on puisse arrêter autant de personnes sur la route. Soit ils ne maîtrisent pas le code de la route et donc quelqu'un doit leur enseigner, ou bien la façon dont on traque les usagers de la route pour faute de violation de feu rouge. Ça me bouleverse très souvent. J'espère qu'on finira par trouver une solution un jour pour ce genre de situation.
3: Je pense que c'est beaucoup plus une question d'incivisme. Excuse-moi de prendre la parole comme ça.
5: Mais
3: je pense que c'est beaucoup plus une question d'incivisme.
4: Non, pas du tout. Pas du tout.
3: Non, tu avais déjà parlé. C'est toi qui as évoqué le sujet. Mais
5: je voudrais justement qu'on reste sur le sujet.
3: Oui, effectivement. Parce que...
5: Oui, mais pour parler cette fois-ci justement des accidents de la route. Parce que peut-être que... Alors, ce sont des mesures qui sont prises. Alors, pour que ces accidents puissent vous souvenez, il y a le ministère de la Sécurité qui a, dans son habitude, bien sûr, publie les différents, enfin, les tout ce qui s'est passé comme accident de la route et également le bilan, bien sûr, de cela tout au long alors du semestre. Et là, est-ce que ce n'est pas pour éviter aussi ces accidents de la route? 314, c'est ce qu'on nous a dit, c'est ce qui a été annoncé, 314 décès, c'est ce qui a été annoncé alors pour ce semestre, enfin, le semestre de janvier à juin. Mais est-ce que ce n'est pas trop là, Gabin?
3: Oui, c'est déjà trop. Mais il faut aussi relever que juste pour le mois de juillet, il y a des centaines de cas d'accidents qui ont déjà été relevés. Donc il faut dire que le problème de civisme se pose toujours. C'est vrai, la plupart du temps, on pointe l'état de la route, mais ce n'est pas que ça. C'est beaucoup plus l'incivisme. Nous savons très bien que quand la route n'est pas bonne, il faut être beaucoup plus prudent. Mais la plupart du temps, ce n'est pas cela. Donc ce qui cause beaucoup plus les cas d'accidents au Togo, c'est la méconnaissance du code de la route. Ça, c'est la première des choses. L'excès de vitesse accru. Aujourd'hui, il y a tellement de personnes qui s'achètent des motos, mais pour faire beaucoup plus de la Java, vous allez voir les week-ends, les jeunes qui conduisent les grosses motos, comment ils conduisent. Et dans ce genre de cas-là, qui ne maîtrisent pas du tout le code de la route. Vous allez voir quelqu'un dans un virage doublé, un véhicule qui est en train aussi de continuer le virage là dans le côté non chauffeur. Vous voyez un peu ce genre de comportement sur la route. Et on n'a pas besoin forcément de gendarmes derrière nous pour être correct nous-mêmes. Nous devons être protecteurs de notre propre vie. Quand l'homme disait tout à l'heure que on vient te présenter une vidéo comme quoi tu as violé le feu tricolore, le fait est que tu as violé le feu tricolore, ce qui ne doit pas être normalement le cas. Les gens sont là, ils sont au feu rouge et puis ils attendent 3 secondes. Dès que la numérisation arrive à 3 secondes, ils commencent par klaxonner. Alors que ce n'est pas ça, on ne doit pas être comme ça. Soyons assez responsables sur la route. On connaît l'état de nos routes et tout, mais c'est encore une raison de plus pour être beaucoup plus prudent. Et je pense que la DSR avait dit qu'ils allaient renforcer le contrôle sur la route. C'est ce qu'ils sont en train de faire. Si ça peut aider à ce que tout le monde puisse rentrer dans les rangs, je pense que ça sera bon pour nous tous, parce que l'État a la prérogative de protéger les citoyens, parfois même contre leur propre volonté.
5: Théophile, est-ce qu'il n'est pas temps quand même qu'on commence par sanctionner, surtout quand il y a des contrevenants à la loi?
2: Oui, parce que nous l'avions dit dans ce studio qu'il faudrait quand même qu'on sanctionne pour pouvoir réduire considérablement les cas d'accidents sur nos routes, nous l'avions dit. Et ce qui se fait actuellement, je crois que c'est à saluer. Mais toutefois, ce que Elon vient de dire est aussi pertinent. Du moment où il n'y avait pas eu un communiqué assez sensibilisateur donc sur la chose, ça pour pouvoir sensibiliser davantage quand même les populations sur cet état de choses. C'est comme si on se cache pour pouvoir les traquer. Et ce qui est un peu, c'est-à-dire l'idée derrière, c'est comme si on se cache pour les traquer, alors que la sensibilisation, il devrait y avoir une sensibilisation en amont pour pouvoir un temps soit peu, c'est-à-dire alerter les populations sur ce qui n'a pas été fait. Mais je crois quand même qu'il faut en arriver là, la sanction, La sanction, il faut en arriver là, parce que 317 ou bien
5: 314
2: morts, je crois
5: que
2: c'est de trop quand même sur nos routes. Je crois quand même que assez souvent, il y a eu de ces cas de violation des feux tricolores, que ce soit des usagers qui sont en état d'ébriété, qui conduisent. Il y a aussi d'autres, des dépassements d'agir défectueux. Je crois quand même que au vu de tout, il faudrait quand même aller à la sanction. Mais à la sanction, oui, mais il faudrait quand même sensibiliser aussi les populations sur ces sanctions-là. Il ne faudrait pas que les populations soient surprises quand même des sanctions qui viennent.
5: Mais est-ce que l'équation est tellement difficile à résoudre? Je parle d'équation par rapport au fait que depuis un temps, le ministère nous a habitués à ce bilan, à un certain nombre de bilans, mais on voit toujours des chiffres qui grimpent. Oui, cette année, allez, par rapport à l'année passée, on voit que c'est 314 cette année, mais est-ce que pour trouver l'équation, pour que du moins qu'il y ait réduction des accidents de la route, est-ce que c'est tellement difficile à trouver?
1: Oui, mais il y a une réduction sensible par rapport à 2025. Parce que vous allez
5: mais
1: voir.
5: Mais quand on garde encore, quand on a encore le cas de 314 morts.
1: À plus de 4000 accidents dans le premier semestre.
5: Oui.
1: Mais par rapport à l'année passée, sur la même période, il y a 200 accidents de moins. Donc par rapport aux blessés aussi, c'est la même chose. Il y a 200 blessés de moins. Par rapport aux morts, vous savez, il y a 30 morts de moins. Mais ça reste toujours dramatique. Sauf que ces comparaisons-là permettent quand même de voir que les actions menées par la sécurité, les services de sécurité,
5: comme le disait l'autre, un mois déjà,
1: quand même contribué. Oui, c'est toujours par les chiffres qu'il faut voir si ce qu'on fait sur le terrain, il y a des retombées, mais il y en a. Quand on dit 200 accidents de moins et 300 de moins, 300 blessés de moins, 30 victimes de moins, c'est bien. Mais quand vous prenez les chiffres, c'est encore beaucoup. Plus de 4000 accidents en 6 mois. C'est énorme. C'est énorme. Donc, ça veut dire qu'il faut prendre le taureau par les cornes. Et c'est pour ça que le ministère cherche des solutions. Pour l'usage des caméras, le ministère a annoncé qu'ils vont renforcer avec l'usage des caméras. Et ça évite même des problèmes. Avant, vous allez voir les gens se tirer. L'usager dit non, je n'ai pas brûlé. Le policier est obligé de l'expliquer. Aujourd'hui, on vous montre l'image. Avec le feu, la couleur du feu quand vous passez, avec votre plaque et tout ça. Et quand ils n'ont pas l'image, ils vous libèrent. Moi, j'ai assisté à ça à GTA, le policier dit, mais si vous n'avez pas l'image, libérez-le. Donc, c'est une façon de moderniser les choses. Je crois que ça se fait dans certains pays africains, Abidjan, ils ont démarré ça il y a longtemps, dans certains pays encore plus développés comme la Chine. Vous verrez presque pas de policiers comme ça dans la rue, parce qu'il n'y a que des caméras, tout est, et les contraventions reçues à la maison. Peut-être un jour on peut arriver à ça ici, mais c'est compliqué. Ici, vous avez vu au niveau du port des casques, il y a eu beaucoup de sensibilisation. Et aujourd'hui, vous allez voir des gens sortir de chez eux avec des casques, ceux qui n'ont pas envie de porter le casque des motocyclistes. Et donc, vous voyez, quand les étrangers viennent au Togo, ils se disent, mais ils sont surpris, les Togolais sont respectueux ici, ils portent des casques. Et les Maliens, dernièrement, ils ont lancé pratiquement la même chose en s'inspirant du Togo. Mais il n'y a pas que. Les principales causes, ce n'est pas les casques, ce n'est pas la ceinture et tout ça. C'est pas, ça fait partie des causes. Mais moi,
5: les causes sont ailleurs.
1: J'ai beaucoup voyagé ces derniers temps, j'ai emprunté la route nationale. Et j'ai surpris plusieurs accidents où il n'y avait aucun danger. C'était souvent les titans ou les gros camions. Et qui faisaient des accidents tout seuls. Et vous vous rendez compte que l'une des causes, c'est même pas l'état de la route. C'est même pas, on dit la route n'est pas lâche. Rien du tout. C'est que les conducteurs sont très fatigués. Les bus, certains grands bus sont compris, ils ont mis deux chauffeurs pour conduire. Mais au niveau des titans, c'est encore compliqué. Et vous avez des gens qui ont des pressions, qui sont obligés de livrer des marchandises au Burkina, au Niger, au Mali, dans un délai très court. Et ils doivent conduire jour et nuit, malgré les hôtels qui se créent de plus en plus, même dans des petits villages, pour qu'ils puissent serrer et dormir. Et vous allez voir que c'est des accidents liés à la fatigue. Les gens sont fatigués, ils dorment au volant, parfois ils prennent des produits pour se renforcer, mais ça ne va pas. Donc peut-être qu'il faut voir aussi avec les chargeurs, pour qu'ils donnent un peu plus de repos à leurs chauffeurs. Parce que j'ai assisté à plusieurs accidents, vous ne voyez même pas la cause de l'accident. Vous ne voyez pas, parce qu'il n'y avait rien pour qu'un titan
6: plus sortir. Peut-être on vous parlera du système de freinage et tout ça, mais je crois pas.
5: Après tout, quand on parle d'un incident, c'est ça aussi, hein, parce que ce n'est jamais programmé.
6: Voilà, à la fatigue et tout ça. Mais il y a un grand travail qui a fait, et même il y a le ministère qui a sorti un numéro en cas de mauvaise conduite.
3: 10-14.
6: Il faut alerter. Et moi, je dis que c'est une bonne chose. Maintenant, il faut aussi l'appliquer aux motos, parce que la plupart des accidents aujourd'hui, c'est les motos électriques qui sont impliquées. Mais vous montez sur une moto, le conducteur conduit mal, mais vous êtes derrière et le courage de lui dire non. Arrêtez, je ne suis pas pressé, allez, roulez bien. Mais les gens sont assis, on conduit mal, et puis ils sont là parfois, même ce silence, ça s'apparente même à un encouragement. C'est comme vous encouragez le conducteur à faire de l'excès, à mal conduire, les gens se faufilent entre les voitures. Et ça dit, il faut, quand vous êtes passager, si vous ne pouvez pas dénoncer, parce qu'ils l'ont fait beaucoup plus pour les voitures, mais on peut aussi les temps sur les motos. Et je pense que des efforts sont faits, et ce premier rapport-là a montré quand même qu'il y a une grande baisse au niveau des accidents, des blessés, des morts. Sauf que les chiffres restent encore dramatiques, il y a beaucoup de boulot à faire.
5: D'accord, il y a beaucoup de boulot à faire. Oui, mais Elom, c'est vrai que tout récemment, c'est. Enfin, restons toujours sur nos routes, hein. Et tout récemment, c'est Martin Luther King, la voix des 100 voix, bien sûr, qui demandait la réhabilitation, même d'ailleurs, de la voix à Mignan jusqu'à Fagnan, puisque cette route, selon justement le mouvement Martin Luther King, c'est une voie totalement dégradée. Ça pourra causer aussi, ou ça cause des accidents.
4: Tout à fait. Je partage au même moment tout ce que mes collègues ont dit ici. Et cette route-là est une route stratégique. C'est une route stratégique parce que c'est une route qui mène vers l'hôpital d'Afagna. Et nous tous ici, nous savons l'importance et le rôle que joue l'hôpital d'Afagna pour nos soins. Vous comprenez? Donc c'est une route très stratégique. Je profite encore pour réitérer, grâce à vous, l'appel du mouvement Martin Luther King pour que cette route-là soit aménagée de toute urgence. Maintenant, revenant à ce qu'on disait, je disais simplement que on sent une certaine volonté d'arrêter les gens. On sent une certaine volonté d'arrêter les gens parce que moi, je suis passé tout à l'heure là, je n'ai pas vu de signe comme le veut la loi montrant qu'il y a une caméra ici. Parce que l'objectif, ce n'est pas d'arrêter les gens. C'est que l'objectif, c'est que même quand le policier n'est pas là, les gens puissent se conformer au code de la route et avoir des comportements civiques. Donc, si on indique qu'ici, il y a une caméra pour vérifier la contravention des feux tricolores, bien, c'est une bonne chose. Ça peut faire à ce que même sans le policier, les gens puissent respecter. Ça, c'est le premier point. Le second point, le feu orange. On ne comprend pas leur gestion du feu orange. Est-ce qu'au feu orange, quand on est en situation de pouvoir s'arrêter, on s'arrête? Ou quand on est en situation de ne pas pouvoir s'arrêter, est-ce qu'on peut passer? Il y a aussi cette compréhension du feu orange que eux-mêmes ils appliquent comme ils veulent. Maintenant,
5: mais en principe, non. Quand on parle de feu orange, ça veut dire
4: le code dit oui, ralentir tout à fait, en vue parce que, s'arrêter.
5: De s'arrêter parce
4: le code ne dit jamais s'arrêter. Maintenant, quand tu étais dans une situation où tu ne pouvais pas arrêter, soit tu cognes quelqu'un, soit quelqu'un derrière toi va te cogner. Voilà. Et le troisième point, est-ce que c'est le feu tricolore qui est la première cause des accidents? Il faut que la statistique qu'on nous donne, que nous utilisons pour sensibiliser, parce que c'est notre rôle de sensibiliser pour qu'il y ait moins d'accidents, mais il faut que cette statistique soit explicite pour nous dire que voilà l'impact des violations des feux rouges. Ok? Parce que entre temps, on a installé les trucs de alcotest, alors que les trucs d'alcotest là, la preuve, on sait que l'alcool est l'un des plus grands facteurs d'accident. Et on l'a cessé. Si maintenant on sait ce qui est, on sait d'attaquer le mal et on attaque les accessoires, ça c'est un problème. Donc voilà à peu près et moi ma perception de la chose. Et je vais finir par dire une dernière chose, c'est que fait-on avec les sous là qu'on perçoit? On sait comment ça se perçoit. Des fois si tu refuses, tu vas au poste. Si tu refuses, tu vas au poste. Si tu ne refuses, si et même au poste des fois, rarement tu auras raison. Maintenant, ce qu'ils collectent au bord de la route, on ne sait pas comment ça se gère. C'est pourquoi M. Germain a dit quelque chose de très intéressant. Dans d'autres pays, la redevance vient chez toi à la maison et tu payes. Et tu sais que c'est aller dans la caisse de l'État pour utiliser plus. Donc, pour les encourager à continuer. Si t'es qu'ils veulent continuer sur la digitalisation et de tout ça, il faut. Le conseil que moi je vais donner, si quand même on peut payer nos contraventions avec les points of sale, les équipements que les mairies utilisent pour collecter l'argent. Là, si on peut payer à travers ce point of sale, et automatiquement, on reçoit un message que, ah, monsieur, vous avez eu votre contravention, vous avez payé 500 francs, et tu reçois le message dans ton portable. Nous sommes sûrs que l'argent là, va dans la caisse de l'État et que ça d'accord. va servir
5: merci, à l'utilité publique. Alors, merci. Oui, Gabin, oui, on parle toujours alors du réaménagement de nos routes. Oui. Mais pas que. C'est vrai que Martin Luther King demandait pour améliorant et affragnant, mais pas que. Parce qu'il y a encore d'autres routes quand même qu'il faut aménager aujourd'hui. Hein.
3: Oui, il y a plusieurs routes qu'il faut aménager aujourd'hui. C'est vrai que le gouvernement fait assez d'efforts hein, en matière de pistes rurales et autres, mais il y a certains axes qui aujourd'hui, je pense qu'il va falloir beaucoup plus travailler là-dessus et puis les aménager.
5: Il y a quelqu'un qui a l'habitude de dire que le gouvernement n'est pas là pour faire des efforts.
3: Moi, tout le monde fait des efforts. Tout le monde fait des efforts. C'est Dieu seul hein, qui peut décider de ne pas faire d'efforts. Et puis, il fait le truc de manière clean en même temps. Sinon, un gouvernement fera toujours des efforts. Aucune population ne sera jamais satisfaite. Jamais. Donc, même les pays dans lesquels on donne aujourd'hui hein, des fonds quand même à ceux-là qui ne travaillent pas, les gens ne se satisfont jamais hein, de ce qui se fait. Donc, forcément, ce sont des efforts qui sont faits. Maintenant, par rapport à l'état de nos routes, même quand vous allez dans certains villages aujourd'hui, c'est la croix et la bannière. C'est tellement difficile. Et ce qui est un peu bizarre, c'est que, bon, des routes dites construites, il y a très peu de temps, ces routes-là se dégradent aussi. C'est un peu ça le problème. Et il y a encore tellement de routes qui n'ont même pas encore été réceptionnées. Je n'en veux pour preuve que la route Lomé-Palimé, cette route-là qui avait été annoncée en grand pop, ensuite a été confiée à Africa 50, si ma mémoire est bonne. Cette route-là, aujourd'hui, vous l'empruntez, vous allez voir que la route commence par s'effriter de part et d'autre. Il y a encore des nids de poules qui commencent par se faire voir sur cette route-là. Prenez la voie à partir de Torvégan et autres, vous allez voir qu'il y a certaines parties même de la route qui n'ont pas été réfectionnées. Il y a tellement de choses à faire sur cette route. En plus, la route n'est même pas éclairée. En dehors des petites bottes de part et d'autre, il n'y a pas d'éclairage sur cette route-là, alors que nous savons très bien que c'est une route qui est véritablement très, très, très empruntée, notamment les week-ends. Et vous allez voir, quand vous empruntez cette voie, regardez dans les broussailles hein, qui sont de les côtés là, vous allez voir tellement de véhicules hein, endommagés et autres. Ça prouve à suffisance que il y a encore beaucoup de choses à faire. Cette route-là n'est pas encore totalement faite. Et même à Dido Gomé, au niveau des terre-pleins, on enlève aujourd'hui des pavés. Pour repositionner et tout. Il y a certains lampadaires qui ont été enlevés à cause des cas d'accident et tout ça. Et tellement de sable sur la route aussi. Normalement, cette route-là, on ne doit pas avoir ce genre de choses là-dessus, mais malheureusement, c'est ce qu'on est en train de constater. Et maintenant, aller vers nos villages, c'est très compliqué. On parlait tout à l'heure de la route d'Amignan. C'est une route stratégique. C'est une route véritablement stratégique. Et même quand vous prenez la route à Nekop pour aller à Fagnan même, c'est autre chose encore là-bas. Des nids de poules un peu partout. Il faut pratiquer cette route-là pendant une certaine période pour avoir la maîtrise. Sinon, vous allez faire accident. Alors que nous savons très bien que cette route-là, on transporte souvent des patients, des malades sur cette route. Donc, du coup, je pense qu'il y a tellement encore de choses à faire. Et le gouvernement doit prendre la mesure de la situation. Peut-être on peut replâtrer ce qu'il faut replâtrer en attendant de faire les travaux. Et aussi, il faut vérifier la conduite des travaux. Parce qu'on constate que certaines routes qui ont été faites aujourd'hui deviennent encore source de problèmes. Quand vous prenez la route de Ségué, qui a été faite il y a encore très peu de temps, vous voyez que même le dépassement, c'est assez compliqué sur cette route-là. Alors que nous savons très bien, c'est une route internationale aussi. Les gens passent par là pour aller au Ghana. Oui. Les gens quittent le Ghana pour venir au Togo et tout. C'est une route qui plus est commerciale. Il y a encore tellement, tellement de choses à faire. Et même dans notre capitale même, n'en parlons même pas. On parle de l'ancienne route Champ de Tir, ou bien, bon, je ne sais pas trop, aujourd'hui appelée Kléber Dadio, qui passe devant vous ici, sincèrement, il va falloir faire quelque chose.
5: D'accord. Il va falloir faire quelque chose, mais oui, Théophile, pour faire quelque chose, ce n'est pas seulement peut-être sur l'avenir Clébert Dadjo, mais sur d'autres voies aussi. Hein.
2: Oui, sur d'autres voies, naturellement. Hein. Gabin a si bien quand même situé les responsabilités tout à l'heure. Je crois quand même que le peu de routes ou bien les quelques que nous avons aujourd'hui, je crois quand même que la route ne fait pas quand même fusion avec le sable. Gabin l'a dit tout à l'heure, quand il y a du sable, ça revient quand même aux communes, aux mairies quand même par rapport au balayage quand même des routes là. Quand nous prenons, hein, vous l'aviez dit tout à l'heure, la route Amengra qui mène vers l'hôpital Saint-Jean-de-Dieu d'Afagna, qui est d'ailleurs un hôpital de référence quand même, je crois quand même que si on n'arrive pas hein, très vite quand même à réhabiliter cette route, ce serait très dangereux parce que plusieurs patients ont trouvé la mort par rapport à ça, parce que pour rallier l'hôpital Saint-Jean-de-Dieu d'Afagna, c'est la croix et la barrière.
5: Au-delà de l'hôpital, même ça rentre également à part à Gomeglozou,
2: voilà,
5: ça rentre au Bénin.
2: Voilà, ça rendra au Bénin. Je crois quand même qu'il faudrait véritablement que les dirigeants prennent au sérieux, c'est-à-dire les artères clés pour pouvoir commencer par là, puisque même à Lomé ici, il a dit tout à l'heure, avenue Clébert Dadjo, nous le disons à chaque fois, nous arrivons à le dire, mais on n'arrive quand même pas à trouver quand même le mécanisme idéal pour pouvoir, un tant soit peu, c'est-à-dire corriger véritablement cette route-là qui génère quand même des fonds à la commune Golf 4, puisque la commune aussi n'est pas restée lettre morte, elle agit par rapport à cette route-là. Je crois quand même que le problème de nos routes, c'est aussi hein, à qui on octroie quand même les marchés, puisque quand on octroie des marchés, il y a des gens qui n'ont pas assez de matériel pour pouvoir travailler, des machines pour pouvoir travailler. Je crois quand même que ça ne fait que dans l'à peu près. Et dans l'à peu près, là, ça nous retarde et ça fait qu'on n'évolue pas. Quand on quitte une route, la réhabilitation d'une route, on doit s'attaquer à une autre voie, mais on revient. Et quelques mois ou quelques années après, la durée que ces roues-là devraient faire, ça ne dure pas dans le temps et on revient à la case de départ. Je crois quand même qu'il faut véritablement avoir quand même un œil assez poussé dans l'octroi quand même des marchés à ces entreprises.
5: Oui, mais Jamel, c'est vrai que le regard est plus tourné vers la route, la nationale numéro 1. Beaucoup de gens quand même demandaient, et ça a été promis même aussi, hein, c'est-à-dire le dédoublement de cette grande voie. Mais finalement, ça tâte toujours là.
1: Oui, moi j'ai un autre avis sur le dédoublement de cette grande voie-là. Le premier qui a annoncé les grands travaux, c'était le candidat Nicolas Lawson à l'époque. Il voulait faire un grand boulevard de Lomé jusqu'à la frontière.
5: C'était pas impossible quand même.
3: Le cas s'est cassé.
1: Non, c'est toujours possible. Mais quand vous êtes dans un pays comme le nôtre en Afrique, où, déjà toutes les localités ne sont pas désenclavées. Et si vous avez le choix à mettre peut-être 2000 milliards à faire une seule route principale, qui est un axe quand même assez important. Il y a le Titan qui passe, qui touche le Togo et les autres pays. Ou bien, vous arrangez la route comme ça a été fait actuellement, parce que quand vous passez cette voie, elle est pratiquement achevée, en tout cas quand vous quittez Lomé jusqu'à Sokwadé, c'est pratiquement fini. Hein, donc la voie est arrangée. Mais ce n'est pas dédoublé comme les gens auraient souhaité. C'est plus praticable, c'est plus confortable. Mais est-ce qu'il faut le faire? S'il y a les moyens, oui. Mais je pense qu'aujourd'hui, la politique qui est celle du gouvernement, c'est déjà de faire les voies dans les villes. Quand vous allez dans les petites villes, vous allez voir qu'il y a plusieurs voies qui sont bitumées. J'ai eu l'occasion d'aller dans certaines petites villes. J'étais agréablement surpris. Ce traitement-là sur ces routes. Donc, ça permet aussi aux villes secondaires de se développer. Maintenant, les villages, ils ne demandent même pas qu'on amène du goudron, ils veulent juste des pistes. Donc là aussi, il faut faire des pistes. Il y a eu d'autres villages qui sont totalement coupés du reste du Togo par des rivières. Il faut aussi mettre en place des ponts. Il y a eu donc ce projet-là pour les ponts. Et donc, je crois, quand vous êtes à la tête d'un pays où africain comme le nôtre, où il y a des difficultés sur les infrastructures routières, au lieu de mobiliser toute l'énergie sur une voie, même si on reconnaît que c'est la principale voie, la nationale numéro 1, moi je crois que la politique actuelle, c'est beaucoup mieux, parce que vous voyez que quand il y a une route quelque part, ça développe les activités économiques. Il y a que la route et l'électricité qui développent véritablement les localités, et donc
6: Vous allez voir, moi, je suis dans un quartier à Péchito, là, à l'époque. Et vous allez là-bas à 18h, vous avez envie de fuir. Mais il a fallu qu'on construise cette route-là. Ben, tout est développé, des infrastructures s'installent. Donc, dans les villes, à l'intérieur, c'est la même chose. Moi, je crois que la politique actuelle est la meilleure. Il faut que toutes les villes soient vraiment modernisées, au lieu de concentrer tous les fonds sur une seule voie. Parce qu'on a souvent lié les accidents de la route à l'étroitesse de la... Non, je ne pense pas. C'est vraiment pas la cause. Peut-être l'état de la route, mais ça peut être vaste. Les gens feront encore plus d'excès de vitesse, ils feront encore plus d'accidents. Mais un jour aussi, ça peut se faire. Mais en attendant, je crois qu'il faut que le développement touche toutes les localités. Et les infrastructures sont vraiment importantes dans les autres villes. Et moi, ce que j'ai vu dans certaines villes, j'étais assez satisfait. Et je crois que si le gouvernement continue dans cette voie, il y aura plusieurs pôles de développement économique à travers le pays. D'accord. Mais après, peut-être il faut revenir sur cette voie. Mais pour l'instant, je crois que ce n'est pas si prioritaire.
5: D'accord. Oui, Gabin ?
3: Oui, le grand frère Germain vient de parler de l'étroitesse de la route et il a dit que ce n'est pas forcément la cause hein, des accidents parce que quand vous prenez une route comme celui du Cambir, c'est une voie assez vaste, mais il faut voir le nombre d'accidents qu'il y a sur cette route-là chaque jour. Pratiquement chaque jour, il y a des cas d'accidents qui sont relevés sur cette route. Et aussi, hein, j'aimerais finir par la question de la nationale numéro 1. C'est vrai que ça fait déjà plusieurs années qu'on en parle, et même le chef de l'État, entre-temps devenu président du Conseil aujourd'hui, avait promis dédoubler cette voie-là jusqu'au nord. Mais il y a tellement de pesanteurs, des pesanteurs sociaux, des pesanteurs sociales aussi, qu'il y a, parce que il faut le voir, il y a, quand vous allez un peu au nord, il y a des endroits où des travaux sont en train d'être faits pour pouvoir élargir la voie. Mais au même moment, quand vous venez un peu vers le sud et puis à certains endroits, il y a des, on peut dire, même des cimetières qui sont érigés juste au bord de la route. Comment faire pour faire déplacer ces personnes-là? Il y a des entreprises qui sont érigées juste au bord de la route. Comment il faut faire pour faire enlever ces personnes-là? Il y a tellement de choses, tellement de pesanteurs que l'État, à un moment donné, s'est dit, bon, il va falloir arriver à trouver un compromis. La dernière fois, il y avait un programme de décapissement de Toglikop et à Trépamé et autres là, qui avait été mis en place. Mais je pense que l'État a encore fait un retour au pédalage pour trouver beaucoup plus de consensus autour de cette affaire. Donc, Je pense que ce n'est pas par manque de moyens. L'ambition est là, mais c'est beaucoup plus à cause des pesanteurs que l'État fait les choses d'une certaine manière pour ne pas trop aggraver la situation sociale des gens. Donc, il va falloir que bon, tout le monde coopère dans cette histoire-là pour que bon, on puisse arriver à trouver quand même un compromis et non compromission, bien sûr. Parce que, prenons juste Thévier, il y a un cimetière juste au bord de la route là-bas. Quand on voudra élargir la voie, forcément, il y aura des choses qu'on va devoir enlever. Donc, il y a tellement de pesanteurs. Et allant jusqu'au nord même, il y a encore des pesanteurs. Vivement que solution soit trouvée.
5: D'accord, vivement que solution soit trouvée. On aborde cet autre sujet. Normalement, aujourd'hui, il y a une magistrate qui devait être à la barre pour question de corruption. Et effectivement, pour le moment, ou du moins hier, nous avons appris que le procès ou l'audience a été reportée, sine die. Mais, Elom, c'est vrai que ça faisait un peu de remous hein, dans la presse, parce qu'on se dit, mais une magistrate devant, justement, à la barre, alors pour des questions alors de corruption, ça ne se passe pas chaque jour là chez nous.
4: Oui, effectivement, ça ne se passe pas chaque jour chez nous, et c'est une bonne chose. Vous savez, le PC, le Premier ministre, les gouvernants ne peuvent pas être aux trousses de chaque agent de l'État. Et c'est seulement la justice qui peut corriger la chose. S'il y a l'impunité, ça gangrène la chose. Donc c'est quand la justice passe, même 5 ans après vous, 3 ans après vous, que les choses peuvent se corriger, que nous tous, nous allons adopter les bons comportements. Donc, qu'aujourd'hui, une magistrate, malheureusement une femme, se retrouve.
5: T'as pourquoi malheureusement?
4: Non, parce qu'on va protéger. Non, vous savez que en tant que membre de la société civile, nous protégeons les veuves, les femmes et les orphelins. Donc la femme a
1: c'est pas une veuve.
4: La femme. Vous parlez si. Non, non, il faut être taquin. Ok, merci. Et donc, nous protégeons la femme, le genre féminin en général. Donc, c'est pour dire tout simplement que normalement, c'est elle qui doit protéger. Les magistrats sont pour protéger et dire le droit. En disant le droit convenablement en son âme et conscience, au regard des faits, les magistrats protègent les enfants, les veuves, les populations et les hommes aussi. Mais si il advient que la magistrate soit maintenant jugée, c'est un problème. Et ce problème n'est pas qu'au niveau des magistrats. Ce problème peut s'étendre au niveau des avocats. Ce problème peut s'étendre au niveau des huissiers. Quand tu donnes aujourd'hui une affaire de foncière à un huissier ou bien un avocat, ils repartent avec la part léonaise. C'est-à-dire que sur un pacteur de 100 millions, au final, ils vont vous faire des frais, jusqu'à au final, il va vous rester peut-être 45 millions. Donc, ils partent déjà avec 50% à eux seuls. Vous comprenez? Donc, il y a vraiment un problème. C'est pour dire tout simplement que c'est dommage que cette magistrate se retrouve dans cette situation, mais il le faut pour qu'elle-même se corrige et que la corporation se corrige. S'il y a l'impunité
5: il va falloir quand même qu'il y ait le procès d'abord, oui, avant qu'on établisse les
4: faits. Ils se soutiennent. Il y a du corporatisme. Ils se soutiennent dans le mal des fois. Ce n'est pas.
5: Vous voulez parler de la solidarité.
4: La solidarité pour. Maintenant, si le pot de rose est découvert, souvent, ils se soutiennent pour que l'affaire n'éclate pas ou bien pour ne pas véritablement rendre justice à qui de droit. Et c'est dommage. Et nous appelons à ce que les huissiers, les avocats, les magistrats, le corps judiciaire dans son ensemble puissent aider. Parce qu'entre-temps, le président de la République, aujourd'hui PC, il avait fait des réformes de la justice. Récemment, on a créé des maisons de justice. Tout ça, c'est vrai que nous disons que c'est insuffisant, mais c'est les efforts que les gouvernants font. Maintenant, si les gouvernants font quelque chose et que vous ne mettez pas derrière, vous retournez saboter la chose, on va toujours dire que c'est les gouvernants, mais quelque part, nous, en tant que citoyens, et les agents de l'État qui doivent dire le droit s'ils ne le font pas, et ça nous éclabousse tous.
5: Est-ce que c'est un pas aujourd'hui? Parce que, en posant la question tout de suite à Elom, je disais même d'ailleurs que ça ne se passe pas chaque jour chez nous. Quand on voit une magistrate à la barre, on dira même d'ailleurs que ça ne s'est jamais passé.
2: Oui, ça ne se passe pas tous les jours chez nous, vous l'avez dit, Pascal. Mais moi, particulièrement, je ne trouve pas ça extraordinaire parce que dans un état normal, c'est ce qui devrait se passer parce qu'on dit souvent que nul n'est censé ignorer la loi. Et de ce fait, je crois quand même que et les magistrats et les juges aussi, je crois que eux tous sont toujours, c'est-à-dire que sous la loi, l'une est au-dessus de la loi. Et si aujourd'hui, on prend quand même une magistrate en exemple, et l'homme l'a dit tout à l'heure, il faudrait toujours commencer quelque part. Je crois quand même que ce début-là, peut-être que ça ne va pas plaire à un certain nombre de choses. Cette affaire-là, on ne l'a pas encore jugée, mais je crois quand même que quand on parle de corruption, il y a toujours des démembrements dans l'ombre. Je crois quand même que ce procès va éclabousser plusieurs personnes. Et je crois, pour l'étouffer, les gens vont faire feu de tout bois pour pouvoir l'étouffer. Mais aujourd'hui, c'est sur la table, c'est sur mise à nu. Et si, même si le procès est repoussé à une autre date, je crois quand même qu'il y aura toujours ce procès-là. Mais devant la population, ce n'est quand même pas un truc extraordinaire parce que dans un état normal, ces genres de choses doivent se passer. C'est parce que nous, au Togo, nous avons une particularité qui fait qu'aujourd'hui, les gens trouvent ça comme étant un truc extraordinaire. Alors que nul n'est censé être au-dessus de la loi ou personne n'est au-dessus de la loi. Alors, puisque les magistrats aussi sont sujets quand même de la loi en vigueur dans le pays, il ne peut pas quand même outrepasser cette loi-là. Aujourd'hui, ce que nous demandons, c'est que la clarté, toute la clarté soit dans ce dossier-là pour que, même s'il y a des démembrements dans l'ordre, il faudrait que ces démembrements-là soient aussi cités, non seulement faire porter le chapeau à cette magistrate-là seule.
5: Mais j'aimerais, au-delà de tout, c'est vrai, il faut, quand il doit y avoir ce procès-là, on attend juste qu'il y ait vérité, que toutes les vérités soient dites.
1: Oui, oui, on attend, mais avec la présomption d'innocence qu'il faut aussi mettre en avant, parce que avant le jugement, on suppose celui qui va être jugé peut être innocent, il peut ne pas être forcément coupable. Donc aujourd'hui, quand même, je crois que c'est un signal fort qui est donné. Les magistrats sont souvent sanctionnés pour des fautes professionnelles. Le Conseil supérieur de la magistrature, pendant longtemps, a suspendu, a puni plusieurs magistrats. On n'a pas beaucoup communiqué dessus. Mais je crois que véritablement, c'est la première fois que un magistrat va passer devant des juges, un juge va passer devant le juge hein, pour des affaires de corruption. Donc, depuis que l'information passe, tous les Togolais sont attentifs parce que c'est pas tout le temps qu'on assiste à ce genre d'affaires et donc les gens ont envie même de connaître de qui il s'agit, de quoi il s'agit et tout ça. C'est vrai que ça bouge un peu, nous-mêmes certains nous contactent pour espérer avoir des noms, c'est pas évident pour le moment et donc je pense que c'est une bonne chose que ce procès ait lieu. Maintenant je dis pas une bonne chose qu'elle soit condamnée forcément, mais c'est une bonne chose pour qu'on commence par se dire que il n'y a pas de catégorie qui ne puisse pas passer devant le juge. Vous voyez, on a vu aussi dans le domaine militaire et tout ça, on a vu des militaires passer en jugement et tout ça. Et donc, ça commence par éveiller les consciences pour dire ben, c'est pas les plus faibles uniquement qui passent devant le juge, c'est que tout le monde peut passer devant le juge. Il y a d'autres catégories peut-être qui ne sont pas concernées aujourd'hui, mais qui prendront ça comme un signal. Se dire, mais à cette allure-là, demain ça peut être notre tour, et donc ça permet de dissuader, ça permet de moraliser un peu la vie publique, et c'est tout l'intérêt que moi je trouve dans l'annonce et peut-être dans l'avènement de ce procès-là, et on attend de voir ce que ça va donner.
0: On attend de voir, Gabin, mais un procès qui a été reporté, sinédié, c'est-à-dire sans une autre date hein, fixe. Alors, est-ce que ça veut dire peut-être que ça sent un peu mauvais déjà?
3: Non, on ne peut pas le dire, ça ne sent pas mauvais. Vous savez, même pour des procès hein, ordinaires comme ça, qui ne retiennent pas l'attention du public, il y a toujours de ce genre de choses, parce qu'au dernier moment, il peut y avoir certaines informations qui manquent au dossier. Donc, bon, après consultation, le juge ou bien la cour décide tout simplement de reporter hein, le procès. Et même parfois, pour des questions de défense, pour permettre hein, à l'inculpé d'arriver à bien préparer sa défense, on lui donne l'opportunité et le temps nécessaire pour que le dossier puisse passer hein, devant la cour. Donc, le plus important est que le dossier ait été enrôlé et qu'aujourd'hui, forcément, il y aurait un procès, peu importe le nombre de fois.
0: Ça a été annoncé.
3: Oui, bien sûr. Peu importe le nombre de fois, parce qu'il faut le dire, les avocats, la plupart du temps aussi, hein, usent de ce dilatoire-là pour permettre d'avoir beaucoup plus d'éléments de défense de leurs clients. Donc, le ministère public, lui, il a des preuves solides. Déjà, raison pour laquelle ils ont pu donner une date au procès. Donc, maintenant, c'est la défense la plupart du temps qui fait du dilatoire. Ça fait partie des procédures judiciaires et puis de la ruse des avocats. Mais je pense que déjà, c'est une très bonne chose. Hein. C'est déjà une première dans l'histoire de Togo.
0: Une première, mais une première. Qu'est-ce qui doit être l'enjeu même d'ailleurs de ce procès?
3: Oui, nous parlons toujours de la modernisation de la justice togolaise. Oui. Et c'est pour prouver que, bon, nul n'est au-dessus de la loi, parce qu'il y a certains qu'on pense être intouchables, mais il y a quelque chose que je vais dire. Il ne faut pas se leurrer. Ce n'est pas comme si ces juges, les avocats, les huissiers, les greffiers ne sont pas sanctionnés. Ils sont sanctionnés souvent.

0: sont vérifiés, vérifiables et puis palpables. Après cela, ils sanctionnent tout simplement la mise en cause ou bien le mise en cause. Donc, ce genre de situation arrive très, très, très souvent. Des avocats sont sanctionnés, des huissiers sont sanctionnés, des notaires sanctionnés, des juges sanctionnés en leur sein même, parce que vous savez que ce sont des corps très bien organisés. Et donc, ils ne peuvent pas accepter des gens qui ont des comportements subversifs en leur sein. Donc, ils se protègent. Mais le problème vient souvent des justiciables qui, peut-être, se sont sentis lésés par un juge ou bien par quelqu'un du corps judiciaire, mais n'ont pas le courage de porter plainte. Et ici, il faut quand même tirer chapeau à celui-là qui a porté plainte, parce qu'il a décidé, si jamais il n'a pas porté plainte, la cour n'allait même pas chercher à enrôler le dossier au point de convoquer un procès. Jamais. Donc, c'est parce que lui, il a décidé de porter plainte, parce que en dehors de la sanction disciplinaire au sein même du corps des magistrats, le plaignant s'est dit, non, ça ne me suffit pas, je vais encore porter plainte. Vous voyez. Et ça peut se faire, et c'est ce que le plaignant a fait. Donc, on va tirer quand même chapeau. C'est un précédent pour tout le Togo. Et donc, pratiquement tous les justiciables doivent savoir aujourd'hui que un juge, un magistrat n'est pas intouchable. On peut porter plainte contre lui.
1: On peut porter plainte contre lui. On attend le procès pour que toutes les vérités soient dites, bien sûr, au cours de ce procès. On va maintenant parler politique. Théophile, dans cette semaine, il y a l'opposition, quand même, l'opposition togolaise, qui s'est réunie autour d'un mémorandum où des partis politiques et organisations de la société civile ont signé un mémorandum. Et ce mémorandum qui demande ou réclame plutôt le retour à l'ordre constitutionnel pour point d'orgue, on parle plus alors de la transition politique aujourd'hui. C'est ce que l'opposition demande. Alors, comment vous analysez cela, l'opposition qui demande? C'est vrai que ce n'est pas du nouveau.
2: Oui, ce n'est pas du nouveau, Pascal, vous l'avez dit. Je crois quand même qu'il voudrait quand même saisir cette opportunité-là de la Cour de justice, de la décision de la Cour de justice de la CEDEAO pour pouvoir rebondir quand même, ou un temps soit peu renouer avec les manifestations ou les réclamations par rapport au retour à la Constitution qui a été, selon eux, notamment modifiée. Je crois quand même qu'aujourd'hui, l'opposition togolaise a intérêt quand même à rester ensemble pour pouvoir lutter. Si tant est qu'on lutte pour le peuple et que la lutte est pour le peuple, je crois quand même que
1: mais c'est pas déjà un pas là.
2: C'est un pas, oui, c'est un pas. Mais surtout que de par le passé, si les uns et les autres ont pu quand même taire leurs divergences et se retrouver autour d'un mémorandum, je crois quand même que c'est un bon départ quand même. Mais le problème qui se pose, ou la question qu'on se pose aujourd'hui, puisque quand vous rentrez dans les arcanes quand même de ces regroupements, là, il y a certains partis politiques qui ne sont quand même pas pour quand même un dialogue. Quand on parle de transition politique, je crois quand même qu'on ne peut quand même pas sauter les étapes et aller quand même à cette transition-là. Si on ne s'assoit pas véritablement pour pouvoir discuter sur un certain nombre de choses, je crois quand même qu'aujourd'hui, même les partis politiques de l'opposition qui ne veulent quand même pas aller à un dialogue sous prétexte qu'il y a eu quand même pas mal de dialogues de par le passé, je crois quand même plus d'une vingtaine de dialogues qui n'ont pas pu quand même abouti ou les conclusions n'ont pas été quand même adoptées. Je crois quand même qu'aujourd'hui, quoi qu'on dise ou quoi qu'on fasse, on est appelé quand même à aller à un dialogue. Même si transition il devait y avoir, il devait passer par un dialogue entre les deux protagonistes, que ce soit le gouvernement et la classe politique de l'opposition. Maintenant, la question qui se pose, c'est quelle forme cette transition-là doit prendre aujourd'hui. Parce que quand on parle de transition, c'est parce qu'on est dans une crise. Mais d'aucuns diront que nous ne sommes pas dans une crise, alors que le Togo vit une crise silencieuse depuis un moment. Aujourd'hui, je crois quand même que la synergie, ou tu as dit que cette synergie-là entre les partis politiques de l'opposition pourrait prendre si et seulement si la population aussi joue son rôle.
1: Oui, mais Elom, Théophile a posé la question, quelle forme cette transition devrait prendre? C'est ça aussi la question qu'on se pose.
3: Oui, c'est ça aussi la question qu'on se pose, parce que c'est difficile, mais ce n'est pas impossible. D'abord, je voudrais féliciter la classe politique togolaise qui a évolué dans son positionnement. Avant, c'était la stratégie du déguerpissement. Quitte et je viens. Maintenant, ils ont évolué dans cette stratégie et ils parlent de transition. Transition suppose.
1: Mais est-ce que c'est une stratégie?
3: Non, bon, une proposition. Ils sont en train de proposer une transition.
1: Non, quand vous parlez alors de entre-temps.

0: On parlait alors de
1: déguisement, mais là il parle de cohabitation.
0: Est-ce que c'est cohabitation, une stratégie?
1: Non, ce n'est pas une stratégie, mais c'est une approche pour faire sortir le Togo de la crise silencieuse dont Théophile parlait. Il y a vraiment une crise politique silencieuse au Togo. Heureusement que le Togo n'a pas connu de guerre. Le Libéria, que je veux prendre un exemple ici, a connu des guerres vraiment atroces. Mais ils sont arrivés à installer une transition et à connaître des élections et politiques, des alternances. Le parti de Hélène Johnson Sirleaf a perdu des élections à George Weah. George Weah avait perdu entre-temps. Il est retourné et fait ses devoirs de maison. Il s'est présenté en tant que président adjoint. Il a encore perdu avant de gagner. Ça veut dire qu'être président de la République, être PC, ne doit pas être le pinacle ou bien le summum de notre vie. C'est un parcours, il faut l'accepter avec fair play. Quand on gagne, on gouverne. Quand on perd, on l'accepte. Et aujourd'hui, c'est le candidat de Hélène Johnson Sirleaf qui est revenu. Entre-temps, il avait boudé parce qu'il a perdu. Mais aujourd'hui, il est revenu. Et George Weah, un bon sportif, lui a cédé le pouvoir. Donc, c'est comme ça que doit être la politique. Donc, je pense que le Togo n'est pas un cas exceptionnel et n'est pas un cas insurmontable. Tant qu'on a pu le faire au Libéria, où il y avait des guerres atroces que nous avons tous connues, nous avons tous suivies de loin, c'est que c'est possible au Togo. Donc, aujourd'hui, nous sommes appelés à travailler ensemble pour la transition et après la transition qu'on ait le courage d'accepter. Et c'est surtout ceux qui sont au pouvoir qui peuvent montrer le chemin. Quand Hélène Johnson Sirleaf a montré le chemin en disant mais à ses amis, mes amis, on a perdu, laissons les pouvoirs. On a assez d'institutions fortes que nous avons co-créées pour que si jamais il arrive que nous gagnons, on revienne au pouvoir. Dans d'autres pays, au Ghana, il y a eu plusieurs alternances, au Bénin, plusieurs alternances et personne ne crie parce qu'il sait que si je retourne sur le terrain, je vais gagner. Je vais terminer en donnant l'exemple de John Mahama. Il avait perdu les élections. Il avait même, quand il avait gagné pour la première fois, on lui a collé un procès pendant un an. Sa victoire a été démontrée. Et en fair play, les partis politiques ont même sollicité la CENI, c'est-à-dire ce qu'on peut appeler la CENI chez eux. Hein. Eux-mêmes, les partis politiques ont même sollicité la CENI pour leur faire des élections en interne. Ça veut dire que si on veut construire la démocratie au Togo, il faut que même les partis politiques fassent les démocraties en interne. Et cette démocratie en interne va jaillir sur la démocratie du peuple. Donc, cette proposition de transition de la classe politique togolaise est bienvenue. Nous les félicitons et j'espère que le pouvoir en place de RPT Uni, comme on aime à les appeler, va accepter la main tendue.
2: Non, il n'y a pas RPT Uni, un parti politique RPT Uni. Il faut souligner cela.
1: D'accord.
2: Alors, oui, jamais. Et, après tout, quand on prend le pouvoir en place aujourd'hui, est-ce que vous pensez que la mouvance présidentielle est justement dans cette logique-là de transition politique
3: En fait, il y a déjà une transition institutionnelle.
2: Et c'était quand?
3: De 2024 à 2025. C'est-à-dire le passage du régime présidentiel. Au régime parlementaire.
2: On parlerait même d'ailleurs d'une transition constitutionnelle, c'est ça?
3: Non, il y a une transition institutionnelle.
1: Non partagée.
3: Où les institutions ont changé. Et c'est donc à partir de mai 2025 qu'on a mis pratiquement les plus grandes institutions de la 5e République. Maintenant, quand on prend l'histoire du Togo, il y a eu deux grandes transitions. En 91, il y a eu une transition qui est sortie de la Conférence nationale souveraine, au moment où le parti au pouvoir négociait le Forum national de dialogue. L'opposition parlait de la Conférence nationale souveraine. Et il y a une deuxième transition en 2006, après la signature de l'APG. Il y a eu un gouvernement d'union qui a été formé, même si l'UFC n'y a pas participé. Ça a été conduit, selon l'accord, par Maître Aboyba. Et c'est cette transition-là qui a véritablement lancé le pays sur la voie démocratique avec les élections d'octobre 2007, les premières législatives. Donc depuis ce temps-là, tous les partenaires du Togo qui avaient mis le Togo sur le banc des pays réfractaires à la démocratie ont renoué les relations avec le pays depuis octobre 2007. Donc aujourd'hui, le Togo n'est plus dans une phase de transition. Et vous allez voir que ceux qui demandent la transition aujourd'hui, c'est ceux qui avaient eu la transition en 91. Ils avaient eu un pouvoir gratuitement. Parce qu'il y avait des gens dans la rue, il y avait l'appel de la Bolle avec Mitterrand qui demandait au pays de faire la démocratie. Et donc on l'a voulu la calquer sur la transition au Bénin qui est arrivée un peu plus tôt, je crois, en 88 ou 89, qui avait réussi, qui était présidé par un prélat, Monseigneur de Souza et tout ça. Je crois que même quand il a réussi à aller au Bénin, se former, sauf que lui, il a un peu mal géré la conférence ici. Mais aujourd'hui, quand on demande une transition, je ne sais pas, transition de où vers, pour aller où. Et ça nous ramène peut-être en 2017, en août, où les gens demandaient le retour à la Constitution de 92. Est-ce que c'est ce qu'on réclame aujourd'hui? Et à l'époque, quand on demandait ce retour, les facilitateurs...
2: Ah ben, bien sûr, puisque l'opposition parle alors du retour à l'ordre constitutionnel.
3: Voilà. Maintenant, ils ne parlent plus de 92. Hein. Ils parlent de la Constitution de la 4e République. Aujourd'hui, c'est une majorité qualifiée légitime qui a fait cette révision. Notamment comme ça a été fait au Bénin, hein, dernièrement, les gens ont dit.
1: Vous acceptez finalement l'intervention?
3: Ça a commencé dans la journée, ça s'est poursuivi la nuit. Comment au Bénin exactement? Vous avez vu que le Bénin a calqué aussi sa révision sur le modèle togolais.
1: Donc, en réalité,
3: c'est une assemblée légitime qui a fait cette réforme. C'est à cette même assemblée que l'opposition a demandé d'augmenter le nombre de députés. Et qui a acté ça? Le nombre actuel de députés a été fixé par cette même assemblée parce qu'il n'y avait pas eu de législative pour la renouveler. Donc je crois qu'aujourd'hui, s'il faut avoir un dialogue, il y a déjà le CPC, où il y a des opposants qui y sont, il y en a qui disent qu'ils ne veulent pas le dialogue, mais eux, ils cherchent un raccourci pour peut-être avoir une transition, genre la transition de 91, où l'opposition avait géré le pouvoir avec Kofi Go, qui était devenu premier ministre tout puissant avec tous les pouvoirs. Peut-être que ces mêmes acteurs de 90, pour la plupart, quand vous voyez ceux qui étaient là, les mêmes ont fait les années 90. Alors que aujourd'hui le pays a évolué depuis 2007, le pays est démocratique. Même si en 94, on a parlé de démocratie avec le CAR qui a fait une très belle élection, de belles élections législatives. Donc ça va être difficile de parler de transition quand, dans une démocratie, d'accord, les députés font une réforme. Ça va être difficile.
2: D'accord, merci Jamel. Oui, mais Gabin, est-ce que vous pensez aussi que ça va être difficile, cette transition proposée par l'opposition?
4: Bon, vous savez, nous sommes sur un terrain politique après tout. Et pour obtenir une transition, il va falloir opposer au pouvoir en place un rapport de force qui va le contraindre à une transition. Est-ce que nous sommes à ce stade-là aujourd'hui? Je ne le pense pas. Ce qu'il faut faire, je pense que l'opposition est en train de s'organiser, ce qui est déjà une très bonne chose, parce que hier, on ne pensait pas voir certaines têtes autour d'une même table ou bien même apposer leur signature à un mémorandum. Mais là, c'est fait. Je pense que c'est déjà une très bonne chose. C'est ce que la frange hein, de la population togolaise qui soutient l'opposition attend véritablement. Et c'est quelque chose qui vient d'être lancé. Maintenant, on va attendre de voir la procédure à suivre par les signataires de ce mémorandum-là pour voir réellement ce qui va suivre. Parce que ce sont des politiciens, forcément, ils ont des stratégies pour pouvoir arriver à leur fin. Même ceux-là qui parlent de transition, ils savent très bien qu'ils ne vont pas obtenir la transition tout de go aujourd'hui. M. Fona Sibé ne va pas se lever demain et dire non, voilà, on rentre en transition. Mais le problème du Togo, c'est que j'ai l'impression qu'on fait à chaque moment le travail de Sisyphe. On revient toujours à la case de départ et notre histoire, vous prenez hein, pratiquement sur 60 ans, on vit toujours la même chose. Quand on parle de transition, en 91, la transition de Kofi Go a été écourtée. Voilà, c'est ce qui véritablement a mis à mal notre processus de démocratisation. Kofi Go n'a pas décidé de quitter la primature. C'était des militaires qui étaient allés le déloger. Et c'est comme ça que notre processus de transition était fini. Et même lors de cette bataille-là, il y a eu des morts. Vous voyez un peu. Et en 2006, pratiquement l'APG conduite de maître par maître Yovi Agboibo, paix à son âme, le monsieur a fait un travail de fond. Même si certains avaient décidé de ne pas participer au gouvernement par méfiance, après, ça leur a donné raison. Parce que le point inscrit dans l'accord politique global n'ont pas été appliqué. Le seul point qui a été appliqué, c'est le gouvernement dont l'opposition a été dirigeant véritablement. Et aujourd'hui, il y a beaucoup de personnes, notamment le professeur Ninavi, qui a participé à ce gouvernement-là, qui après avait déchanté. il avait véritablement déchanté. Non, c'est parce qu'on s'était dit, il y a des gens qui ont posé véritablement des problèmes pour que l'accord ne puisse pas être appliqué à 100%. Et ce qu'on peut retenir là, ce sont les élections législatives de 2007, et dans l'opposition avait une vingtaine de députés. C'est tout. En dehors de ça, le problème s'est posé. En 2017, le retour de C92 s'est posé et tout. Après, on était passé aux élections de 2018. Mais il faut le dire, le gouvernement a aussi écouté ce que l'opposition disait. Parce que quand l'opposition manifestait, disait que non, on veut le retour à la constitution de 1992, c'était beaucoup plus par rapport à la limitation de mandat. Et en 2019, les députés, avec une majorité écrasante de UNIR à l'Assemblée nationale, avaient voté la constitution, notamment sur... avaient ramené plutôt la limitation de mandat. Avaient ramené la question de la limitation de mandat. On s'était dit, maintenant, on peut aller paisiblement vers la démocratisation. Et patatras, en 2024, on change pratiquement de régime. Et là, jusque-là, on est en transition, puisque l'article transitoire de la Constitution de la Ve République a dit que toutes les institutions doivent être installées dans un délai de 12 mois. Nous avons déjà dépassé le délai de 12 mois et il y a encore beaucoup d'institutions qui ne sont pas encore mises en place. Je pense qu'à un moment donné, le Togolais a besoin de s'asseoir. C'est ce que nos grands-parents nous ont appris, c'est ce que nous faisons tout le temps. Et le parti au pouvoir, et la société civile, et même l'opposition, ils doivent s'asseoir, discuter réellement si on veut laisser un bon pays pour nos générations futures. Si on aime véritablement, si on est patriote de ce pays, je pense qu'à un moment donné, laissons les égos de côté, asseyons-nous, discutons de véritables problèmes du Togo et avançons. Parce qu'il faut le dire, si on fait encore quelque chose, à la va-vite, non, allons à un dialogue, après dialogue, transition et tout, on va encore retourner à 91 et le même processus va continuer, travail décisif, ça va être un cercle vicieux dont on ne s'en sortira jamais.
2: Merci beaucoup, cher confrère. On va maintenant donner la parole à nos auditeurs. Vous savez que c'est ça aussi le principe de l'émission. Ils nous ont écoutés pendant pratiquement une heure de temps. On va leur donner la parole. Nous allons les écouter. 90, 86, 35, 35, 91, 36, 63, 75. C'est sur ces deux numéros qu'ils peuvent nous appeler et réagir sur les sujets débattus ici au Club de la Presse, sans oublier notre numéro WhatsApp 90 45 78 57. Là, ils peuvent nous envoyer des messages, des commentaires, et bien sûr, et nous serons bien sûr en mesure de lire cela ici à l'antenne. Alors, on donne la parole maintenant à nos annonceurs.
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0: Nous sommes de retour dans cette émission Club de la Presse et maintenant nous nous ouvrons à vous. Vous pouvez nous appeler au 90 86 35 35 91 36 63 75. C'est bien sûr sur ces deux numéros que vous pouvez réagir dans cette émission. Nous avons notre premier auditeur en ligne. Allô.
1: Oui, allô.
0: Bonjour.
1: Oui, bonjour, chef.
0: Ah, c'est Sylvain.
1: Oui, c'est Sylvain.
0: D'accord, j'espère que vous allez bien.
1: Je vais très bien.
0: D'accord, allez-y.
1: Bon, déjà, on a parlé de transition.
0: Sylvain, oui. Il semble que votre radio à côté de vous fait un peu de bruit, oui, s'il vous plaît, diminuez son volume. Oh, oui, allez-y.
1: Bon, les gens parlent de transition. On dit souvent, avec Dieu, tout est possible. Cette transition est possible s'il y a la volonté des uns des autres. Les gens n'ont pas la volonté. C'est pourquoi on est à la traîne. C'est la volonté. Sinon, on va aller d'année en année, il n'y aura jamais cette transition-là. C'est la volonté. Merci.
0: Merci,
1: puis,
0: Sylvain. Oui.
1: Pour le procès de cette magistrate, j'entends déjà dire qu'il faut commencer quelque part. Au Togo, ce n'est pas par une femme qu'il faut commencer. Je suis d'accord qu'il faut commencer par quelque part, mais pas avec une femme. J'aurais souhaité qu'on laisse cette dame-là tranquille. Merci et bonne émission.
0: Merci à vous, Sylvain, pour votre intervention. 90 86 35 35. Allô?
2: Oui. Bonjour.
0: Bonjour. Bonjour. Benoît, comment vous allez?
2: Je vais bien chez vous.
0: Ça va pas la grâce. Allez-y.
2: En ce qui concerne mémorandum.
0: Oui, oui, le mémorandum.
2: Vous savez, on a dépassé les choses-là. Le bio-là, l'affaire-là, il faut une crise. Ils ont tout raté, le pouvoir a tout raté. Maintenant, rien n'est impossible à Dieu. Si nous sommes unis, et nous sommes unis,